Et nous ouvrons votre service public à vie de décès, destiné au grand chef Wanaro Yewene, aux familles Wanaro, Waimen, Dunara, Warakaitsane, Waheo, Nao, Ia, Kate, Wadrobert, Diatz, Zon, Wasaomi, Ngedae, Lakoredin, Wahaga, Citré, Waouté, Wasabi. Avis de décès à Monsieur Wadrobert Étienne, Madame Enoka Selina, Monsieur Malakai Kanen, Monsieur Ngoudrela Stéphane, Monsieur Yopoué Joseph, Madame Citré Étienne Ekene, Madame Waouni Émilie, Madame Naos Magiene, Madame Frachini Canizzo, Madame Pouch Céline, Madame Naya Wamaran, Madame Nemoanon Wamaran, Madame Mwayewol Tawaishi, Monsieur Diatz Walae, Monsieur Madame Wadrobert Tawaishi, Madame Warakaitsane, sorry, Madame Kapwa Divina, Madame James Ace, Madame Tokotoko Anas, Madame Monsieur Kamu Moïse, Madame Berono Aina, Madame Wazia Rima Tawaishi, aux familles Bour Bayrat et Wowene, au clan Timol et Dromao sur l'Ifou et Nouméa, au grand chef du district de Tawenedj, aux familles Guyetch, Waitsane, Simidzan, Ua, Yeiwiye, Ngazo, Warikson, Yeiwiye, Wauru, Bula, Tizelo, Trimari, Nao, Tchele, à Madame Toumara, Bernadette, Curie, Jeanne, Meltewomu, Christine, Pekwe, Wagon, Yaridri, Louise, Leroux, Carrie, Boula, Louise, Kavi, Vivio,

0: Oro, Kamea, Waikedj, Estelle, Waitsane, Chongine, Wowen, Blanche, Weinane, Pinawes, Amedam Yangus, Sipon et Oajaen, Tuyenon, Pinawes, Washetin, Louise, Sineoujawa, Soama et Lenou, Madame John Sipon, Amedam Kaloy, Neris et Ngazo, Olan. Monsieur Saïwa, Inéa et la famille Inéa ont la profonde douleur de vous faire part du décès de Madame Wathog Inéa Néguyette, survenue le 13 juin 2026 à la clinique Kwando-Mania dans sa 76e année. Dans l'attente du transfert du corps sur Marée, les cérémonies coutumières se dérouleront chez Monsieur Inéa Saïwa à Savannah Païta de 7h30 à 20h30 à partir de ce jour et jusqu'au transfert du corps sur Marée. Et la famille remercie par avance toutes les personnes qui s'associent à sa peine et lui témoigneront leur soutien en cette douloureuse circonstance. On nous prie de vous annoncer le décès de Madame Wathog Inéa Néguyette, survenue le 13 juin 2026 à la clinique Kwando-Mania dans sa 76e année. Dans l'attente du transfert du corps sur Marée, les cérémonies coutumières se dérouleront chez Monsieur Inéa Saïwa à Savannah Païta de 7h30 à 20h30 à partir de ce jour, ce lundi 15 juin, jusqu'au transfert du corps sur Marée. La famille remercie par avance toutes les personnes qui s'associeront à sa peine et lui témoigneront soutien en cette douloureuse circonstance. Et c'est signé la famille de la défunte. Avis de décès aux familles Oineux ainsi qu'aux clans et alliés pour les familles Tehuet, Moimbeu, Moino, Boa, Careu, Moahinoa, Atoua, Goé, Gaspard, à la tribu de Nipoté, Borégaou et Azareux, aux familles Bororo, Makaélé, Oléro, Georges, à la tribu de Guaro, Abouraï. On nous prie de vous annoncer le décès de Monsieur Weba Rubert à l'âge de ses 52 ans, survenu au Médipôle suite à une longue maladie. Le corps sera transféré à Guaro, lieu-dit Pomea, lundi 15 juin à 16h. Et c'est un avis de décès qui est signé de la famille, qui s'excuse auprès des parents, membres et alliés qui n'ont pas été cités. On nous prie de vous annoncer le décès de Monsieur Weba Rubert à l'âge de ses 52 ans, survenu au Médipôle suite à une longue maladie. Le corps sera transféré à Guaro, lieu-dit Pomea, lundi 15 juin à 16h. La famille s'excuse auprès de celles, ceux qui n'ont pas été cités. C'est un avis de décès signé de la famille. Son époux, Monsieur As Laurent, son fils Elliot et son épouse Gaëlle, ses petits-enfants Kylian, Luna et Elio, ont la douleur de vous faire part du décès de Madame Ars Christine, dit Christou, survenue le 12 juin 2026 à l'âge de ses 64 ans, des suites d'une longue maladie. Selon la volonté de la défunte, il n'y aura ni veillée, ni fleurs, ni couronne. Une cérémonie religieuse sera dite en la chapelle du centre funéraire de Nouméa le mardi 16 juin 2026 à 11h15, suivie de la crémation. On nous prie de vous annoncer le décès de Madame Ars Christine Di Christou, survenue le 12 juin 2026 à l'âge de ses 64 ans, des suites d'une longue maladie. Selon la volonté de la défunte, il n'y aura ni veillée, ni fleurs, ni couronne. Une cérémonie religieuse sera dite en la chapelle du centre funéraire de Nouméa le mardi 16 juin à 11h15, suivie de la crémation, et c'est signé la famille.
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Et c'était la lecture de votre premier volet, en m'excusant auprès des familles, parents, membres et alliés, si certains noms de familles ont été mal lus pendant la diffusion de vos avis de décès. Nous vous remercions pour votre compréhension.

Et on passe à la lecture d'un communiqué pour ce deuxième volet de votre service public. C'est le maire de la commune de Kouaoua qui a le plaisir d'informer l'ensemble de la population que la fête de la musique ainsi que la Kouaayenne, marche de sensibilisation et de soutien à la lutte contre le cancer, se dérouleront le samedi 20 juin 2026 au terrain de football du village de Kouaoua de 8h à 21h. Cette journée placée sous le signe de la solidarité, de partage et de convivialité réunira les habitants autour d'animations musicales et d'une marche citoyenne en faveur, je vous le disais, de la cause du cancer. Sur place, il y aura des stands de restauration, marché de produits vivriers et plantes, ateliers vivants, un stand d'information de la Ligue contre le cancer. Dans le cadre de l'organisation de la Kouaayenne, la circulation sera exceptionnellement interrompue de 7h30 à 10h30 sur le tronçon de la RM7 entre le secteur Guécourteau et le marché d'Amont-Cassiori. La municipalité remercie les usagers de la route pour leur compréhension et les invite à prendre leur disposition pendant cette période. Et notez que le programme détaillé des animations sera consultable sur la page Facebook du PIJ de Kouaoua et le maire de la commune de Kouaoua compte sur la mobilisation de tous pour faire de cette journée un moment de solidarité et de fête. Un communiqué signé, vous l'avez bien compris, de monsieur le maire de la commune de Kouaoua. C'est la fin de votre service message et communiqué. On retrouve le prochain service, ce sera à partir de 17h05. Vous serez avec Hélène. Nous sommes lundi, c'est petit dimanche, c'est le jour particulièrement où on axe nos choix musicaux sur les souvenirs. En live, s'il vous plaît, mesdames, messieurs, veuillez apprécier ce morceau qui a bien marché à une certaine époque. C'était Alain Souchon, c'est de la variété française.

Et sur la radio de tous les sons, au-delà de la programmation musicale et rendez-vous avec l'information, voici les grandes lignes de l'édition de 12h à Poum. Le maire Marc Tidjine dénonce une situation intolérable après le vol de 37 poteaux de l'OPT et de carburant à Arama et convoque une réunion d'urgence pour mobiliser la population face aux dégradations. Campagne électorale à 12h30, nous recevrons Marie-Paul Tourte Trolloué et Annie Roisé pour la liste Une province pour tous, conduite par Wallace Cotra. Dans la région, Fiji Airways accélère son ancrage régional en inaugurant la ligne Nadi Gold Coast quelques semaines avant son retour très attendu sur Nouméa, signe d'une stratégie offensive pour reconstruire un réseau pacifique dense et relancer les mobilités dans la zone. À l'international enfin, États-Unis, Iran, Donald Trump organise et assure que l'accord sera signé dans quelques heures malgré les frappes israéliennes sur Beyrouth qui ont retardé le compromis. Des titres, je vous le disais, que vous retrouverez à partir de 12h et qui seront développés, si je ne me trompe pas, par Naïda Wamaï. On reste en souvenir ? Ah oui, ça a fait rire vos parents et surtout ça les a fait danser. La compagnie créole.

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4: Le journal est tout d'abord les titres à Poum. Le maire Marc Tidjine dénonce une situation intolérable après le vol de 37 poteaux de l'OPT et de carburant à Arama et convoque cet après-midi une réunion d'urgence pour mobiliser la population face aux dégradations. Campagne électorale à 12h30, nous recevrons Marie-Paul Tourte-Cholou et Annie Huaheze pour la liste Une province pour tous conduite par Wallace Kocha. Dans la région, Fiji Airways accélère son ancrage régional en inaugurant la ligne Nandi Gold Coast en Australie quelques semaines avant son retour très attendu sur Nouméa, signe d'une stratégie offensive pour reconstruire un réseau pacifique dense et relancer les mobilités dans la zone. Et États-Unis, Donald Trump assure que l'accord sera signé dans quelques heures malgré les frappes israéliennes sur Beyrouth qui ont retardé le compromis. Bonjour à tous et bonjour Kanaki provincial. La campagne électorale débute officiellement dans les médias à partir de ce lundi. Nous vous proposerons donc de suivre cette campagne électorale sur nos ondes avec une fenêtre qui est prévue dans nos journaux et aussi des interviews à 12h30 avec les différents candidates et candidats ou ses représentantes ou représentants. Nous commençons aujourd'hui avec Marie-Paul Tourte-Cholou et Annie Huaheze pour la liste Une province pour tous conduite par Wallace Kocha dans le sud. Elles seront donc interrogées par Romain Mehoun à 12h30. Dans le nord, eh bien, une liste s'est présentée ce matin à la presse Alternative Nord pour un pays sous vrai. Elle est conduite par Eugène Marampo. Par téléphone, il nous donne quelques précisions sur sa liste. On l'écoute.
5: Déjà, bonjour à les auditeurs. Donc, nous, c'est la liste Alternative Nord pour un pays souverain. Et donc, on a effectivement eu une conférence de presse ce matin. Donc, on a abordé un peu la présentation de la liste. Et puis aussi ce pourquoi on a créé cette liste à part les autres composantes et aussi on va dire brosser le programme que nous défendons sur cette liste.
6: Donc pourquoi présenter une liste qui s'appelle Alternative Nord?
5: Alors Alternative Nord pour un pays souverain, c'est d'aller chercher aussi nos camarades indépendantistes qui sont réticents par rapport à des termes comme Kanaki ou bien FNKS. Voilà, c'est une stratégie pour aller le chercher, mais voilà, dans cette liste, nous on est représenté comme une liste FLN.
6: Donc, qui est-ce qui compose cette liste en matière d'organisation politique, par exemple?
5: Alors moi je tire la liste. Moi je suis de l'unité du peuple Kanaky, donc l'UPK. Il y a aussi la DUS, le Parti travailliste, et aussi des composantes des nationalistes qui ont tiré des listes municipales, et notamment à Vaud et Wailou. Donc ils sont représentés aussi sur cette liste. Et on a fait aussi l'ouverture à la société civile, par exemple.
6: C'est une liste qui est sortie, on va dire entre guillemets, donc de la démarche qui a été engagée au municipal par des listes représentées à ce moment-là, c'est ça?
5: Non, ce qu'on souhaitait au tout début et ce qu'on n'a pas réussi à faire, c'était d'aller sur une liste FNKS, comme dans le Sud. Et ça, c'était notre souhait à nous, les composantes de cette liste. Bon, ça n'a pas abouti, on a eu des discussions avec des camarades qui composent le FNKS. Donc, l'unité n'a pas pu se faire. Mais voilà, comme on dit, on se retrouvera demain pour une discussion sur l'avenir aussi institutionnel du pays. Mais voilà, on a fait cette liste parce que il fallait aussi que nous on soit représentatifs de la province Nord, et notamment à l'écoute des problématiques que rencontrent notre population, et c'est aussi depuis dans la crise qu'on traverse actuellement.
6: On nous reviendra avec vous donc sur le programme et autres, mais aujourd'hui donc la campagne électorale est en fait lancée depuis quelques jours, donc vous allez aller sur le terrain pour rencontrer la population, expliquer la démarche.
5: Effectivement, donc nous on va tourner dans les 17 communes de la province Nord, et notamment demain on débutera notre tournée avec Ponérévin dans la matinée et Wailou dans l'après-midi. Puis on reviendra sur la côte ouest avec Poya, et après on enchaînera avec toutes les autres communes jusqu'au 26 où on terminera ici sur Koné.
6: Je suppose que vous avez un appel aujourd'hui donc à lancer, qui nous écoute en ce moment.
5: Oui, donc nous on est une nouvelle liste, on n'est pas connu sur la scène politique, notamment au niveau des colistiers, hein. Mais voilà, nous on dit qu'il faut voter le changement, il faut voter le bulletin rouge, le 20.
4: Voilà donc Eugène Merampo au téléphone de Romain Mehoun, donc qui tire la liste alternative Nord pour un pays souverain, donc en province Nord. Pour les réunions de proximité, je vous donne le programme cette fois-ci de la liste Union nationale pour l'indépendance, tirée par le président sortant Paul Néotin. Donc le calendrier de la tournée s'étend du 15 au 20 juin avec deux temps forts par jour. Aujourd'hui, lundi 15 juin. Donc ce matin c'était à Ouégoua, puis Puévo à Saint-Ferdinand cet après-midi, demain mardi 16 juin à Yehen au marché municipal, puis Touo Tchemoui l'après-midi, le 17 juin la liste Union nationale pour l'indépendance unie donc en province Nord sera donc du côté de Poirairiwa au Faré du village, puis Wawilou à la salle Paul Nedja le 18 juin donc ce sera donc à Kawipa, à la place de la mairie, puis Kanala, à la salle Éloi Machoro. Et le 19 juin, la liste unie province Nord sera du côté de Vauque, et le 20 juin à Puébou. Donc l'UNI invite les habitants à venir échanger, poser leurs questions et partager leurs attentes pour l'avenir de la province Nord. Et du côté du Sud, toujours donc avec la liste Unie pour le pays, réunion de proximité dans le cadre de la campagne électorale. La liste Unie pour le pays poursuit ses échanges avec la population. Aujourd'hui, les colistiers seront à la rencontre des habitants de Kawati à Dimbéa à partir de 18h ce soir. Je vous livre à présent donc un communiqué du mouvement Union Calédonienne concernant les bureaux de vote à Nouméa. Je cite ce communiqué. Vendredi 12 juin, le tribunal administratif a rejeté le référé suspension introduit par l'Union Calédonienne contre le regroupement à 9 lieux de vote dans la commune de Nouméa. L'Union Calédonienne tient donc à apporter au public les précisions nécessaires sur la portée réelle de cette décision. Le juge des référés n'a pas jugé que l'organisation retenue était légale. Il a uniquement considéré que la condition d'urgence au sens de l'article L1621-1 du Code de justice administratif n'était pas rempli à quelques jours du scrutin. Il a par ailleurs expressément indiqué que l'irrégularité alléguée pourra être invoquée après le scrutin à l'appui d'un recours contre les opérations électorales. La question de fond reste donc ouverte. Elle sera jugée dans les jours à venir. D'ordinaire, la commune de Nouméa organise ses scrutins sur la base de 57 bureaux de vote répartis sur l'ensemble du territoire communal. Ce dispositif a été réduit à 9 lieux de vote, soit une diminution de plus de 80% des points d'accès au vote. Toujours selon l'UC, ce regroupement a été mis en place pour la première fois lors des élections législatives de juillet 2024 dans le contexte immédiat de l'après 13 mai 2024 et que de nombreux bâtiments publics étaient effectivement inaccessibles. Ce contexte d'exception justifie alors des mesures d'exception. 2 ans donc ont passé. Et la situation s'est normalisée. Seules 3 écoles demeurent aujourd'hui effectivement inaccessibles. Ce sont ces 3 établissements et eux seuls qui auraient dû conduire à des ajustements ciblés, non au maintien d'un dispositif d'urgence conçu dans des circonstances radicalement différentes. Ce même dispositif réduit a été reconduit pour les élections municipales de mars 2026. La mairie de Nouméa avait alors justifié cette organisation par des conditions budgétaires non réunies pour rétablir l'ensemble des sites de vote. Je cite toujours ce communiqué de l'UC. Les données de participation disponibles font apparaître une abstention particulièrement marqué dans les quartiers populaires de l'agglomération, Rivière-Salée, Caméré, Montravel, Vallée du Tir, où les électeurs sans moyens de transport individuel sont les plus nombreux. Les transports en commun assurés par Tanéo ne fonctionnent pas le dimanche. Des électeurs devront donc parcourir jusqu'à 4 kilomètres pour rejoindre leur lieu de vote. Cette réalité concerne en premier lieu les personnes âgées, les femmes enceintes et les familles sans véhicule. À l'heure où ces élections provinciales reportées à 3 reprises désigneront les représentants qui porteront la voix du pays dans les discussions institutionnelles à venir, l'Union calédonienne considère qu'il appartient au pouvoir public de garantir à chaque électeur les conditions matérielles d'un accès effectif au vote. Je cite toujours cette communication de l'UC. En ce sens, l'UC a déposé donc un référé liberté contre la commune de Nouméa, la société Tanéo et le haut-commissaire de la République afin d'obtenir la mise en place d'un service de navette le dimanche 28 juin. Quelle que soit l'issue de ce recours, l'Union calédonienne appelle l'ensemble des électeurs des quartiers concernés à s'organiser collectivement pour exercer leur droit de vote. Chaque voix compte. La légitimité des élus qui porteront demain la position du peuple kanak dans les discussions institutionnelles se construit aujourd'hui dans les bureaux de vote. La problématique du transport reste entière pour la commune de Nouméa, mais elle est aussi rencontrée dans les communes de l'intérieur et des îles lors de chaque élection. Dans le contexte actuel de crise économique et sociale, ce sont les populations les plus démunies qui restent défavorisées quant à l'égalité de l'exercice de leur droit de voter. Enfin, pour l'UC, le congrès de Penelo de l'Union calédonienne a adopté une motion de politique générale qui fixe le cadre dans lequel s'inscrit la participation au scrutin du 28 juin. Ces élections provinciales constituent un levier pour faire valoir l'accord de Kanaky comme l'ultime phase de transition vers le statut définitif de Kanaky. Participer, c'est peser dans les institutions pour que cette transition s'accomplisse dans le respect du droit du peuple kanak. C'est la raison pour laquelle l'Union calédonienne se bat pour que chaque électeur, où qu'il habite, et quels que soient ses moyens, puisse exercer pleinement son droit de vote le dimanche 28 juin. Fin de citation de ce communiqué du secrétaire général de l'UC, Dominique Fauchy. Allez, donc, du côté de Poum, la tension monte dans le secteur d'Arama après une série de dégradations qui inquiètent la municipalité. 37 poteaux métalliques de l'OPT ont été coupés et volés sur plus d'un kilomètre de réseau et du carburant a été siphonné sur des engins communaux. Le maire Marc Tijin parle d'une situation intolérable qui met en danger le fonctionnement de la commune. Il appelle les habitants du district d'Anvaz à se mobiliser lors d'une réunion extraordinaire ce lundi, donc cet après-midi à partir de 15h à la maison commune de Wayaga en présence de l'OPT et de la gendarmerie nationale. Un rendez-vous que l'édile juge indispensable pour réagir collectivement et protéger les infrastructures. On écoute le maire de Poum, Marc Tijin.
5: Oui, alors c'est une réunion qui va se dérouler à Arama cet après-midi à 15h à la maison commune de la place de l'église. Ou à Yaga. Et alors, ce qui s'est passé, on a pu constater, nos services techniques ont constaté ce week-end la disparition de 37 poteaux OPT dans la zone d'Arama. Donc, c'était un secteur bien choisi, puisque c'était un secteur dépourvu d'habitation. Mmh. Donc, les gars ont pu travailler en toute tranquillité hein, durant les 3-4 jours où ils ont pu opérer. Et donc, on a pu aussi constater le siphonnage sur les engins de la commune qui ont été remisés pour le week-end chez un particulier à proximité des travaux en cours, hein, du côté du même secteur. Et voilà, ça fait un tour. Et puis, on organise cette réunion justement pour qu'on puisse discuter ensemble avec les administrés du coin, et de manière à ce qu'on essaiera de trouver une solution ensemble pour soit retrouver les auteurs et puis voir un peu au niveau social comment on pourrait corriger ces attentes de ces jeunes qui sont justement ont besoin de grain à moudre. Hein. C'est un peu ça, un peu le sens. Moi, je pars du principe que ce sont des actes d'opportunistes. Hein. Ils ont saisi une occasion pour pouvoir justement occuper leur journée et puis programmer peut-être certains travaux à domicile ou travaux communautaires. Parce que 37 poteaux, c'est sûrement pour faire des préaux ou des chantiers assez conséquents. Quoi.
7: Donc il y a des conséquences quand même, hein, je veux dire, au niveau de l'OPT, mais également aux engins de la commune.
5: Oui, bah alors c'était une ligne qui dessert quelques habitations au niveau de leur téléphone fixe. Mmh. Donc c'est sûr qu'il y a des conséquences au niveau de nos administrés. Alors c'est tout ça, c'est un tout. On essaiera de décortiquer tout ça tout à l'heure là, lors de cette réunion. Enfin, il y a la gendarmerie aussi qui est invitée. Mmh. Et puis également l'OPT, voir un peu. Qui ont des choses à dire sur ce sujet, forcément. Hein, c'est quelque chose qui nous chagrine tous. Hein.
7: Et les autorités coutumières?
5: Les autorités coutumières du secteur. Alors, Arama, c'est. Le district d'Arama comporte trois tribus, le tribu de Narak, la tribu de Pagagne et puis la tribu de Boirou. Donc, ce sont eux qui sont invités à cette réunion.
7: Enfin, quel rôle que la population peut jouer pour éviter justement ce type de situation?
5: Je dirais que c'est eux qui ont la réponse. Hein. Tout à l'heure, on ira les écouter. Je pense que c'est dans la discussion qu'on va pouvoir trouver des solutions. Hein. Moi, je ne vais pas être devin ni répondre pour eux. Ça sera dans la discussion de tout à l'heure qu'on va pouvoir définir tout ça.
4: Voilà donc Marc Tijin, le maire de Poum, qui nous parlait à l'instant de cette réunion prévue à 15h du côté de Arama. Et puis pour refermer la page locale, une communication du syndicat La Fédé. En effet, La Fédé alerte sur l'avenir du Beticho 3. Selon le syndicat, le projet du nouveau navire, pourtant indispensable au remplacement du Beticho 2 après près de 20 ans de service, est aujourd'hui menacé par l'absence d'avancées institutionnelles. Les textes nécessaires, la loi du pays sur la défiscalisation et la garantie d'emprunt sont déposés depuis mars sur le bureau du Congrès, mais la commission chargée de les examiner n'a pas pu se réunir le 10 juin dernier, faute de quorum. Pour la FEDE, le risque est désormais clair. Si ces textes ne sont pas adoptés avant la fin du mois, le constructeur pourrait annuler la commande du Beticho 3. Le syndicat rappelle que ce projet représente un enjeu majeur pour les habitants des îles. La continuité territoriale, l'accès aux soins, la mobilité des étudiants et l'activité économique. La FEDE demande des réponses rapides qui soutiennent réellement le projet, qui porte la responsabilité des retards et quelles décisions seront prises pour éviter l'abandon d'un outil jugé essentiel au service public maritime. Dans la région, Fiji Airways poursuit l'expansion de son réseau dans le Pacifique après avoir annoncé son retour sur la ligne Nouméa Nandi. À partir du 22 septembre, la compagnie fidjienne vient d'inaugurer une nouvelle liaison entre Nandi et la Gold Coast dans le Queensland australien. 3 vols par semaine en sont désormais proposés vers la Gold Coast les lundis, jeudi et samedi à bord d'un Boeing 737 MAX 8, une ouverture stratégique qui ajoute plus de 53 000 sièges par an et renforce le rôle de Nandi comme hub régional, notamment vers l'Amérique du Nord. Cette dynamique intervient alors que Fiji Airways prépare également son retour en Nouvelle-Calédonie, suspendu depuis les événements du 13 mai 2024. Deux rotations hebdomadaires seront opérées entre Tontuta et Nandi, avec des tarifs de lancement particulièrement attractifs. Une reprise très attendue qui devrait relancer la concurrence et faire baisser le prix sur le corridor Nouméa-Pacifique à Nandi, comme la Gold Coast. Le vol inaugural a été bien marqué par un accueil culturel fidjien, symbole de l'hospitalité Bula que la compagnie met en avant pour accompagner cette phase de relance. Et puis les États-Unis et l'Iran affirment être à la veille d'un accord après des mois de tensions militaires et diplomatiques. Selon Washington, comme Téhéran, un protocole d'entente est désormais finalisé, même si plusieurs points restent encore en discussion. Cet accord viserait d'abord à consolider les cessez-le-feu en vigueur depuis le 8 avril et à sécuriser la navigation dans la région, notamment autour du détroit d'Ormuz. Il prévoirait également une levée progressive du blocus américain sur les ports iraniens, ainsi qu'une période de 60 jours pour régler les aspects techniques du texte. Mais les divergences persistent. L'Iran refuse pour l'instant d'intégrer la question du nucléaire, alors que les États-Unis souhaitent l'inclure donc dans les discussions. Téhéran accuse par ailleurs Israël de voir faire railler le processus après de nouvelles frappes sur le sud de Beyrouth. Dimanche, Donald Trump a estimé que ce raid avait retardé la signature du compromis, tout en assurant que l'accord pourrait être conclu dans quelques heures. Malgré ces tensions, les médiateurs, notamment le Pakistan, se disent optimistes, affirmant qu'un texte commun existe déjà. Un nouveau cycle de consultation est prévu dans les prochains jours.
3: Le rappel des titres.
4: C'est donc la fin de ce journal à Poum. Le rappel des titres, donc à Poum, le maire Marc Tidjin, intolérable après le vol de 37 potées et de carburant à Rama, et convoque une réunion cet après-midi, donc à 15h, une réunion d'urgence pour mobiliser la population face aux dégradations. Campagne électorale, n'oubliez pas, donc à 12h30, nous recevrons Marie-Paul Tourte-Cholou et Annie Huaheze pour la liste Une province pour tous, conduite par Wallis Kocha. Et dans la région, Fiji Airways accélère son ancrage régional en inaugurant la ligne Nandi Gold Coast quelques semaines avant son retour, donc au mois de septembre, très attendu sur Nouméa, signe d'une stratégie offensive pour reconstruire un réseau pacifique dense et relancer les mobilités dans la zone. Et États-Unis et Iran, Donald Trump assure que l'accord sera signé dans quelques heures, malgré les frappes israéliennes sur Beyrouth qui ont donc retardé le compromis. Voilà, donc c'est la fin de ce journal. Merci à vous de l'avoir suivi. Merci à Nina pour la mise en onde. Bon après-midi à l'écoute de nos programmes.

12h28 sur les ondes de votre radio. Vous avez pu suivre le journal complet de la mi-journée. Et cela a été annoncé pendant le journal. Dans quelques instants, Romain Mehoun, dans le cadre de la campagne électorale, va recevoir mesdames Marie-Paul Tourte-Trolloué et Annie Roisé pour la liste Une province pour tous, conduite par Wallace Cotra. C'est dans quelques instants.

0: merci d'être avec nous encore une fois pour ce temps d'intervention donc sur Djido Radio. Vous le savez, nous sommes en campagne électorale. Dans les médias, donc officiellement, c'est à partir d'aujourd'hui que le temps est compté pour les candidats et les différentes listes. Aujourd'hui, nous avons le plaisir de recevoir les premières intervenantes donc pour cette campagne électorale. Je le rappelle également que la campagne électorale et les élections, ce sera le 28 juin prochain, les élections provinciales. Aujourd'hui, nous avons le plaisir de recevoir Mme Annie Kwaezé et Mme Marie-Paul Taute-Trelu, donc qui sont dans la liste Une province pour tous, conduite par Wallace Kotra. Vous le savez, nous vous en avons parlé depuis quelques semaines déjà de la présence d'un ancien journaliste dans cette bataille électorale. Il est venu donc intervenir sur nos ondes pour parler, pour dire les raisons qui l'ont poussé à être candidat à ces provinciales et aussi pourquoi s'engager dans la politique. Aujourd'hui, nous avons deux femmes qui sont avec nous. Vous le savez, donc, à les listes, il y a une obligation d'alterner entre les hommes et les femmes. Donc, aujourd'hui, nous avons deux femmes. Donc, malgré nous, c'est une alternative donc, sur Djido. Wallace étant donc, occupé par ailleurs. Très important aussi de savoir, donc nous sommes ici avec vous. Annie, pour commencer donc cet entretien, c'est avec vous qu'on va commencer. Bonjour d'abord.
1: Bonjour.
0: Et merci bien sûr d'avoir accepté cette invitation et de commencer donc l'exercice sur Djido Radio. Annie, pour commencer donc cet entretien, vous êtes une ancienne, donc vous avez été dans la mandature précédente avec un groupe politique, mais comme on dit, vous ne vous êtes pas fatigué de continuer le combat parce qu'il faut continuer à travailler pour cette province et vous vous êtes engagé logiquement avec M. Wallace Kotra donc pour ces provinciales.
1: Oui, merci Romain. Avant tout, je voudrais d'abord saluer avec respect et humilité les auditrices et les auditeurs qui sont branchés sur Djido pour suivre cette intervention. Oui, moi je suis, ça fait 13 ans que je me suis engagée dans un mouvement politique et dernièrement j'ai effectué la mandature à la province sud, j'étais élue au congrès et à la province sud durant ces 7 dernières années. Et aujourd'hui on repart, donc notre mouvement soutient la candidature, en tout cas la liste portée par M. Wallace Kotra, parce qu'on s'y retrouve, on a la même vision du pays. Wallace, il a déjà donné les raisons pour lesquelles il s'est engagé, mais moi, personnellement, je me suis engagée pourquoi ? De nouveau, je me suis engagée parce que nous avons dressé un constat que je veux faire partager aujourd'hui. La province sud, c'est une belle province. J'ai eu l'occasion et l'opportunité de sillonner cette province. On a vu des richesses culturelles, des richesses environnementales. Donc, c'est une province qui est très, très riche. Mais à quoi ça sert d'avoir une province riche si les gens qui habitent à l'intérieur ont du mal à se nourrir, ont du mal à se déplacer ? La vie, elle est devenue de plus en plus chère. Les cantines sont trop coûteuses. Se nourrir, aujourd'hui, c'est devenu un problème. Avec Marie-Paul et nos coulistiers, on fait de plus en plus de réunions sur les terrains. Et c'est les premières choses qui nous arrivent. C'est que on n'arrive plus à mettre du pain sur la table. On n'arrive plus à travailler. On n'arrive même plus à payer nos loyers. Parce que voilà, notre pays traverse actuellement une crise. Il y a des personnes qui ont perdu leur travail. Donc, c'est une difficulté à payer le loyer. On a aussi aujourd'hui un constat qui est tel qu'il est, c'est qu'on a du mal à se déplacer. Comme vous le savez, le SMTU aujourd'hui, on a 5 fois moins de bus, on a 3 fois moins d'arrêts. Et le prix du ticket, il a été multiplié par 2,5. Donc, avant, il y avait 200 francs. Aujourd'hui, c'est 500 francs pour se déplacer. Voilà un peu les grands constats qu'on pouvait faire. Il y a aussi la partie médicale. De plus en plus, comme vous le savez, le SMTU aujourd'hui, on a 5 fois moins de bus, on a 3 fois moins d'arrêts. Et le prix du ticket, il a été multiplié par 2,5. Donc avant, il y avait 200 francs. Aujourd'hui, c'est 500 francs pour se déplacer. Voilà un peu les grands.

0: Donc voilà, c'est pour ça que je m'engage de nouveau. Nous sommes prêts, nous avons encore l'énergie pour faire en sorte que cette province devienne pour tout le monde.
1: On peut vous parler et vous constater qu'il y a des choses qui ne vont plus bien. Il faut donner des éléments de réponse à ces difficultés. Faut-il le dire maintenant? Parce que les gens ont besoin de quelque chose de concret. Qu'est-ce qui ferait en sorte que ces difficultés soient résolues, notamment par exemple la question du transport, la question des problèmes médicaux. En fait, il y a des difficultés en cours. Si vous avez des éléments, donc il faut les dire aujourd'hui, puisqu'on en a besoin. On a besoin de savoir. Aussi bien pour vous, Annie ou Marie-Paul.
2: Oui. Merci et bonjour à tous. Ça me donne l'occasion de me présenter de nouveau et de dire pourquoi j'ai rejoint cette liste. Une province pour tous, un pays solidaire, un avenir partagé. Eh bien, je l'ai rejointe justement par rapport au constat que vient de dire Annie, parce que je constate de manière générale que notre société est fracturée. Notre pays est fracturé suite à ce qu'on a connu en 2024, mais les causes remontent bien en amont. Voilà. Et aujourd'hui, on est dans une situation grave. Et c'est pour cela que lorsque j'ai vu que Wallace Kotcha s'engageait et qu'il m'a demandé de m'engager avec lui, j'ai accepté. Parce que j'ai un certain parcours, j'ai aussi une certaine compétence de par mon parcours dans le milieu associatif de l'engagement féministe il y a quelques années et aussi de par mon parcours professionnel dans l'administration et la haute administration de l'État. Je me suis dit aujourd'hui, il faut que je passe à l'étape politique et le meilleur moyen de le faire dans la situation de notre pays, parce que moi aussi, comme Wallace Kotcha, j'ai mal à mon pays. Voilà. Et ben, c'est de rejoindre cette liste et de vrai, concrètement, je rejoins la question, pour que on s'en sorte tous ensemble. Parce que la province sud, on se présente aux élections de la province sud, ça doit être une province pour tous. Pas une province où on fait le constat chaque jour des inégalités qui se creusent, de gens qui vivent bien et puis de gens qui vivent pas bien du tout dans cette province. Voilà. Donc concrètement, par rapport aux constats qui ont été posés par Annie, parce que encore une fois, il s'agit de choix politiques. Lorsqu'on est élu à la tête d'une province avec une équipe majoritaire, on fait des choix politiques, on les applique, on a la majorité pour les appliquer. Voilà. Donc demain, si les électeurs nous font confiance, on a tout à fait les moyens, parce qu'on aura la volonté de le faire, d'appliquer les mesures qui nous semblent et les politiques publiques qui nous semblent les plus importantes pour notre province et au-delà pour notre pays. Voilà. Pour changer justement les situations d'injustice que l'on constate. Donc par exemple, je vais prendre quelques mesures. On a parlé des transports. Aujourd'hui, le bus Taneo, il ne rentre plus dans les quartiers, par exemple. Il est trop cher au niveau prix. Donc il y a des gens, ils ne peuvent plus aller au travail, ils ne peuvent plus aller se soigner. Il y a des jeunes, on a rencontré des jeunes récemment. On a eu des témoignages de jeunes qui ont arrêté l'école parce qu'ils marchaient à pied tous les jours, c'était plus possible. Donc ça, je veux dire, c'est le béaba. On va rétablir le réseau du bus Taneo. Il va re-rentrer partout où il allait. Il va desservir comme avant l'ensemble de l'agglomération jusqu'au fin fond des quartiers, là où il passait avant. Tout le monde doit pouvoir monter dans un bus pour aller travailler, pour aller étudier, pour aller se soigner. Et à un prix raisonnable, voilà. Donc on rétablira le prix qui était celui de 200 francs avant de s'engager dans une réflexion plus profonde sur le réseau de transport dans l'agglomération. Voilà. Ensuite, la vie chère, c'est un sujet aussi. Hein. Le contrôle des prix pour éviter les marges abusives, c'est quelque chose qu'on va instaurer, voire réinstaurer, puisque ça existait déjà, et on va le redynamiser, on va même l'élargir à des produits de première nécessité qui n'étaient pas, pour l'instant, dans la liste des prix contrôlés. Ça, je peux donner aussi tout l'exemple de ce qui concerne les cantines scolaires, parce que là aussi, les enfants qui ont peu de moyens, dont les parents ont peu de moyens, et les enfants dont les parents ont les moyens, c'est pas normal qu'ils mangent pas, ils puissent pas manger pareil à la cantine, quoi. Voilà. Donc, la gratuité des cantines scolaires, au primaire, au collège, au lycée, c'est une mesure que nous allons instaurer. Voilà. Parce que c'est une mesure d'égalité, de justice sociale. Et on peut le faire, on peut rétablir le réseau Taneo, on peut faire baisser les prix, on peut instaurer la gratuité des cantines, accompagner aussi ceux qui ont des difficultés à payer leur loyer, faciliter l'accès aux soins aussi pour tous. Tout ça, c'est des choses, si on a la volonté de

0: le faire et la province sud, elle en a les moyens. Voilà. Il faut que les élus au pouvoir nous choisissions d'aider les populations qui sont dans ces difficultés. Pour la santé, par exemple, ben, reconstruire déjà les centres médico-sociaux dans certains quartiers, par exemple à Caméré. Pour l'école, et ça on le dit clairement, on le fera, reconstruire, réouvrir le collège de Rivière-Salée. Parce que là aussi, les enfants, où qu'ils soient, ils ont le droit de pouvoir aller à l'école dans un établissement scolaire, un collège qui soit à proximité de leur domicile. Voilà quelques exemples concrets de ce que nous proposons de faire, notre liste face à la situation que l'on connaît aujourd'hui.
1: Donc des éléments concrets sur des constats. Dernièrement, donc vous avez été rencontré des gens, le public dans les quartiers populaires, mais aussi dans les entreprises. Vous avez aussi rencontré à divers endroits de la province sud le public. Ce que vous dites, ce sont justement des problématiques qui sont posées par des gens que vous rencontrez, je suppose, par exemple, la question du bus, la question de manger, etc. C'est exactement ça, par exemple, que vous rencontrez avec les gens, que vous ressentez, que vous entendez hein, quand les gens vous posent des questions là où vous êtes.
2: Oui, bien sûr, je reprends juste le dernier exemple qu'on a fait. C'est samedi, on a fait un speed meeting avec des jeunes entre 18 et 30 ans. Et le sujet, la thématique qu'ils ont le plus approché, qu'ils ont plus, en tout cas qu'ils ont aimé le plus, c'est le transport. C'est aujourd'hui comment faire en sorte que chaque étudiant, chaque jeune puisse se déplacer correctement à un prix abordable. Parce que le budget transport, il explose. En tout cas pour ces jeunes-là. Donc oui, effectivement, les sujets qu'on évoque, que Marie-Paul elle a évoqué, c'est pas des solutions que nous avons apportées tout seuls. Ce sont des solutions également qu'on a discutées avec des personnes, qu'on a rencontrées au speed meeting par exemple. Il y a aussi le meeting femmes qu'on a déjà fait. Il y a des réunions de quartier que l'on fait pour en tout cas que notre programme se rapproche plus à la volonté des Calédoniens.
0: Un complément sur ce qui concerne la santé. L'équipe actuelle a mis en place des mesures, des réformes qui ont appauvri les plus modestes. Je pense à l'aide médicale, l'augmentation du ticket modérateur et au minimum vieillesse. Ou, je prends l'exemple du minimum vieillesse, eh bien, ce qui a été mis en place par l'équipe actuelle, ça contribue à baisser l'allocation vieillesse que touchent les personnes âgées. Pourquoi? Parce que la province a décidé que une personne âgée qui touchait 90 000 francs, si elle avait des enfants qui travaillaient, eh ben ses enfants devaient la prendre en charge. Voilà. Et donc, au lieu de lui verser 90 000, ben, on allait lui verser plus que 80, que 45 000, par exemple, voire moins en fonction du revenu que perçoivent ses enfants. L'aide médicale, c'est pareil. On a monté le ticket modérateur à 20%, c'est ça? Voilà, on est passé de 10% à 20%. Voilà, et bien ça fait. C'est quoi le résultat de ça? C'est qu'on a des vieux qui vivent moins bien, c'est qu'on a des gens qui ne se soignent plus ou qui décident de pas. Enfin, qui peuvent plus soigner parce qu'ils n'ont pas les moyens de payer 800 francs ou de payer un transport en ambulance. Voilà, par exemple, une femme enceinte qui doit aller faire ses consultations, ben, elle peut ne pas les faire parce qu'elle n'a pas les moyens financiers de financer le ticket. Donc voilà, concrètement, ça, c'est une. Ce qu'on a entendu ça partout où on est passé, c'est que il y a des gens qui ne se soignent pas ou qui ne se soignent pas bien parce qu'ils n'en ont pas les moyens financiers.
1: Finalement, quand on entend ce que vous dites, c'est que c'est un. J'ai l'impression d'entendre un cercle qui est un peu vicieux, puisque quand il n'y a pas de transport, les gens ne peuvent pas se déplacer. Quand il n'y a pas de sous, on ne peut pas prendre de transport parce qu'il n'y avait rien. Donc, c'est toute une volonté politique qu'il faut appliquer donc, pour améliorer le quotidien des gens ici dans le Sud.
2: Bien sûr, tous les choix qu'on a évoqués, c'est des choix politiques. Si le président ou la présidente de la province sud décide que demain Tano puisse être rétabli, si le président ou la présidente de la province sud demain décide que l'aide médicale, le ticket modérateur, il réduit à 10%, ben on le fera. Mais c'est une volonté politique qui en décline tout ça. Je vais juste reprendre aussi l'exemple de l'enseignement privé, parce qu'avec l'enseignement privé, il y a une volonté politique de cette mandature à réduire les dotations pour l'enseignement privé. Aujourd'hui, il y a des cantines qui se ferment. Aujourd'hui, il y a des survivants qui ne travaillent plus. Aujourd'hui, il y a des enfants qui sont repoussés. Enfin, voilà les conséquences, en tout cas, d'un choix et d'une volonté politique. Nous, on ne s'inscrit pas dans ce qui a été fait ces dernières années. On s'inscrit sur la volonté que Marie-Paul vient de décrire.
1: Donc, une fois encore, pour pouvoir changer tout cela, il faut voter pour une province pour tous le 28 juin prochain, je suppose. C'est le message que vous lancez aujourd'hui, mesdames, donc, sur la radio.
0: Très bien résumé.
1: Madame Roisé,
2: non, terminer. Je voulais juste profiter de l'antenne pour demander à la jeunesse calédonienne, parce qu'elle est toujours spectatrice de ce qui se passe, lui dire que le 28 juin prochain, si vous voulez que ça change, si vous voulez que les réseaux d'Anouilh puissent reprendre sa place, si vous voulez que les médiathèques puissent se reconstruire, si vous voulez que les centres médicaux puissent se reconstruire, si vous voulez que le collège de Rivière-Salée puisse être reconstruit, ben, y a un seul choix, c'est le choix de M. Wallace Kocha.
1: Voilà, mesdames, merci beaucoup. Merci d'avoir été avec nous pour ce temps de discussion et d'entretien pour les élections provinciales du 28 juin prochain. Merci d'avoir été avec nous, Letty.
2: Merci. Olé.

Voilà, vous l'avez entendu, eh bien, c'est ce rendez-vous qui rentre dans le cadre de la campagne électorale. Romain Méhoun a interviewé mesdames Marie-Paul Tourte-Trolloué et Annie Croisé pour la 10 une province pour tous, conduite par Wallace Cotra.

Et le temps qui nous était donné est en train de se terminer. Dans quelques instants, vous allez retrouver la suite de la programmation. Je vous souhaite un excellent moment en notre compagnie. Et je vous donne rendez-vous à demain.

Excellent après-midi à tous et à toutes, et bien nous revoilà donc pour la suite de nos programmes à nouveau sur les ondes de Tudor Radio, 13h passé de 7 minutes, et puis nous poursuivons donc bien sûr sur Musique Musique jusqu'aux alentours de 14h cet après-midi. Vous le savez, à 14h vous aurez donc rendez-vous avec la case de l'économie, donc en attendant ce rendez-vous, et puis à 15h, j'allais oublier, à 15h, le journal du Pacifique. En tous les cas, tous et toutes celles qui sont donc à l'écoute, que vous soyez au nord, du côté des îles Loyauté, de l'est à l'ouest, dans le sud, notamment dans les différents quartiers populaires de Nouméa. Passez quand même un bon moment à l'écoute de nos programmes sur les ondes de Tudor Radio et Musique. Voici le groupe Scorpion.

Bien, ce soir, bien entendu, sur les ondes de Tudo Radio, de très grands musiciens, bien sûr, de la musique rock comme Bon Jovi et Bryan Adams, Bob Seger, et puis vous avez pu également écouter ici, et bien entendu, Joe Cocker, et bien entendu, superbe chanson donc signée du groupe Scorpion. 13h45 sur Tudo Radio, tout ça en entendant, bien entendu, le rendez-vous consacré à l'émission. Vision donc de l'économie, c'est donc voilà, c'est bien sûr l'émission qui vous attend aux alentours de 14h. En attendant, bien nous poursuivons musique avec cette fois-ci, nous changeons de style cette fois-ci, 13h45 avec Bob

Excellent après-midi à tous et à toutes. Il est donc 13h59 minutes et puis quelques poussières de secondes. Et bien, dans quelques petites secondes, vous aurez bien sûr, comme chaque lundi après-midi, rendez-vous avec la case de l'économie, donc présentée pour vous cet après-midi par Ouma Média.

0: Bonjour à tous et merci de votre fidélité. Bienvenue dans la case de l'économie. Case Éco, cet après-midi, vous propose un sujet qui touche tout à chacun. Au moment où commencent officiellement les différentes temps de parole sur les propositions sur les provinciales, que nous soyons en province nord, que nous soyons en province sud ou aux provinces des îles, nous sommes tous confrontés à un sujet qu'on partage tous, les comptes sociaux. Mais les comptes sociaux, comment sont-ils alimentés? Les comptes sociaux, comment sont-ils organisés dans notre pays? Pour pouvoir mieux comprendre et pour pouvoir poser sur la table des éléments de réflexion pour réfléchir ensemble sur le modèle calédonien, parfois nous nous inspirons de ce qui se passe en métropole. Et parfois, comme toujours, quand il y a des problèmes en métropole, tout de suite après, ça se répercute au niveau de notre pays. Ce que nous allons suivre aujourd'hui, c'est une réflexion, mais en même temps une proposition sur la situation d'une jeune salariée qui a travaillé pendant 40 ans. Et l'organisation des comptes sociaux fait que, au bout des 40 ans de cotisation, on se rend compte que ce que nous avons cotisé. Parfois, quand on travaille, on ne regarde pas sur nos fiches de paie, sur le montant qui est prélevé. Tous les mois, il y a un prélèvement, part salariale, part patronale. Une part qui alimente une caisse. Mais cette caisse-là, à quoi sert-elle? Donc, ce que nous allons vous proposer cet après-midi dans la case de l'économie, c'est de poser cette réflexion, une réflexion qui est menée en France, mais qui nous interpelle aussi. Que certes, il y a les différentes propagandes de la droite, de la gauche, du centre, quels que soient les partis politiques, il y a une réflexion que tout un chacun doit mener. Comment chacun prépare sa retraite et comment est-ce qu'on peut faire l'effort en disant comment est-ce que nous pouvons réfléchir pour qu'on soit les moins lésés à la fin de notre engagement. Quand on arrive à la retraite, on se rend compte que finalement, entre ce que nous avons cotisé et ce que nous nous percevons, la différence est vraiment abyssale. La case de l'économie nous invite à réfléchir sur cette analyse proposée par Mathias Bassino, qui a travaillé dans les banques, mais qui est aussi expert financier. Nous vous proposons de l'écouter.
1: L'histoire de Martine. Martine a travaillé 42 ans, elle a été aide-soignante. Pendant 42 ans, Martine s'est levée tous les matins entre 5h et 6h. Elle a pris soin des autres, les week-ends compris, les jours fériés compris. Et puis un jour, en 2025, ce courrier est arrivé dans sa boîte aux lettres. Sa pension de retraite, qu'elle attendait, sera finalement de 1 080 € par mois. Alors après 42 ans de cotisation, 42 ans de nuit blanche aussi, parfois d'eau en compote, eh ben Martine, elle ne recevra que 1 080 € par mois. Martine, c'est pas un cas isolé. C'est peut-être votre mère, votre voisine, votre tante, ou vous dans quelques années. Alors aujourd'hui, on va parler de ce que personne ne vous explique clairement. Je veux vous dire comment fonctionne vraiment le système de retraite français. Pourquoi il est en train de craquer de tous les côtés et surtout, ce que vous pouvez faire dès maintenant pour ne pas vous retrouver dans la même situation que Martine. Dans cette vidéo, je vais vous montrer combien vous toucherez réellement à la retraite, vous apprendre aussi à le calculer, vous apprendre à mettre en place des stratégies pour compenser la baisse du système de retraite et surtout, je veux qu'on regarde ensemble la réalité du système de retraite bien en face. Je vous préviens, il y a des chiffres qui vont vous surprendre. Je suis Mathias Bacino, ancien banquier, ancien financier, auteur de Prenez votre argent en main. Et moi, je veux vous parler de ce sujet des retraites pour trois raisons. 1. Il faut en finir avec les mensonges sur la réalité financière du système actuel. 2. Ça vous empêche d'agir. Le fait de ne pas savoir où en est le système, ça vous empêche d'agir. Et moi, je veux que vous puissiez agir pour votre avenir. Et pour agir, il faut du temps. C'est pour ça que je sonne l'alarme. 3. Je veux en finir avec l'idée selon laquelle la moindre réforme du système de retraite conduirait forcément à partir à la retraite plus vieux et avec moins d'argent. Alors, soyez bienvenus dans ce nouveau format sur ma chaîne YouTube, La Vérité Sûre, et on commence par la vérité sur le système de retraite français. Alors, comment ça marche? D'abord, on va commencer par la base, le système actuel, comment il marche, et je vous promets, je vais faire simple. Le système de retraite en France, il repose depuis la Deuxième Guerre mondiale sur un principe très simple qu'on appelle la répartition. C'est une idée qui est aussi simple que belle, puisqu'elle est solidaire, c'est-à-dire que ceux qui travaillent aujourd'hui payent à partir de leur salaire pour ceux qui sont à la retraite aujourd'hui. C'est un pacte entre les générations, et vous cotisez pour celles et ceux qui sont à la retraite maintenant, pendant que vous travaillez, et puis quand ce sera votre tour, eh bien vous espérez, vous pariez sur le fait que les gens qui travailleront demain paieront pour vous. Concrètement, chaque mois, il y a à peu près 28% de votre salaire brut qui est pris sur votre salaire pour être donné aux caisses de retraite pour payer les retraites. 28%. Ces 28%, vous, en tant que salarié, vous en payez 10%. Et votre employeur, lui, en paye 18%. C'est, dans la plupart des cas, quelque chose que vous n'avez pas forcément réalisé aussi clairement que ça. Pourquoi ? Bien parce que ça n'apparaît pas comme ça aussi simplement sur votre fiche de paye. Mais faites le calcul. Si vous gagnez 2500 euros brut par mois, en fait, c'est 700 euros chaque mois qui partent pour financer les retraites actuelles. Pas votre retraite, mais bien celle des gens qui sont aujourd'hui à la retraite, par exemple, vos parents, vos grands-parents. Alors bien sûr, c'est la France, donc ça se complique un peu. En France, il n'y a pas que un système de retraite. Il y en a 42. 42 régimes systèmes de retraite différents. Aujourd'hui, on va s'intéresser surtout au régime général des salariés du privé, c'est-à-dire la retraite des gens qui ont un CDI ou un CDD dans le privé. Bien sûr, les fonctionnaires, la fonction publique, ils ont leurs propres règles. Les indépendants aussi, les professions libérales, les agriculteurs, la SNCF, EDF, il y a même l'Opéra de Paris qui a son régime de retraite. Mais moi, je vais vous parler du régime général, celui qui concerne la majorité d'entre vous. Et pour vous, eh bien, le montant que vous allez toucher à la retraite, parce qu'in fine, c'est ça qui nous intéresse, eh bien, dépend de trois choses. C'est différent pour les fonctionnaires, pour les indépendants, mais d'abord, concentrons-nous sur vous, les salariés du privé, moi et beaucoup de gens autour de nous. Donc, ça dépend d'abord de votre salaire annuel moyen sur les 25 meilleures années de votre carrière. Donc, vous prenez les 25 années de votre carrière où vous avez le mieux gagné votre vie, vous faites le salaire moyen, et c'est de cette base-là que sera calculée votre pension de retraite. Ensuite, il y a le temps, c'est le deuxième critère, que vous avez passé à cotiser. Et donc, pour obtenir votre retraite maximum, le fameux taux plein, vous devez, en France, à l'heure actuelle, avoir travaillé 172 trimestres. 172 trimestres, ça fait 43 ans, et donc, au bout de 43 ans, si vous partez à la retraite et que vous avez cotisé, vous avez le droit au taux plein. Et le taux plein pour la retraite de base, c'est pour les salariés du privé, 50% de ce fameux salaire moyen sur les 25 meilleures années de votre carrière. Donc la moitié du salaire moyen que vous avez eu pendant les 25 meilleures années de votre carrière. Il y a un dernier critère qui rentre en ligne de compte pour le calcul de votre retraite, c'est celui qui est le plus souvent débattu par les politiques, à savoir l'âge auquel vous partez à la retraite. On a dit, il faut avoir cotisé 172 trimestres, et vous avez le droit de prendre votre retraite en France actuellement à partir de 62 ans et 9 mois. Pour avoir le taux plein, il faut avoir les 172 trimestres. Donc vous devez travailler plus longtemps si vous n'avez pas encore tous vos trimestres. Il y a un cas où vous pouvez attendre jusqu'à 67 ans pour partir à la retraite. Et là, si vous travaillez encore et si vous n'avez pas cotisé tous vos trimestres, vous avez le taux plein automatique. Et le taux plein, qu'est-ce que ça veut dire? Eh bien, le taux plein, c'est très simplement 50% pour les salariés du privé et 75% pour les fonctionnaires. 50% du salaire pendant les 25 meilleures années pour les salariés du privé, 75% du salaire des 6 derniers mois pour les fonctionnaires. Vous voyez tout de suite que pour les fonctionnaires, le système est plus avantageux. Alors maintenant, on s'intéresse à la moyenne. Où est-ce qu'on en est aujourd'hui? La retraite moyenne en France, c'est à peu près 1600 euros net par mois. Le salaire moyen, lui, des gens qui travaillent, c'est 2650 euros. Donc vous voyez là que les gens qui travaillent ont un revenu qui est bien supérieur à ceux qui sont à la retraite. Pourtant, les retraités en France ont encore aujourd'hui un niveau de vie supérieur de 6,5% à celui des actifs. Comment l'expliquer alors qu'ils gagnent moins? Eh bien, tout simplement, ils ont beaucoup moins de charges. Les retraités, et c'est pour ça qu'on parle de niveau de vie et pas uniquement de revenus. Les retraités, en règle générale, et c'est tant mieux pour eux, ils ont plus de crédit immobilier à payer, ils ont moins de charges avec leurs enfants, et en règle générale, ils ont tout simplement moins de charges tout court. Donc leur niveau de vie reste supérieur à celui des gens qui travaillent aujourd'hui. 1600 euros, 2650 euros. Mais ça, ça va changer. Toutes les études le montrent. Si l'on continue comme ça, le niveau de vie des retraités va s'effondrer. On va en parler, on va comprendre les causes et on va faire en sorte d'éviter que ça vous arrive à vous. Et derrière cette retraite moyenne, actuellement plutôt confortable, où on a les retraités qui ont un niveau de vie en règle générale supérieur à celui des gens qui travaillent en France aujourd'hui, eh bien derrière cette retraite moyenne, en fait, il y a des écarts immenses en France. Un cadre supérieur va toucher peut-être 3 000, 4 000 euros. Mais pour un agriculteur ou un commerçant indépendant, ça peut même être parfois moins de 800 euros. C'est 1 250 euros en moyenne dans le privé, contre 2 200 pour les fonctionnaires. Deux avantages pour les fonctionnaires, on l'a dit. Le calcul se fait sur les 6 derniers mois de salaire, pas les 25 meilleures années. En général, les 6 derniers mois de votre carrière, c'est là où vous avez le meilleur salaire. Et en plus, pour les fonctionnaires, le taux plein, c'est 75% et pas 50% comme dans le privé. Mais les retraites moyennes, c'est aussi 1100 euros pour les femmes et 1750 euros pour les hommes. C'est une injustice énorme pour les femmes. Le fait que les salaires soient encore inférieurs de nos jours et que les carrières soient plus hachées, comme on dit, c'est-à-dire des carrières, les femmes ont plus de mal à faire des carrières, entre autres à cause des grossesses, qui soient avec les 172 trimestres, les fameux. Donc vous avez des situations extrêmement différentes. Ça, c'est la réalité du système de retraite actuel. Vous payez avec votre salaire les retraites des gens qui sont actuellement à la retraite. Il y a beaucoup d'inégalités et surtout, on voit que le système se dégrade. On voit que les politiques sont désespérément en train d'essayer de le réformer. Ça fait des années qu'on en entend parler, pourtant rien ne bouge. Alors pourquoi le système des retraites français craque de tous les côtés? Maintenant qu'on a compris les bases, parlons du vrai problème. Et le problème des retraites en France, il tient en un seul chiffre, 1,7. 1,7, c'est le nombre de personnes qui travaillent pour un retraité aujourd'hui en France. En 1960, quand le système de retraite par répartition était tout neuf, il y avait 4 actifs pour un retraité. En 2000, on était à 2,1 actifs pour un retraité. Et aujourd'hui, 1,7. Le problème, c'est que dans 20 ans, toutes les analyses le montrent, on sera autour de 1,3 personnes qui travaillent pour un retraité. Vous voyez le problème? Le problème, c'est que le système par répartition, on peut le comparer à une pyramide. Il faut une base immense de gens qui travaillent pour qu'on puisse prendre à chacun un petit peu de son salaire pour permettre aux retraités moins nombreux de bien vivre. Mais quand la base rétrécit, comment faire pour continuer à financer le système? Bien, la structure vacille parce qu'on cherche en permanence à prendre plus à ceux qui travaillent puisqu'ils sont moins nombreux pour continuer à payer les retraites de celles et ceux qui ont travaillé et qui l'ont bien mérité, cette retraite. Alors pourquoi cette évolution? Pourquoi cette base rétrécit? Il y a 3 causes principales. La première, c'est tout simplement un phénomène historique. Après la Deuxième Guerre mondiale, entre 1945 et 1965, les Françaises et les Français ont fait beaucoup d'enfants. C'est une période qu'on appelle le baby boom, et après la guerre, on peut les comprendre. Le problème, c'est que toutes ces générations très nombreuses nées entre 1945 et 1965, elles arrivent à la retraite. Et en 2024, on compte 17 millions de retraités pour 67 millions de Français. Un quart de la population française est à la retraite aujourd'hui. Et en 2040, on en aura au moins 21 millions. C'est pas du Bitcoin, c'est des retraités, mais c'est bientôt. Le baby boom, c'est la première cause. La deuxième cause, c'est évidemment, et c'est une bonne nouvelle, qu'on vit plus longtemps. L'espérance de vie à la retraite, c'est-à-dire le nombre d'années que vous pouvez espérer vivre après avoir pris votre retraite, en 1970, c'était 15 ans. Et aujourd'hui, et c'est tant mieux, c'est 25 ans. Ça veut dire quoi? Eh bien, ça veut tout simplement dire qu'avec le même argent, il y a 10 années de pension de retraite en plus à financer. Alors, vous allez me dire, ces deux problèmes-là, le fait qu'il y ait eu beaucoup de baby-boomers qui sont à la retraite aujourd'hui et le fait qu'à la retraite, on vive plus longtemps, s'il y avait de plus en plus d'enfants et donc de jeunes et donc de gens qui travaillent ensuite, ça ne serait pas un problème. Et c'est là que le vrai problème arrive. La natalité s'effondre complètement dans notre pays. En 2023, la France a simplement enregistré le plus faible nombre de naissances depuis la Deuxième Guerre mondiale. Et en 2025, là aussi, pour la première fois, depuis la fin de la Seconde Guerre mondiale, il y a eu plus de morts que de naissances. Moins de naissances, c'est tout simplement moins de cotisations demain. Alors, il y a quelque chose que malgré ça, on entend souvent, c'est que les retraités ont le droit à une bonne retraite puisqu'ils ont cotisé pour leur retraite. Sauf que dans le système par répartition, leurs cotisations sont déjà parties puisqu'elles ont servi à financer les retraités d'alors. L'autre chose qu'on entend aussi, beaucoup, c'est que ils ont cotisé, ils ont droit à la retraite qu'ils vont toucher. Mais ça, je suis sûr que vous ne le saviez pas. Pour 1 euro cotisé, pour les baby-boomers qui étaient nés en 1945 par contre, et bien, s'ils avaient donné 1 euro au système, ils en recevaient 2,50 euros. À l'heure actuelle, on estime que les gens qui ont cotisé 1 euro en reçoivent à la retraite 1,50 euros. Et ça, c'est un résultat très concret, qui est que le système de retraite a un déficit. Un déficit dans un pays riche, c'est pas forcément grave. Mais nous, on parle d'un déficit officiellement estimé autour de 10, 20, 30 milliards d'euros par an à partir de 2045. Et actuellement, officiellement, le déficit chaque année du système de retraite serait de 5 à 10 milliards d'euros. C'est considérable, mais ça, c'est le scénario optimiste. C'est le scénario officiel qu'on vous présente dans la plupart des médias. La réalité, c'est que le système de retraite français a un déficit beaucoup plus important que simplement 5 milliards par an. Il craque de tous les côtés et je peux vous le montrer très facilement. En 2023, on a dépensé 390 milliards d'euros pour les retraites. 390 milliards d'euros versés aux retraités. Et de l'autre, c'est là où ça coince, vous avez en 2023 260 milliards de cotisations sociales. Et bien la différence entre les deux, ça fait 130 milliards de différence. C'est ça le déficit réel des retraites. 130 milliards d'euros en un an. Est-ce qu'on peut se le permettre? Ces 15 dernières années, la France vient d'emprunter, je simplifie, 500 milliards d'euros simplement pour payer les retraites. Et j'ai bien dit emprunter, ce qui veut donc dire qu'un jour, il faudra rembourser. C'est donc les enfants de demain qui paieront les retraités d'aujourd'hui.
2: Mais en 2017, 2018, 2019, les retraites, c'était 100% du déficit public envoyé à Bruxelles par la France.
3: Les cotisations ne payent que 2/3 des retraites. Les Français pensent que leurs cotisations ont payé légitimement pendant toute leur vie les retraites qu'ils allaient avoir. En réalité, c'est que 2/3.
1: Pourtant, on nous montre 5 milliards de déficit. Alors comment c'est possible? Eh bien, c'est possible par des tours de passe-passe comptables, des mots, du jargon. C'est presque de la magie. Mais le voile commence à se lever et je crois qu'aujourd'hui, beaucoup de gens commencent à comprendre.
4: Transmettre des actifs aux générations suivantes,
5: c'est le contraire.
4: Là, on a plutôt tendance à leur passer des dettes.
6: Là-dessus, le déficit principal, c'est les retraites.
7: Ça veut dire que nous sommes face à un risque de choc économique et financier majeur.
1: En fait, le système de retraite, c'est pas que les cotisations. Le système de retraite, c'est environ 60 milliards d'euros d'impôts utilisés pour être versés aux retraités. C'est également 45 milliards du budget des ministères. 45 milliards, pour vous donner une idée, c'est l'équivalent du budget des armées. Et encore 25 milliards piochés dans tout un tas d'autres budgets de l'État, entre autres sur le salaire des fonctionnaires. C'est ce qui explique qu'on est en France les fonctionnaires parmi les moins bien payés d'Europe en net, mais qui coûtent le plus cher d'Europe à l'État, puisqu'il y a énormément de charges sociales. Le système de retraite, il n'est pas équilibré. C'est bien normal à cause de la démographie. Le système, il n'est pas en léger déficit, il est en déficit colossal. Pour rester dans l'actu, un an de déficit des retraites, c'est 10 porte-avions France Libre. On peut continuer, on peut essayer de continuer. On peut bien sûr continuer à s'endetter et faire peser encore plus que ce qu'on fait peser actuellement sur nos jeunes, c'est-à-dire 50 000 euros par tête de dette publique. On peut aussi réformer le système. Alors, pour répondre à ce choc démographique, le fait qu'il y ait de moins en moins de naissances et de plus en plus de retraités, dans le système par répartition, on a trois possibilités. La première, c'est de prendre encore plus sur le salaire de ceux qui travaillent. Sauf qu'aujourd'hui, le pouvoir d'achat étant en difficulté en France, probablement que les salariés ne seraient pas d'accord. On peut aussi reculer l'âge de départ à la retraite, ce qui avait été fait en 2023 avec le passage à 64 ans. Ça, sur le papier, ça permet de temporiser puisqu'on va verser moins de retraite si on part plus tard. Néanmoins, la réalité, c'est qu'en France, il est extrêmement difficile pour les personnes de plus de 55 ans de trouver du travail. Donc ce serait un changement qui ne réglerait pas vraiment le problème. Le dernier choix, c'est un choix qui est évidemment terrible et que probablement nos politiques n'envisagent pas, mais qui a été choisi par certains pays, c'est bien sûr baisser le niveau des retraites. Si vous avez moins de cotisations parce que vous avez moins de gens qui travaillent, la seule chose que vous pouvez faire si vous voulez être équilibré, c'est de baisser le montant des retraites. Évidemment, en France, les retraités étant une population qui vote beaucoup, pour les personnalités politiques, c'est plus difficile. Alors, évidemment, aucune de ces trois options n'est indolore. Aucune de ces trois options n'est positive. Et donc, ça coince de tous les côtés. Pourtant, le choix, il faut bien le faire. Parce que si on veut conserver ce système de retraite, il va bien falloir à un moment donné l'équilibrer, auquel cas sinon, il y a plein d'autres choses que le pays ne pourra plus faire. Et qu'est-ce qu'on voit ces derniers temps, entre autres avec le conflit en Iran ? On s'aperçoit que l'État, le quoi qu'il en coûte, il n'en est plus capable. On voit bien que face à cette crise énergétique, l'État ne pourra pas aider, entre autres les consommateurs de carburant, à vivre ce choc énergétique. Pour les retraites un jour, il en sera de même, et c'est pour ça que j'alerte. C'est pour ça que je fais cette vidéo. Parce que moi, accepter les fatalités, c'est pas mon truc. Alors ensemble, on va pas se limiter à ces trois choix terribles, on va penser à la réponse D. En tout cas, impossible et pas français, et avoir des retraites qui baissent, des gens qui partent à la retraite, plus vieux et plus pauvres, c'est pas une fatalité. Alors, avant de parler des solutions, individuellement pour vous et pour le système au global, je voudrais faire avec vous un tout petit tour du monde des solutions que les autres pays ont trouvées. Puisque la France, elle n'est pas seule à faire face à ce défi. Des gens qui vieillissent en Europe, c'est le cas dans tous les pays. Moins de naissances, c'est le cas dans tous les pays. Donc le défi, il est collectif. Alors allons voir ce qu'ont fait les autres pays pour peut-être s'en inspirer ou en tout cas comprendre les différentes possibilités qu'on a face à nous. La bonne nouvelle, c'est qu'il n'y a pas 50 possibilités. La réalité, c'est que pour financer un système de retraite, actuellement, il y a trois possibilités. La première, c'est la répartition des cotisations. C'est ce qu'on fait en France. Vous prenez un peu du salaire des gens et vous le donnez tout de suite à ceux qui sont à la retraite. La deuxième solution, c'est celle de l'investissement collectif. Vous prenez tout le pays les cotisations sur les salaires et au lieu de les donner tout de suite à ceux qui sont à la retraite, vous les investissez avec un fonds de pension, avec un fonds souverain. C'est par exemple ce que fait la Norvège, c'est ce que font les Pays-Bas, on va en parler. La troisième possibilité, c'est l'investissement individuel. Vous épargnez vous-même, tout seul comme un grand, vous mettez de côté, vous investissez, vous épargnez, et avec cet argent, vous ferez votre retraite. Ça, c'est en grande partie le modèle américain. Mais aujourd'hui, on va voir quelques pays qui ont combiné ces différentes solutions. Les Suédois, par exemple, on en parle beaucoup parce que dans les années 90, ils avaient exactement les mêmes problèmes que nous, on a aujourd'hui. Ils se sont rendus compte de la difficulté avec la démographie, avec la baisse du nombre des naissances, mais dès les années 90, alors que le problème était beaucoup plus petit qu'aujourd'hui, ils ont fait une réforme. Et cette réforme, eh bien, elle est assez simple. Ils ont fait le choix de garder le système par répartition, mais de l'équilibrer. Et comment ils font pour l'équilibrer ? Eh bien, quand vous partez à la retraite, ils regardent quelle est votre espérance de vie au moment du départ. Plus vous êtes dans une génération qui va vivre longtemps à la retraite, plus la pension moyenne que vous recevez chaque mois baisse. C'est brutal, mais c'est de la répartition équilibrée. Pour compenser le fait que certaines années, les retraités suédois peuvent avoir, dans cette fameuse enveloppe orange qui leur dit combien ils vont avoir, un peu moins, eh bien, l'État a mis en place un système pour leur permettre aux Suédois d'investir sur un compte retraite par eux-mêmes avec très peu d'impôts, très peu de frais. Donc, une répartition équilibrée, c'est dur, parce qu'avec la population qui vieillit, les pensions baissent, mais la possibilité d'investir dans des bonnes conditions pour toute la population. C'est un mélange de responsabilité individuelle et de solidarité collective. Les Pays-Bas, eux, ils sont souvent classés comme numéro un en Europe des retraites. Pourquoi ? Eh bien, tout simplement parce qu'ils ont réussi à créer un système où, en moyenne, quand les gens partent à la retraite, ils touchent 80% de leur dernier salaire. C'est ce qu'on appelle le taux de remplacement. Nous, en France, on est en train de s'effondrer. On est arrivé à 70%. Demain, on sera à 60%. Et pour les générations nées en 2000 et en 2010, ça finira à 50%. Ce qui veut dire qu'au moment de votre retraite, vous n'avez que la moitié de votre dernier salaire. C'est trop peu. Les Néerlandais, comment ils ont fait ? Ils ont gardé un système par répartition, financé par les impôts, pour les plus fragiles. Et en plus, ils ont créé un fonds de pension, des fonds de pension, pour tout le pays. Ils gèrent plus de 1500 milliards d'euros et ils sont très rentables, ces fonds de pension. En complément du système par répartition, ça donne aux Pays-Bas 80% de taux de remplacement. En France, je vous l'ai dit, ça baisse parce que, à mon sens, on ne s'occupe que d'un pilier. Les Néerlandais, eux, ils ont choisi l'investissement collectif et la répartition ensemble. Il y a un autre modèle dont on parle souvent pour la retraite, c'est un pays où les gens sont plutôt à l'aise, c'est la Suisse. Les Suisses, ils ont inventé un système qui s'appuie carrément sur les trois systèmes. Et ils appellent ça les trois piliers. Le premier pilier, c'est l'assurance vieillesse pour tout le monde, la répartition financée par l'impôt pour les plus fragiles. Ça ne fait pas des gros montants, ça ne sert pas à vous permettre d'avoir vraiment une belle retraite, mais ça vous empêche de tomber dans la pauvreté, c'est un filet de sécurité. Le deuxième pilier en Suisse, c'est l'investissement collectif par le travail. Tous les salariés et leurs entreprises ont un espèce de fonds de pension obligatoire dans l'entreprise et chaque mois, vous épargnez un petit peu dedans et votre employeur met un peu d'argent aussi pour vous dedans. Cet argent est investi dans tout un tas de choses et il travaille pour vous pendant votre carrière. En plus de ça, les Suisses ont l'investissement individuel. Donc vous avez en fait les trois piliers, c'est-à-dire la répartition collective pour protéger les plus fragiles et pour mettre un filet de sécurité minimum pour tout le monde, l'investissement collectif soutenu par les entreprises avec des avantages fiscaux et l'épargne individuelle. C'est un modèle qui fonctionne et c'est un modèle qui est ancré dans la culture des Suisses. Ils ont tous l'habitude de fonctionner avec ces trois piliers. Et puis, il y a le modèle américain, celui qui fait peur à tout le monde, surtout en France. Aux États-Unis, vous avez une retraite de base très faible. L'essentiel du système de retraite américain repose sur l'épargne individuelle. L'avantage, c'est que chacun cotise pour ce qu'il veut. Il y a une forme de grande liberté. Et si vous êtes vertueux et que vous épargnez beaucoup et que vous investissez bien, vous avez une très bonne retraite. Évidemment, si vous n'avez pas épargné ou que vous avez mal investi, vous êtes seul. Et ça, pour nous, Européens, et pour moi, c'est pas acceptable. Près de 50% des Américains de plus de 55 ans n'ont aucune épargne retraite. Ça, c'est vraiment une très mauvaise nouvelle. Ou alors, on peut aussi faire comme le Japon. Le Japon a décidé de repousser l'âge de départ à 65 ans depuis 2025. Donc les Japonais, eux, font le choix de faire travailler les personnes âgées. C'est un choix qui est culturel et qui serait sans doute pas celui des Françaises et des Français. Dans notre pays, les personnes âgées, eh bien, on a l'habitude qu'elles soutiennent leur famille, qu'elles contribuent au monde associatif. C'est une forme de travail, c'est pas rémunéré et ça permet pas de cotiser pour la retraite. Au Japon, par exemple, vous avez 25%, un quart des plus de 65 ans qui travaillent. Un quart des plus de 65 ans. En France, c'est 4%. Donc, le problème qu'on a, c'est tout simplement que on n'a pas fait ce que les autres pays ont fait, c'est-à-dire qu'on ne s'est pas adapté au changement. En France, la conséquence de ça, elle est très claire et elle a été écrite par le Conseil d'orientation des retraites et par la Cour des comptes. Eh bien, la pension moyenne, la retraite moyenne de 1600 euros actuellement, en 2045, elle sera à peine de 1900 euros. Une très légère progression. Alors que d'ici à 2045, il va y avoir de l'inflation. Heureusement, les salaires, eux, vont progresser beaucoup plus que ça. Mais la conséquence très directe, si on ne fait rien, si vous ne faites rien, c'est que votre pouvoir d'achat à la retraite, y baissera. Alors évidemment, rapidement, je dois vous expliquer ce qu'est un fonds de pension. Parce que depuis tout à l'heure, je vous parle d'investir. Vous êtes peut-être déjà formé, mais vous ne l'êtes peut-être pas, et ça peut vous faire peur. Eh bien, un fonds de pension, c'est tout simplement une structure gérée, en général, par une entreprise, mais parfois par l'État, et qui prend l'argent des cotisations et l'investit de manière très large, très diversifiée. Je ne parle pas là de trading ou de spéculation. Je parle d'investissement. Acheter des actions du monde entier, des infrastructures, des matières premières, de l'or, avoir un portefeuille d'actifs très large. C'est ça que font les fonds de pension. Et les fonds de pension, eh bien, ça marche. Le rendement moyen est élevé. Et la meilleure preuve, c'est qu'en France, on en a un de fonds de pension. Personne ne le sait, mais on en a un. Et ce fonds de pension, il rapporte entre 4 et 6% par an. C'est le fonds de pension complémentaire des fonctionnaires. Certains fonctionnaires ont un système de retraite complémentaire qui est basé sur l'investissement et qui fonctionne très bien. Donc quand on vous dira demain que la retraite par capitalisation, c'est-à-dire la retraite par l'épargne, ça ne marche pas, eh bien vous pourrez leur rétorquer que si ça marche, le fonds de pension français, il s'en sort très bien. Alors l'enjeu, pour moi, c'est que l'on apprenne en France à créer un système hybride. Et comme l'État n'est pas encore en train de le faire, alors même que les deux tiers des Français voudraient une retraite en partie basée sur l'investissement et l'épargne, eh bien, il faut vous le faire vous-même. C'est à vous de construire votre système hybride pour préparer votre retraite. Et vous pouvez hybrider le système par répartition qui va continuer d'exister. Est-ce qu'il va s'affaiblir? Est-ce que les retraites vont baisser? C'est inévitable. Les tendances démographiques d'aussi long terme, c'est pas une opinion politique. L'équation là, et c'est pas une équation d'opinion, c'est pas une équation politique, c'est une équation mathématique. Donc face à cette réalité, moi, je veux vous donner un plan d'action en 5 étapes. C'est hyper simple, vous pouvez tous le faire et n'importe qui peut le comprendre. Et pour vous motiver à mettre en place ce plan d'action en 5 étapes, je voudrais juste revenir rapidement sur quelques cas concrets. On a parlé de Martine au début de cette émission, mais il n'y a pas que Martine. Alors maintenant, on va parler rapidement de Sylvie. Sylvie, elle était professeure des écoles. Elle a été professeure dans un collège ensuite, puis elle a enseigné au total pendant 38 ans. Son salaire en fin de carrière est de 2400 euros net. Les salaires des fonctionnaires professeurs de l'éducation nationale sont trop faibles dans notre pays. Mais maintenant, quand vous savez qu'il y a autant de charges sur le salaire des fonctionnaires qui partent en fait dans le système de retraite, vous savez que ce n'est pas une fatalité. Eh bien, Sylvie, elle se rend compte que la pension que l'État lui versera, ce sera 1650 euros net. Elle s'y attendait à peu près, parce que dans la fonction publique, pour les fonctionnaires, c'est relativement simple à calculer, à comprendre, et l'information se diffuse. Mais ce qu'elle n'avait pas anticipé, c'est les changements de fiscalité, et aussi le changement de la mutuelle. À la retraite, la mutuelle de l'éducation nationale ne suit pas. Sylvie, du coup, elle paye désormais 130 euros par mois, contre 50 auparavant. Au final, son pouvoir d'achat réel a chuté. Prenons un autre exemple. Philippe, lui, il est artisan plombier et comme 4 millions de Français, il est indépendant. Il a bien gagné sa vie parce que bah, c'est vrai que sur les indépendants, la fiscalité pendant qu'on travaille est relativement correcte. Et donc, il a gagné entre 4 et 5 000 euros par mois. Ce qu'il découvre au moment de prendre sa retraite d'indépendant, c'est que cette fiscalité avantageuse, elle a eu un coût énorme pour lui. Ses cotisations retraite ont été plus faibles pendant sa carrière que celles d'un salarié. C'est pour ça que son salaire net était, son revenu net était correct. Mais comme ces cotisations, dans le régime des indépendants, n'ont pas la contribution de l'employeur, la cotisation au global est plus faible et sa retraite est beaucoup plus faible. C'est un choc pour Philippe qui n'avait pas anticipé. Il passe de 4 000 euros net par mois à 1 100 euros net par mois. Et à 70 ans, Philippe n'a pas trop le choix. Il doit trouver une activité complémentaire pour finir le mois. Il aurait pu anticiper avec l'investissement individuel dans un dispositif qui est réservé effectivement et prévu pour les indépendants. Les contrats d'assurance retraite privés. C'est ce qu'on appelle en France les contrats Madelin, et les indépendants y ont le droit. Prenons un troisième exemple, Nadia et Karim, un couple de cadres. Nadia et Karim, ils gagnaient à eux deux 7 000 euros net par mois, un très bon revenu. Et ils ont anticipé. Dès leurs 35 ans, ils ont ouvert un PEA dans lequel ils ont commencé à investir. Un plan épargne en action, on va en parler. À 40 ans, ils ont ouvert aussi un plan épargne retraite. Ils ont investi dans l'immobilier locatif. Et à la retraite, leur pension combinée, ça leur fait 3800 euros net par mois. Mais avec les revenus complémentaires, ils arrivent à dépasser 5000 euros net par mois à deux. Et comme ils ont moins de charges que quand ils travaillaient, leur niveau de vie n'a quasiment pas bougé. Au-delà des revenus qu'ils ont reçus chaque mois pendant leur carrière et des cotisations qu'ils ont mis dans le système de retraite, ils ont bénéficié de l'épargne et de l'investissement individuel. Voilà trois histoires avec trois réalités très différentes. Et la grande différence, finalement, c'est tout simplement l'anticipation. C'est la compréhension du système et c'est réaliser qu'à la fin, eh bien, ce qu'on a cotisé, on ne le récupérera pas forcément parce que le système est trop déséquilibré aujourd'hui et devra changer. Alors, comment vous pouvez vous préparer dès maintenant? C'est sans doute la partie que vous attendez le plus. Qu'est-ce qu'on fait? Par où on commence? Et si vous êtes allé jusqu'au bout de cette vidéo, c'est sans doute que vous faites partie des 80% des Français qui pensent et qui savent qu'ils doivent mettre en place quelque chose pour leur retraite. Mais aujourd'hui, en 2026, uniquement 40% ont commencé à le faire. Alors vous êtes peut-être parmi les 40% de Français qui savent qu'ils doivent faire quelque chose pour leur retraite, mais qui ne sont pas encore passés à l'action. Eh bien, le passage à l'action, j'espère que cette vidéo, elle vous aura motivé à le faire. Et voilà comment vous pouvez agir. Vous pouvez bien sûr décider de rien faire, attendre que ça passe, et espérer qu'à ce moment-là, au moment de votre retraite, le système collectif aura été réformé. Moi, je veux vous proposer 5 actions concrètes, quel que soit votre âge, pour que vous puissiez mieux préparer votre retraite et enlever peut-être cette angoisse qui pèse sur le moral. Parce que quand on ne sait pas de quoi nos vieux jours seront faits, j'imagine qu'on dort un peu moins bien quand même. L'argent et le stress d'argent, c'est la deuxième source de disputes dans des couples. C'est l'une des sources de problèmes de santé. En résolvant, en trouvant des solutions pour votre retraite à long terme, vous aurez aujourd'hui un premier bénéfice, c'est moins de stress. Alors, première action, il faut vérifier votre relevé de carrière. La première chose à faire pour savoir quoi faire pour votre retraite, c'est d'abord de savoir à quoi vous aurez droit et où vous en êtes. Si vous n'êtes pas capable de calculer combien vous aurez besoin en plus au moment de votre retraite, vous ne pourrez pas mettre en place de plan d'action. Pour ça, il suffit d'aller sur info-retraite.fr. Vous créez votre compte, vous téléchargez votre relevé et dessus, vous allez bien vérifier que tous les trimestres, les montants sont corrects parce que dans un relevé sur retraite, vous ne pourrez pas mettre en place de plan d'action. Pour ça, il suffit d'aller sur info-retraite.fr. Vous créez votre compte, vous téléchargez votre relevé et dessus, vous allez bien vérifier que tous les trimestres, les montants sont corrects parce que dans un relevé sur trois, il y a des erreurs, des trimestres oubliés,

faire. Et la simulation, elle est essentielle parce qu'elle vous permet de savoir précisément combien il va vous manquer. Je vous le rappelle, le taux de remplacement, c'est la différence entre la retraite que vous allez toucher et le dernier salaire que vous aviez. C'est OK que ça baisse un peu parce que vous avez moins de charges quand vous êtes à la retraite. Mais il ne faut pas que ça s'effondre. Et si on ne fait rien, on sera à 50%, alors qu'aujourd'hui, on est autour de 70%. Donc, il faut anticiper. Et pour ça, les deux premières étapes, c'est le relevé de carrière et le calcul de votre pension. Il y a le site pour ça, je vous le mets en description. La troisième chose à faire pour votre retraite, c'est de commencer à investir. Vous ne pouvez pas éviter d'investir à long terme pour votre retraite. C'est la seule solution actuellement, puisque l'État n'est pas encore en train de mettre en place un système d'investissement collectif. Le meilleur véhicule pour investir à long terme en France, c'est le plan épargne en action. Ça va vous faire peur. Si vous n'avez jamais investi avant, vous pensez probablement que c'est pas pour vous. Eh ben, si vous me donnez un peu de temps sur cette chaîne, je suis absolument convaincu qu'en quelques heures, je vous convaincrai du contraire. Parce qu'investir à long terme, non seulement aujourd'hui, c'est accessible à tous, non seulement aujourd'hui, c'est pas cher, mais en plus aujourd'hui, c'est facile. Investir à long terme, c'est pas spéculer, c'est pas essayer de faire des coups, c'est pas essayer de gagner le plus vite possible en se comparant aux autres. Investir à long terme, c'est construire un portefeuille de manière diversifiée. Un peu de tout pendant très longtemps. Ça, ça marche. Il y a le PEA. Pour l'immense majorité des gens, ce sera le meilleur véhicule d'investissement. Pourquoi ? Parce que ça vous permet de payer moins d'impôts sur ce que votre épargne vous aura rapporté. En France, vous avez également le plan épargne retraite. Et là, les contenus de tout un tas de mes amis que vous retrouvez dans mon livre et dans mon cahier d'activité vous aideront. Je pense évidemment à Mathieu Louvet, je pense à Nicolas Chéron et à tous les autres. Troisième action donc, investissez à long terme pour votre retraite avec un PEA, avec un PER. Quatrième action, diversifiez vos sources de revenus. Ne comptez pas uniquement sur votre retraite. L'immobilier locatif par exemple en France, l'assurance vie à terme, toutes ces retraites complémentaires, tous ces éléments de revenus complémentaires vous aideront pour affronter votre retraite. La diversification, c'est vrai pour votre épargne, c'est aussi vrai pour les sources de revenus. Et mon cinquième conseil pour passer à l'action pour votre retraite, il va sûrement vous surprendre, c'est d'en parler. Le tabou français autour de l'argent fait des dégâts énormes. Alors, parlez de retraite avec vos proches, avec vos parents, vos enfants, vos amis, vos collègues. Cassez le silence. Parce que les gens qui ne s'y préparent pas, c'est pas par bêtise. C'est pas parce qu'ils en ont pas envie ou qu'ils pensent que c'est pas une bonne idée. C'est simplement parce qu'ils ne s'en sentent pas capables. Parlez-en autour de vous. Sensibilisez. Faites connaître les bonnes pratiques. Ça, ça changera l'avenir de nos retraites. Et moi, je vais prendre sur moi une action numéro 6. Cette action numéro 6, c'est que je vais continuer à demander au pouvoir public une vraie réforme des retraites pour notre pays, avec de la répartition et de l'investissement collectif. Il n'y a aucune raison que les Français continuent d'être les idiots utiles de la mondialisation. Il faut que nous allions chercher la performance pour nos retraités là où elle est. Plein d'autres pays en Europe ont réussi à le faire, sans pour autant forcer les gens à partir beaucoup plus tard à la retraite ou avec beaucoup moins d'argent. Alors, rappelez-vous de Martine. Martine, c'est 42 ans de travail, 42 ans au service des autres et 1080 euros de pension. Est-ce que vous pensez que le système est juste ? Est-ce que vous pensez que le système est soutenable et qui va durer ? C'est des questions qui sont légitimes aujourd'hui. Et le débat politique, il va continuer pendant des années. Mais maintenant, avec cette vidéo, vous connaissez la vérité sur les retraites en France. Et donc, quand les politiques vous raconteront n'importe quoi, eh bien, vous aurez l'esprit critique pour juger par vous-même de la meilleure solution. En attendant, votre retraite pour l'instant, c'est votre responsabilité. Le système par répartition, il ne va pas disparaître demain. Mais est-ce qu'il va s'affaiblir ? Ça, c'est clair. Je vous l'ai dit, l'équation, elle est mathématique. Elle n'est pas politique, c'est pas une question d'opinion, c'est une question de chiffres. La bonne nouvelle, c'est qu'il n'est pas trop tard pour commencer. Vous ayez 25 ans, 55 ans, chaque euro que vous mettez de côté aujourd'hui, intelligemment, c'est un euro de liberté pour demain. Alors si cette vidéo vous a appris quelque chose, partagez-la autour de vous, à vos proches. J'ai besoin de vous pour faire connaître au maximum ces contenus, pour me permettre à moi ensuite de toujours vous proposer plus de contenus gratuits d'éducation financière. 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Voilà le meilleur service que vous puissiez rendre à votre
à venir.

0: voilà le meilleur service que vous pouvez rendre au vous de demain, à vos proches et à vos enfants. Prenez votre argent en main. Apprenez à le gérer, apprenez à le maîtriser. Et pour passer à l'action, vous me trouverez à vos côtés. À très bientôt pour une nouvelle vidéo. Pensez à vous abonner à cette chaîne pour ne pas rater les prochaines. Le lien vers info-retraite.fr est en description, ainsi que le lien vers mon livre. Et dites-moi en commentaire quel système de retraite vous voudriez voir en France demain. À bientôt et prenez votre argent en main.
1: Voilà, c'était la case de l'économie qui vous a proposé cet extrait de vidéo par Mathias Bassino, un spécialiste des banques et en même temps qui partage avec nous la problématique du système de retraite en France, mais aussi qui nous invite à repenser aussi le modèle qui existe actuellement dans notre pays. C'était le rendez-vous de l'économie que Ouma Media Production, en partenariat avec Radio Jido, vous propose tout les lundis après-midi. Merci de votre fidélité. Et puis demain, n'oubliez pas, Parole Autochtone, Vision Autochtone partagera avec nous le partenariat avec ABC Australia, l'enseignement chez les aborigènes. Merci beaucoup et puis bon après-midi à tous.

Voilà, 14h47, et bien sûr, l'émission donc qui vous a été proposée par Oumé Média Prochain. Rendez-vous pour ceux qui n'ont pas pu suivre donc cette émission. Et bien, la rediffusion est prévue ce soir à 23h. Rendez-vous n'a pas manqué, calme cet après-midi, c'est à 15h que vous aurez le journal du Pacifique.

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0: Eh bien, vous écoutez Radio Tido, c'est l'indicatif de notre journal du Pacifique. Eh bien, le Parlement de Papouasie-Nouvelle-Guinée doit désormais traiter le résultat du référendum de Bougainville avec respect, responsabilité et unité, a déclaré M. Marapé. Le Premier ministre de Papouasie-Nouvelle-Guinée, l'honorable James Marapé, a appelé le Parlement national à traiter le résultat du référendum de Bougainville de 2019 avec maturité, respect, responsabilité et en pleine conscience de la portée historique du processus de paix de Bougainville. Le Premier ministre Marapé a fait ses déclarations au Parlement mardi, alors que le gouvernement s'apprêtait à établir la procédure parlementaire officielle pour que le résultat du référendum soit présenté et examiné par la Chambre. Il a déclaré que la question soumise au Parlement était l'une des plus sensibles et des plus importantes de l'histoire de la Papouasie-Nouvelle-Guinée, touchant à l'identité nationale, à l'ordre constitutionnel, à la paix, à l'unité et à l'avenir des générations futures. C'est un moment historique, un moment capital, a déclaré le Premier ministre Marapé. La question qui se pose à nous est délicate et lourde de conséquences pour l'avenir de notre nation, mais nous ne pouvons l'ignorer, le temps presse. Le Premier ministre Marapé a déclaré que le référendum de Bougainville de 2019 n'était pas facultatif, mais qu'il était constitutionnellement requis par l'accord de paix de Bougainville et la partie 14 de la Constitution nationale. Il a ajouté que le référendum s'était déroulé pacifiquement et que les observateurs internationaux, notamment les Nations Unies, avaient reconnu le caractère libre, équitable et crédible du processus. Les habitants de Bougainville ont participé pacifiquement avec une participation massive et ont examiné ont exprimé leur point de vue avec clarté et dignité, a déclaré le Premier ministre Marapé. Aujourd'hui, nous savons que le résultat est de 97,7%, confirmant ainsi l'idée qu'ils doivent être politiquement indépendants. Ils ont choisi l'indépendance politique plutôt que le maintien de l'autonomie telle qu'elle existe actuellement. Marapé a rendu hommage à tous les dirigeants qui ont contribué au processus de paix de Bougainville depuis la signature de l'accord de paix de Bougainville le 30 août 2001. Il a rendu hommage au ministre actuel des Affaires de Bougainville, Manassé Makiba, aux anciens ministres qui ont occupé ce poste, ainsi qu'aux anciens dirigeants nationaux, notamment Fay William Samba, ancien député de Goïlala et ministre chargé des Affaires de Bougainville. Il a également rendu un hommage particulier aux dirigeants de Bougainville, notamment au défunt président Joseph Kaboui, au défunt Francis Ona, au défunt Peter Tsia Malili et à tous ceux qui ont participé aux négociations de paix et contribué à l'élaboration de l'accord de paix de Bougainville. Sans remercier les dirigeants de Bougainville, nos remerciements aux dirigeants nationaux seraient vains, a déclaré le Premier ministre Marapé. Il faut reconnaître le travail de tous ceux qui ont contribué jusqu'à présent au processus de paix, a-t-il déclaré. Le Premier ministre Marapé a également reconnu le rôle des anciens premiers ministres qui ont porté le fardeau de la question de Bougainville pendant une des périodes difficiles de l'histoire du pays, notamment Sir Rabin Amaliou, Payas Winti, Sir Julius Chan, Sir William Skate, Sir Mekiri Morauta et le grand chef Sir Michael Somare. Il a déclaré que chaque dirigeant avait agi dans le contexte difficile de son époque et avait apporté des contributions qui ont permis au pays de passer du conflit à la paix. Marapé a déclaré que l'accord de paix de Bougainville avait offert à la Papouasie-Nouvelle-Guinée une voie constitutionnelle claire à suivre et que le Parlement avait désormais le devoir de respecter ce processus. Il a déclaré que l'article 342 de la Constitution exigeait une consultation après le référendum et que le Parlement national devait prendre une décision. Le Parlement national doit prendre une décision, a-t-il déclaré. Cette loi est en vigueur depuis 25 ans, le Parlement national doit trancher. Le résultat du référendum sera maintenu, a-t-il déclaré. Marapé a assuré aux habitants de Bougainville que le résultat du référendum à 97,7% resterait inscrit à jamais, quel que soit le vote final du Parlement. À une époque de son histoire, les habitants de Bougainville ont voté et ils ont voté non pas pour l'autonomie mais pour une pleine indépendance politique. Marapé a déclaré déclaré que son gouvernement avait œuvré pour transférer des pouvoirs et des fonctions importants au gouvernement autonome de Bougainville, notamment les terres domaniales, les pouvoirs en matière de pêche et le contrôle des ressources de Ponguna. Il a déclaré que de nombreux pouvoirs existaient déjà en vertu de la Constitution pour le transfert de fonds à Bougainville, tandis que le gouvernement national avait indiqué que seuls les pouvoirs nationaux clés, tels que les affaires étrangères, la défense, la monnaie et la Cour suprême, resteraient soumis à un processus plus large. Mon gouvernement est prêt à donner à Bougainville tous les pouvoirs nécessaires pour faire fonctionner son économie, son gouvernement et sa communauté, a-t-il déclaré. Le Premier ministre Marape a déclaré que la question devait être examinée attentivement par tous les députés, en tenant compte à la fois des aspirations de longue date de Bougainville et de la responsabilité plus large de préserver l'unité et la stabilité nationale. Puisque nous réfléchissons du point de vue de Bougainville, je demande à Bougainville de réfléchir également du nôtre, a-t-il déclaré. C'est une question émotionnelle, mais nous devons collectivement faire des choix rationnels pour l'avenir. Marape a déclaré que, quelle que soit la décision finale du Parlement, la Papouasie-Nouvelle-Guinée et Bougainville continueraient de partager des liens historiques et culturels, mélanésiens et humains profonds. Si la réponse est oui, nous continuerons. Si la réponse est non, nous continuerons, a-t-il déclaré. Il a déclaré que la Papouasie-Nouvelle-Guinée était l'une des nations les plus diverses au monde, réunies en 1975 en un seul pays, un seul peuple et puis une seule constitution. Notre travail en tant que deux peuples ou en tant que seul peuple au sein de la famille mélanésienne se poursuivra toujours dans le futur. Le Premier ministre Marape a exhorté tous les députés à consulter leur province, leur district et leur population avant le vote final. Il a déclaré qu'aucun dirigeant ne pouvait se dérober à ce problème et que chaque député devrait prendre une décision en fonction de ce qu'il estimait être le mieux pour Bougainville et pour l'avenir collectif de la Papouasie-Nouvelle-Guinée. Il est impossible d'échapper à l'examen minutieux, a déclaré le Premier ministre Marape. Chacun d'entre nous doit décider de ce qui est bon pour Bougainville et pour notre avenir collectif. Par ailleurs, le Parlement a adopté mardi un ordre de session autorisant le ministre des Affaires de Bougainville à déposer le procès-verbal contenant le résultat du référendum de Bougainville, à faire une déclaration et à permettre la poursuite du débat jusqu'à ce que la question soit mise aux voix. La motion visant à déterminer si le Parlement accepte le résultat du référendum de Bougainville nécessitera une majorité absolue dans un des trois quarts. Le Parlement de Papouasie-Nouvelle-Guinée a adopté avec succès l'ordre de session suite à une motion présentée sans préavis par le ministre des Affaires de Bougainville, Manassé Makiba. Cela a suscité un débat parmi les législateurs et a conduit à l'adoption de nouvelles directives procédurales visant à améliorer l'efficience et l'efficacité des travaux parlementaires. La motion a été accueillie avec le soutien de plusieurs membres, reflétant un consensus sur la nécessité de rationaliser les procédures au sein du Parlement. L'adoption du décret de session devrait faciliter les discussions législatives plus approfondies et permettant au Parlement de traiter plus rapidement les résultats du référendum de Bougainville. L'ONU-DC et les Philippines lancent une initiative régionale pour renforcer le journalisme anticorruption dans le Pacifique. L'Association des médias des îles du Pacifique, PINA, et l'Office des Nations Unies contre la drogue et le crime, ONU-DC, ont signé aujourd'hui un accord pour mettre en œuvre le projet journalisme pour la lutte contre la corruption et la transparence dans le Pacifique, JPACT, une initiative visant à renforcer le journalisme anticorruption et à promouvoir la transparence et la responsabilité dans toute la région Pacifique. Soutenue par le ministère néo-zélandais des Affaires étrangères et du Commerce, MFAT, ce projet renforcera les capacités des journalistes et des institutions médiatiques à couvrir les questions de corruption, de gouvernance et d'intégrité, tout en consolidant la collaboration régionale par le biais du réseau des journalistes anticorruption du Pacifique, PACJN. L'accord a été signé par M. Fred Wesley, membre du conseil d'administration de PINA, et Mme Marie Cauchois, représentante de l'ONUDC pour le Pacifique, lors d'une cérémonie à Suva, Fidji. Lors de la signature, M. Wesley a déclaré que ce partenariat reconnaissait le rôle essentiel du journalisme indépendant dans la promotion de la transparence, de la responsabilité et de la bonne gouvernance dans tout le Pacifique. Un journalisme de qualité est essentiel à des communautés informées et à des institutions responsables. Ce projet offrira aux journalistes du Pacifique de nouvelles opportunités de formation, de mentorat, de journalisme, d'investigation et de collaboration régionale afin de mieux servir leur public. Grâce au projet JPACT, les journalistes auront accès à des programmes spécialisés de renforcement des capacités, à des subventions pour le journalisme d'investigation, à des opportunités de réseautage régional et à la responsabilité et à la possibilité de participer à des forums clés de lutte contre la corruption. Un accent particulier sera mis sur le soutien aux femmes et aux jeunes journalistes et sur l'encouragement des reportages sur les questions qui touchent directement les communautés du Pacifique. Madame Cauchois a déclaré que l'ONUDC attache une grande importance à son partenariat de longue date avec PINA et le secteur des médias du Pacifique pour promouvoir l'intégrité et la responsabilité dans toute la région. Ce projet s'inscrit dans le cadre d'efforts régionaux plus vastes visant à renforcer la sensibilisation et la lutte contre la corruption, à améliorer l'accès du public à l'information et à soutenir la mise en œuvre des engagements internationaux en matière de transparence et de bonne gouvernance. Le directeur général de PINA, Meke Ereta Komaï, s'est félicité de ce partenariat et a remercié l'ONUDC et le MFAT pour le soutien continu au journalisme du Pacifique. Cet investissement témoigne de la confiance accordée au rôle que jouent les médias du Pacifique dans le renforcement de la gouvernance démocratique et l'autonomisation des citoyens grâce à l'accès à une information crédible et exacte. Le projet sera mis en œuvre dans toute la région Pacifique de juin 2026 à mars 2027. Les dirigeants du Pacifique affirment que la décolonisation reste inachevée des décennies après les essais nucléaires. Des décennies après la fin des essais nucléaires dans le Pacifique, les dirigeants et les militants régionaux affirment que nombre des problèmes qui ont alimenté les mouvements antinucléaires et indépendantistes restent non résolus, qu'il s'agisse de la contamination environnementale, de l'autodétermination politique ou des différents concernant la répartition des ressources naturelles de la région. À l'approche des anniversaires majeurs liés à l'ère nucléaire dans le Pacifique, des intervenants de Polynésie dite française, de Papouasie occidentale, de Banaba, de Kanaky-Nouvelle-Calédonie et de Papouasie-Nouvelle-Guinée ont déclaré que l'héritage du colonialisme continue de façonner les communautés à travers l'Océanie. Le journaliste et chercheur Nick McLellan a noté que le mois de juillet marque à la fois le 80e anniversaire du premier essai nucléaire américain dans les îles Marshall et le 60e anniversaire du premier essai nucléaire français en Polynésie dite française. L'héritage nucléaire est lié à la question du colonialisme, de l'autodétermination et de la décolonisation, déclaré McLellan. Il ne s'agit pas d'une histoire de victimisation ou de souffrance. C'est à bien des égards une histoire de résistance et de survie depuis les débuts de l'ère nucléaire. D'après McLellan, plus de 300 essais nucléaires ont été menés dans le Pacifique pendant la guerre froide, notamment aux îles Marshall, en Polynésie dite française, à Kiribati et en Australie. Nombre de ces sites d'essais se trouvaient dans des territoires alors sous administration coloniale. Madame Mike Taylor, ancienne secrétaire générale du Forum des îles du Pacifique, a déclaré que la résistance au contrôle extérieur a longtemps été une caractéristique déterminante de l'histoire du Pacifique. Taylor a cité les premiers mouvements d'indépendance et la création ultérieure d'institutions régionales dirigées par les pays du Pacifique comme exemple de la manière dont les nations insulaires ont cherché à mieux contrôler leur avenir. Je pense qu'il faut aussi tenir compte des mouvements d'indépendance nationale, a déclaré Taylor, faisant référence aux mouvements au Fidji, au Samoa et ailleurs qui ont contesté l'autorité coloniale. Le mouvement antinucléaire de la région est devenu l'un des exemples les plus visibles de cette coopération, aboutissant finalement au traité de Rarotonga qui a établi la zone exempte d'armes nucléaires du Pacifique Sud. Nous considérons comme une grande réussite le fait d'avoir pu nous unir pour y parvenir, a déclaré Taylor. Pourtant, les intervenants ont indiqué que de nombreuses communautés du Pacifique peinent encore à comprendre pleinement les conséquences des essais nucléaires. Veia Wheeler de Maui Nui et Polynésie dite française a déclaré que la connaissance du public concernant le programme d'essais nucléaires français reste limitée malgré près de 3 décennies de détonations sur le territoire. Des essais nucléaires ont eu lieu à Maui Nui, en Polynésie française pendant 30 ans et malheureusement la plupart de notre population ignore tout cela car on n'en parle ni à l'école ni dans les espaces publics, a déclaré Wheeler. Elle indiquait que les organisations locales, les églises et les militants continuent de faire pression pour un meilleur accès à l'information concernant la contamination environnementale et ses impacts potentiel sur la santé. Wheeler a fait remarquer que le mois prochain marquera le 60e anniversaire d'Aldébaran, la première explosion nucléaire française sur le territoire. Elle a déclaré que la commémoration à venir sera importante car ce sera la première fois que le gouvernement territorial reconnaîtra officiellement cet anniversaire, une initiative historiquement menée par des groupes de la société civile et des organisations religieuses. À Kiribati, la militante Plénis Alofa a décrit un manque de sensibilisation similaire concernant le programme d'essai nucléaire britannique sur Kiritimani, anciennement connu sous le nom d'île Christmas. Peu de gens en parlent, ce n'est même pas enseigné, a déclaré Alofa. Elle a indiqué que certains résidents touchés par les tests avaient demandé des indemnisations au fil des ans, mais que le débat sur cette question reste limité. La conversation s'est étendue au-delà de l'histoire nucléaire pour aborder des débats plus larges sur la décolonisation. Le révérend Billy Wetewaya de Kanaki Nouvelle-Calédonie a déclaré que les troubles récents sur le territoire français reflètent des frustrations accumulées depuis des décennies. La question de la colonisation est celle des systèmes qui nous ont été imposés, a déclaré Wetewaya. Il a soutenu que la décolonisation ne se résume pas à l'indépendance politique, mais implique également la transformation des institutions qui continuent de refléter les structures coloniales. La question de la colonisation et de la décolonisation de l'autodétermination ne concerne pas seulement les pays encore sous domination coloniale, a-t-il déclaré. Elle nous concerne tous dans la région. Wetewaya a déclaré que les jeunes générations se sentent de plus en plus déconnectés des accords politiques négociés il y a des décennies, tout en continuant de subir des inégalités en matière d'éducation, d'emploi et de gouvernance. Faisant référence aux troubles de 2024 en Kanaky-Nouvelle-Calédonie, il a déclaré que de nombreux jeunes considéraient ces manifestations comme une occasion d'exprimer des frustrations restées sans réponse. Le principal message que nous en retirons, c'est que cela suffit, à déclarer Wetewaya. L'extraction des ressources est apparue comme une autre préoccupation récurrente. Les participants ont cité l'exploitation du phosphate à Banaba, l'exploitation du nickel en Kanaky-Nouvelle-Calédonie et les grandes exploitations minières en Mélanésie comme exemple de projets ayant générer une richesse considérable, tout en laissant de nombreuses communautés se demander si elles avaient bénéficié d'une part équitable des bénéfices. Alofa a raconté comment les Banaba ont finalement résisté à l'exploitation minière du phosphate après des décennies d'extraction sous l'administration coloniale. Ce sont les propriétaires terriens qui sont allés à Banaba et ont dit ça suffit, a-t-elle déclaré. Taylor a déclaré que l'expérience de la Papouasie-Nouvelle-Guinée illustre les défis auxquels sont confrontés de nombreux pays riches en ressources. Nous nous attendons à tout ce que les bénéfices du pétrole, du gaz et des mines soient partagés à travers tout le pays, a déclaré Taylor. Elle a ajouté qu'au contraire, de nombreuses communautés continuent de lutter contre un développement inégal malgré des décennies d'extraction de ressources.
1: Le ministre du Changement climatique du Vanuatu appelle à une gestion urgente des océans à l'occasion de la Journée mondiale des océans face aux menaces qui pèsent sur le climat et la biodiversité. À l'occasion de la Journée mondiale des océans, les dirigeants du Pacifique ont renouvelé leurs appels à une action mondiale et régionale renforcée pour protéger les écosystèmes marins, avertissant que le changement climatique accroissant la perte de biodiversité et la pollution exercent une pression de plus en plus forte sur la santé des océans. Le ministre vanuatien de l'adaptation au changement climatique, de l'énergie, de l'environnement, de la météorologie, des risques géologiques et de la gestion des catastrophes, Ralph Regenbano, a déclaré que l'océan est désormais au cœur des discussions sur le développement mondial et doit être considéré comme une responsabilité partagée entre les nations. La santé des océans reflète la santé des populations, a-t-il déclaré, soulignant que les communautés du Pacifique considèrent depuis longtemps l'océan comme une source de vie et d'identité. Il a déclaré que la région est désormais confrontée à une triple crise planétaire, changement climatique, perte de biodiversité et pollution, qui exige une action urgente et coordonnée des gouvernements travaillant de concert avec les communautés. Regenbano a souligné les récents développements juridiques et politiques internationaux qui, selon lui, renforcent le cadre mondial de protection des océans, notamment l'entrée en vigueur de la Convention sur la diversité biologique au-delà des juridictions nationales. Nous nous réjouissons de la ratification cette année de la Convention sur la diversité biologique au-delà des juridictions nationales qui entre en vigueur cette année, ce qui constitue un grand pas en avant, a-t-il déclaré. Il a également souligné la reconnaissance croissante de la protection des océans en vertu du droit international, faisant référence à une décision de l'Assemblée générale des Nations Unies appuyant un avis consultatif de la Cour internationale de justice sur les obligations en matière de changement climatique qui a affirmé les obligations des États en ce qui concerne le droit à un environnement sain et durable. Il s'agit d'un droit fondamental de tous les citoyens du monde et les gouvernements ont l'obligation de le respecter, a-t-il déclaré. Dans tout le Pacifique, a-t-il constaté, les pays intègrent de plus en plus la gouvernance des océans dans leurs cadres politiques nationaux. Le Vanuatu, par exemple, a créé son premier ministère des océans l'an dernier et a adopté sa première loi nationale sur les océans. En fait, Tonga a été la première et nous la deuxième, a-t-il déclaré, faisant référence au rôle pionnier joué par la région dans la législation sur la gestion des océans. Selon Regenbano, ces évolutions reflètent un changement plus large qui s'est amorcé depuis l'adoption de la Convention des Nations Unies sur le droit de la mer dans les années 1980, les gouvernements reconnaissant de plus en plus l'importance d'une gouvernance durable des océans. Il a déclaré que la protection des océans n'est pas seulement une priorité politique ou environnementale, mais aussi une responsabilité héritée des générations précédentes de gardiens du Pacifique. Il est de notre responsabilité d'assurer cette gestion responsable pour les générations futures, de la même manière qu'elle a été pour nous, a-t-il déclaré. Regenbano a appelé à une coopération soutenue entre les gouvernements et les communautés afin de garantir que les océans restent sains et résilients pour les générations à venir. L'Australie et la Nouvelle-Zélande s'engagent à renforcer la sécurité énergétique et la défense du Pacifique. L'Australie et la Nouvelle-Zélande se sont engagées à renforcer leur soutien aux pays insulaires du Pacifique confrontés à des perturbations des chaînes d'approvisionnement et à la hausse des coûts du carburant, tout en approfondissant leur coopération en matière de défense, de commerce et de sécurité dans le cadre d'un partenariat trans-Tasman renouvelé. Dans une déclaration conjointe publiée à l'issue de la réunion des dirigeants en Australie-Nouvelle-Zélande de 2026, le Premier ministre Anthony Albanese et puis le Premier ministre Christopher Luxon ont reconnu les pressions croissantes auxquelles sont confrontées chez les nations du Pacifique et ont réaffirmé leur engagement à travailler ensemble pour soutenir la région. Les deux dirigeants ont déclaré que les pays insulaires du Pacifique sont particulièrement exposés aux perturbations des chaînes d'approvisionnement et à la hausse des coûts de carburant et ont souligné la nécessité d'un soutien concret. En tant que membres fondateurs du Forum des îles du Pacifique, FIP, ils ont exprimé leur engagement continu à soutenir la famille du Pacifique et à répondre de manière pratique, fiable et guidée par les priorités du Pacifique. Les premiers ministres se sont engagés à continuer de plaider en faveur d'un approvisionnement énergétique stable, fiable et sûr pour le Pacifique afin de soutenir la planification des interventions nationales et les efforts menés par le Pacifique pour répondre aux chocs mondiaux et renforcer la résilience régionale. L'Australie et la Nouvelle-Zélande ont convenu d'approfondir leur coopération en matière de mesures d'approvisionnement, de gestion de la demande et de planification de crise tout en poursuivant leurs efforts pour sécuriser les approvisionnements essentiels, accroître les réserves stratégiques et renforcer les chaînes d'approvisionnement. Les dirigeants ont déclaré qu'une énergie fiable et abordable demeure essentielle à la sécurité économique et ont réaffirmé leur engagement à améliorer la résilience énergétique des deux côtés de la mer de Tasman. La résilience des échanges commerciaux et des chaînes d'approvisionnement figurait également parmi les priorités. Les deux pays soulignant l'importance de maintenir les routes commerciales ouvertes et connectées afin d'assurer la circulation du carburant et des biens essentiels. En tant que membre fondateur du cadre économique indo-pacifique pour la prospérité, ils ont réaffirmé leur engagement à collaborer pour renforcer la résilience des chaînes d'approvisionnement régionales face aux perturbations. Les deux dirigeants ont également réaffirmé leur soutien au système commercial multilatéral fondé sur des règles. Ils ont réaffirmé leur engagement envers le système commercial multilatéral fondé sur des règles avec l'Organisation mondiale du commerce, OMC, en son cœur et ont reconnu que le respect des engagements commerciaux, y compris des normes et standards du commerce international, est essentiel à notre prospérité et à notre résilience ainsi qu'à celle de notre région. Ils se sont engagés à collaborer avec d'autres partenaires commerciaux pour moderniser et renforcer l'OMC grâce à des réformes significatives et pour garantir la continuité des flux commerciaux mondiaux. En matière de défense et de sécurité, les premiers ministres ont commémoré le 75e anniversaire du traité ANZUS, le qualifiant de fondement de l'Alliance Australie-Nouvelle-Zélande. Les premiers ministres ont souligné le 75e anniversaire du traité ANZUS, fondement de notre alliance et de notre partenariat en matière de défense et de sécurité. Ils ont réaffirmé que notre alliance est essentielle pour préserver notre sécurité collective et soutenir une région pacifique stable et prospère. Les dirigeants ont approuvé la déclaration en commune ANZAC 2035, opérationnalisation de l'alliance qui définit une vision décennale pour l'alliance axée sur le dispositif des forces, les opérations combinées, la préparation, la résilience, l'intégration de l'industrie et de la défense et la sécurité du Pacifique. Ils se sont félicités des progrès accomplis au cours de l'année écoulée en matière de renforcement de la coopération en matière de défense, appuyée par la stratégie nationale de défense australienne 2026 et le plan de capacité de défense néo-zélandais 2025. Le communiqué soulignait la collaboration visant à renforcer les capacités de frappe des forces de défense néo-zélandaises et reconnaissait la première participation de la Nouvelle-Zélande au sein du contingent australien à l'exercice Balikatan. Les premiers ministres se sont également félicités de la poursuite de la coopération navale, alors que la Nouvelle-Zélande poursuit ses plans de remplacement de ses frégates. Les premiers ministres se sont félicités de l'accent mis sur le renforcement de l'intégration afin de dissuader collectivement toute action contraire à la sécurité et à la stabilité de notre région. Les dirigeants ont réaffirmé leur soutien en partenariat AUKUS, déclarant que le partage des capacités et des technologies dans le cadre de cet accord contribue à la sécurité et à la stabilité régionale. Ils se sont également accordés sur l'importance d'une coopération plus étroite en matière d'intelligence artificielle, affirmant que cela contribuerait à soutenir une adoption responsable de l'IA, à renforcer les garanties de sécurité et à promouvoir des normes communes à l'échelle internationale. La déclaration s'est conclue par les félicitations des deux dirigeants quant à la solidité du partenariat en matière de sécurité et de renseignement entre l'Australie et la Nouvelle-Zélande dans un contexte géostratégique qu'ils ont décrit comme de plus en plus incertain et conflictuel.
0: Excellent après-midi à tous. Il est donc 15h29, c'est bien sûr le journal du Pacifique. C'est donc la fin de ce journal. Le prochain rendez-vous pour nous, eh bien, c'est demain à la même heure à partir de 15h pour de nouvelles informations sur la région Pacifique. Dans quelques instants, c'est Hélène qui sera donc avec vous pour la suite et la fin de nos programmes de cette journée du lundi 15 juin 2026. Excellent après-midi à tous et à toutes et on se retrouve demain.

tout là-bas du groupe Umagi. Bonjour Kanaki, bonjour mon bobé et bonjour à tous les auditeurs branchés sur Jido Radio. Il est 15h passé de 32 minutes sur la fréquence. Nous, on va retrouver la lecture des grands titres du journal de ce soir.

Voici chez les grands titres politiques. L'UCC prend acte de la décision rendue par le tribunal administratif concernant l'organisation des bureaux de vote à Nouméa pour le scrutin provincial du 28 juin. Campagne électorale dans le Nord. Une liste s'est présentée ce matin à la presse. Alternative Nord pour un pays souverain. Elle est conduite par Eugène Morampon. Puis à Poum, le maire Marc Tidjin dénonce une situation intolérable. Après le vol de 37 poteaux de l'OPT et de carburant à Arama, et convoque une réunion d'urgence pour mobiliser la population face aux dégradations. C'était les grands titres qui vous seront présentés par Jessie Gop. On se donne rendez-vous à partir de 16h30.

Bonjour Kanaki, bonjour mon beau pays et bonjour à tous branchés sur le 97.4. C'est Hélène avec vous en ce lundi matin, j'espère que ça va depuis hier. Et il est 15h passées de 34 minutes sur nos ondes.

En tout cas, j'espère que votre première journée de la semaine s'est bien passée. D'ailleurs, on commence aussi chez la deuxième semaine de vacances. Une petite pensée aux vacanciers, profitez bien. Alors aujourd'hui, pour ce lundi 15 juin, nous fêtons les Augustins en l'honneur de la Saint-Augustin. Belle fête à vous. Pour la petite histoire, le prénom Augustin, tout comme Auguste, vient du latin Augustus qui signifie consacré. Belle fête à vous. Aussi aux natifs de ce jour, de ce lundi 15 juin, on vous souhaite un bel anniversaire, longue vie et profitez bien de votre jour. Un jour ensoleillé avec le soleil qui est de retour. En espérant que de votre côté aussi. Je vous annonce comme toujours le programme pour cette fin de journée sur la fréquence. Notre premier rendez-vous, ça sera à 15h45 avec la Voix des Jeunes et l'Écho de la Nature. C'est parti pour une nouvelle semaine. Aujourd'hui, nous parlerons du jacquier. On poursuit à 16h avec l'émission Ranfi Ouvahara et la chronique en langue pour une nouvelle semaine aussi en pays. Et cette fois-ci, ça sera en pays Ngoné. Pour ce premier jour de la semaine, ça tombe bien, c'est la période des mariages. On parlera des étapes. Les étapes du mariage. À 16h et 20 minutes, on se fera un petit point météo avec les bulletins de la météo. Avec les bulletins de Météo France. À 16h30, ça sera en information avec Jessie Gop, avec le journal de la soirée. À 17h05, on poursuivra en information avec la lecture des avis de décès et celle des communiqués.

0: Jean-Pierre Zabulon et le titre Sans Transition. Justement, Sans Transition qu'on va retrouver chez La Voix des Jeunes avec l'écho de la nature. Aujourd'hui, on parle du jacqui. Belle écoute.
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2: Ouais! Trop nette!
3: Bonjour, moi c'est Moéa et ensemble on part à la découverte d'un arbre étonnant, le jacqui. C'est un cousin de l'arbre à pin et il peut reproduire un fruit de plus de 30 kg et c'est le plus gros du monde. Le jacqui vient à l'origine des forêts tropicales de l'Inde, mais on le retrouve maintenant dans de nombreux pays chauds, comme chez nous ici. Ce fruit est une vraie richesse, à la fois généreuse et nutritive. Quand le jacqui est jeune et vert, on peut le cuisiner avec un légume. Bouilli, rôti ou en curry, sa texture tendre et fibreuse ressemble un peu à de la viande de poulet. C'est pourquoi beaucoup de personnes l'utilisent aujourd'hui comme une alternative végétale à la viande. Quand le fruit devient mûr, la chair change complètement. Elle devient jaune, sucrée et parfumée. On peut alors la manger crue ou en faire de délicieux jus, confitures, glaces ou fruits séchés. C'est un vrai dessert tropical naturel. Mais le plus intéressant, ce sont aussi ses graines. Elles sont riches en protéines végétales ainsi qu'en fer, magnésium et potassium. Une fois bouillies ou grillées, elles ont un petit goût de châtaigne, délicieux et nourrissant. Alors, la prochaine fois que tu croises ce grand arbre aux fruits géants, pense à lui. Le jacqui, c'est un trésor tropical, bon pour la terre, bon pour le corps et bon pour la planète.
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2: Ouais! Trop nette.

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Le prochain arrêt, ça sera en pays Ngoné avec l'émission Rompi Ubahara et la chronique en langue, préparée en Ngoné par l'Académie des langues Kanak. Nous, on va poursuivre en musique, on continue avec Jalive, la pluie.

15h59 sur Tido Radio. À l'instant, c'était Drive Away de Heptons. Il est 15h59, oui, sur les zones de Kanaky. Avant de partir en pays chez Ningoni, je fais un petit récapitulatif pour notre compétition, la compétition de la Coupe du Monde FIFA 2026. Une Coupe du Monde, la 23e édition, qui se passe du côté conjointement par les États-Unis, elle est organisée le Canada et le Mexique. Nous, on continue les phases de groupe. Aujourd'hui, s'est déroulé 4 matchs. Allemagne contre Curaçao, avec comme vainqueur Allemagne, qui bat Curaçao de 7 contre 1. Pays-Bas, Japon, ex aequo avec 2 partout. Côte d'Ivoire, Équateur, avec la Côte d'Ivoire qui bat l'Équateur avec 1 point. Contre 0. Et pour le dernier match, c'était la Suède contre la Tunisie. La Suède l'emportait avec 5 à 1. Les phases de groupe continuent demain et je fais un petit topo des différents matchs qui auront lieu. On aura l'Espagne contre le Cap-Vert qui... Le match aura lieu à 3h du matin. Pour la suite, ça sera Belgique contre Égypte avec le match prévu à 6h. Et l'Arabie Saoudite contre l'Uruguay avec le match prévu à 9h. On n'oublie pas aussi l'Iran contre la Nouvelle-Zélande et le match sera calé pour midi. Tous les matchs sont retranscrits sur beIN Sports. Voilà pour nous. Il est 16h passé d'une minute. On va continuer en pays Ningoni avec l'émission Rampi Ouvahara et la chronique en langue préparée par l'Académie des langues Kanak. Aujourd'hui, on parle des étapes du mariage en pays Ningoni. Belle écoute à tous.

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1: Bonjour, bonjour, Hailo. Bienvenue dans cette émission Khonfi Ouvarara. Nous continuons donc notre balade linguistique et culturelle en pays Ngone avec cette semaine consacrée au thème du mariage, également appelé Tiithuradzeo. Avant de commencer, je vous propose d'écouter le début de cette belle chanson intitulée Mariage, signée du groupe Nodeak, originaire de Gurewot Ngone.

Tihithuradzer. Pour bien comprendre ce terme, découpons-le. Tihithuradzer se compose de Ti et Ithuradzer. Ti est ce qu'on appelle en linguistique un marqueur tam. Il indique le temps, l'aspect et la modalité. On peut le traduire par ce. Et Ithuradzer qui veut dire s'attacher mutuellement. Et donc, Ithuradzer, c'est sceller l'engagement de deux parties. C'est la signature officielle de deux parties, de deux familles, de deux clans, deux chefferies, voire deux aires coutumières. Alors cette semaine, je vous propose de découvrir les étapes du mariage en pays Ningoni.

Bien des mariages ont été décidés par le Yenakunu, le jeune homme lui-même, d'autres l'ont été par la volonté des parents. Nous verrons donc la première étape qui se décline en quatre termes principaux. Demain, nous verrons en quoi consistent les termes Tsibungipalen, Napuza et Relazin. Mercredi, nous verrons le mariage coutumier, Ithuazir Penenod. Jeudi, notre sujet portera sur la cérémonie, le jour du mariage, Ranir et Ithuazir. Et nous terminerons la semaine par le Waitutuo, la part de la maman. Voilà un peu pour présenter le thème et les sous-thèmes de cette semaine Ngoni. Mais aujourd'hui, nous parlerons du Ru Mener ou Tsengo Mener, ensuite du Wa Amdu Mimin, du Atateni Mener et du Durenara. Ces quatre termes linguistiques constituent la première étape du mariage. Mais qu'est-ce que le mariage? Une définition très simple dit ceci. Le mariage, également appelé union matrimoniale ou union conjugale, est une union culturellement et souvent légalement reconnue entre deux personnes appelées époux. Il établit des droits et des obligations entre eux, ainsi qu'entre eux et leurs enfants, le cas échéant, et entre eux et leur belle famille. Nous concernant, c'est-à-dire les gens de Ngoni, on parle d'étapes liées au mariage. Voyons donc aujourd'hui plus particulièrement la première étape du mariage. Titiengomener ou ti eorero ou encore tirumener, littéralement cela signifie chercher une femme, mais ça c'est vraiment dans le cas où le futur jeune marié n'a pas trouvé sa moitié.

0: Korean Koela Rumhenel? Pour répondre à cette interrogation, nous allons essayer de renseigner notre sujet sur ce qui se passait autrefois, comment on procédait lors de la recherche de la femme, comment ça se passait, et est-ce que c'est toujours le cas de nos jours, etc. Pour répondre aux questions, je suis allée à la rencontre de Pohanaro, monsieur Jean-Baptiste Jouya, 57 ans, originaire de la tribu de la Roche, district de Gurishaba.
1: Ça c'est plutôt les parents qui durent ça qu'on va tenir. Et c'est aussi année, ben le sonneur t'es bouché en examen.
0: Ok.
1: Qui tout le monde, car on est attaqué, mais les gens qui ont l'écho, c'est juste une manière d'officialiser, on est bouché, on est attaqué. Car on est là, mais des copines, avec des séries, on est là. Et d'ailleurs, on est là, on est là, on est là, on est là, on est là, on est là, on est là.
0: En résumé, il y a trois façons de demander la main d'une fille. Autrefois, on réservait la future femme alors même qu'elle est encore dans le ventre de sa maman. On appelle cela tiduremuon. La deuxième solution est dans le cas où le futur garçon n'a pas de préférence. Alors, on confie cette tâche aux oncles maternels du jeune homme. On peut aussi confier aux filles, aux sœurs et cousines du garçon ou encore aux tantes paternelles. Mais chaque foyer agit selon sa volonté. Et la troisième façon, souvent la plus connue et plus moderne, c'est dans le cas où le jeune garçon a déjà une connaissance ou une fréquentation. Et dans ce cas, suivra la coutume du Atateni Mener. Mais pour le moment, faisons une toute petite pause, toujours avec notre fond musical du jour signé de Nodéac intitulé « Mariage ». ».

0: Nous sommes toujours dans la première étape du mariage. Passons à présent au Atatseni Mener qui veut dire attacher la femme. C'est le jour où la famille du garçon va demander officiellement la main de la future épouse. Que se passe-t-il lors de cette journée? Korion Koreti Atatseni Mener. Pawanharo nous répond.
1: Peut-être à partir du Biori, mais qui pinacre ta canne, qui est nos à pied, soit mané, pas de sonore ou hâte, car qui pinate Kodjaro Djoko, ben dit Kodjaro Sessi. Mais toute la journée, il sortit la plupart de ta route, mais il a quitté quand il ouvrait,
0: En résumé, lors de cette journée, le clan du garçon, les proches et ceux qui sont concernés viennent donner la main et participer. Ils arrivent avec un peu de nourriture pour le repas de la journée et une somme d'argent pour participer à la coutume du Atatseni Mener. Une fois la somme réunie, l'argent est divisé en trois parties. Une enveloppe pour l'oncle maternel, une enveloppe pour le Atatseni Mener et donc qui est destinée à la fille normalement. Mais dans la plupart des cas, ce sont les parents qui récupèrent l'argent. Et la troisième enveloppe est destinée à la femme choisie, qu'on appelle le Doenara. Parfois, la somme réunie pour le Atatseni Mener atteint une somme conséquente, entre 1 million et 2 millions. Et ensuite, arrive l'heure du départ au domicile de la prétendante et ses parents. Mais avant cela, on fait d'abord un petit saut chez l'oncle maternel. Simplement.

0: Wa'am Dumimin, littéralement, demander pardon à l'oncle maternel. Ngeko koti wa amidi Dumimin, pourquoi demander pardon à l'oncle maternel? Pawanaro intervient.
1: Mais aussi à chaque une des étapes de la vie du jeune homme, il y a toujours
2: c'est une forme de reconnaissance de la femme.
1: Oui, reconnaissance de la femme, reconnaissance du sang. Mais Marquion, il passe à une étape supérieure. Il me matit Riné, Maïtiaman, mais là il y a toujours un geste, il monte en grade.
2: C'est pour nous marquer, on aurait changement d'étape de la vie
1: statut,
2: du jeune.
1: On dit c'est un statut, la statue de jeune Jean, statue de jeune Marie, mais bon, qui, ou amitié, bon, c'est une étape de sa vie, qui marque, on dit, à Kata de Mimine, tu vois, amitié.
2: Ah, ok. Il n'a pas bon et mal à poney, mais il tire au caté, au premier anniversaire, non, mais c'est anniversaire dîner, quand je mets une mêlée, tirer, couper les cheveux.
1: Chez nous, les catholiques, il y a aussi la communion. Il y a, à chaque fois, on fait une homme d'oumimine, toujours un petit geste d'oumimine. Je dis, mais ça, c'est venu après qu'il y ait les étapes, c'est ça. La naissance, car mêlée tirer. Le mariage, le décès, mais c'est toujours les dominé.
2: Du coup, mais en gros, il y a côté wa am do mimin, mais les bané, donc bané lui faire un geste, bané awané ni do bon à Katan, son neveu a-t-il passé notre degré de génération, c'est notre établissement.
0: Ce geste est une forme de reconnaissance à la maman du jeune homme. Il marque le respect vis-à-vis de son oncle maternel, mais signale également une nouvelle étape de sa vie d'homme. Chronologiquement, celle-ci se décline ainsi. Tinapo, la naissance. Tiri Maïtaman, le premier rasage. Tilae Menouen, on leur attribue une femme. Quelquefois, on me dit aussi que c'est une forme d'humilité, car autrefois ce sont les oncles maternels qui s'est chargé de cette tâche. Mais comme de nos jours, dans la plupart des cas, le jeune homme a déjà trouvé une copine, alors on va demander pardon à l'oncle maternel de ce manque de respect. En faisant d'autres enquêtes, on me dit aussi que c'est un geste pour honorer la maman, celle qui détient ce pouvoir de procréation et qui a donné naissance à un fils pour multiplier le clan paternel. C'est la maman et la femme seule qui possèdent ce droit de procréation, cette opportunité de donner la vie. Continuons avec le Durenhara. Nge kore Durenhara. C'est quoi le Durenhara qui signifie la graine de l'acceptation? Durenhara est tout simplement une petite part versée à la future mariée lorsque celle-ci accepte d'épouser son futur époux.

Voilà un peu pour ce qui concerne la toute première étape du mariage en quatre parties. Ti tengo mener, ti wa andu mimin, ti atateni mener, ni tunara. Et donc, notre émission arrive à son terme. Je remercie toutes les personnes qui ont accepté de partager leur savoir autour de notre thème hebdomadaire sur le mariage en pays Nguni. Je vous donne rendez-vous demain pour continuer à échanger sur les coutumes et les petits gestes qui accompagnent le premier jour du mariage. Allez, je vous dis à demain. Tioréon.

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1: Vous l'avez compris, on retrouve les bulletins émis en ce jour par Météo France. C'est un bulletin météo émis ce 15 juin 2026 à 15h54, heure locale. Attention, vigilance jaune avec une forte houle sur l'Ifou, Marie et l'île des Pins pour une houle d'est de 3 mètres à 3 mètres 5 cette nuit et demain en journée. Voyons cette nuit, le temps s'assèche en soirée sur la Grande Terre et la nuit se déroule sous un ciel peu à passagèrement nuageux. Aux loyautés, les nuages restent prédominants et donnent lieu à des averses parfois modérées sur l'Ifou et Marée. En fin de nuit, des remontées nuageuses abordent le sud-ouest et donnent parfois une ondée. En soirée, l'alizée de sud-est souffle le plus souvent proche de 20 nœuds, avec encore des rafales possibles. Il faiblit ensuite entre 15 et 20 nœuds. Les températures minimales restent de saison entre 18 et 22 degrés. Voici tout ce que l'on peut dire concernant les quelques prévisions météo. Faites attention à vous, nous sommes en vigilance. On évite les baignades, etc. Et on reste prudent et vigilant. Et toujours connecté aux différentes sources d'informations comme la radio, la télévision, etc. Et surtout Météo France. 16h24 sur Jido Radio. Nous, on continue en musique. Pour la suite, c'est à 16h30, c'est Romain Méhoun que l'on aura pour le journal du soir. En attendant, nous, on repart avec... On repart avec Tehere, Atua de Mataï et Baref et Jimmy Terry au Anya. Belle écoute à tous.

0: On retrouve le point d'information préparé par Romain Mioun et le journal du soir. Belle écoute à tous.
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0: Bonsoir Kanaki et merci d'être avec nous pour notre édition de la soirée. Bienvenue à celles et ceux qui viennent de se caler sur la RDK politique pour commencer notre journal avec cette réaction du mouvement Union calédonienne à propos de l'organisation des bureaux de vote. L'UC prend acte de la décision rendue par le tribunal administratif concernant l'organisation des bureaux de vote à Nouméa pour le scrutin provincial du 28 juin. Pour le mouvement, une décision de justice qui ne règle rien pour les électeurs des quartiers populaires. On écoute Naïd Ouamaï.
1: Vendredi 12 juin, le tribunal administratif a rejeté le référé suspension introduit par l'Union calédonienne contre le regroupement à 9 lieux de vote dans la commune de Nouméa. L'Union calédonienne tient donc à apporter au public les précisions nécessaires sur la portée réelle de cette décision. Le juge des référés n'a pas jugé que l'organisation retenue était légale. Il a uniquement considéré que la condition d'urgence au sens de l'article L1621-1 du Code de justice administratif n'était pas rempli à quelques jours du scrutin. Il a par ailleurs expressément indiqué que l'irrégularité alléguée pourra être invoquée après le scrutin à l'appui d'un recours contre les opérations électorales. La question de fond reste donc ouverte. Elle sera jugée dans les jours à venir. D'ordinaire, la commune de Nouméa organise ses scrutins sur la base de 57 bureaux de vote répartis sur l'ensemble du territoire communal. Ce dispositif a été réduit à 9 lieux de vote, soit une diminution de plus de 80% des points d'accès au vote. Toujours selon l'UC, ce regroupement a été mis en place pour la première fois lors des élections législatives de juillet 2024 dans le contexte immédiat de l'après 13 mai 2024 et que de nombreux bâtiments publics étaient effectivement inaccessibles. Ce contexte d'exception justifie alors des mesures d'exception. 2 ans donc ont passé et la situation s'est normalisée. Seules 3 écoles demeurent aujourd'hui effectivement inaccessibles. Ce sont ces 3 établissements et eux seuls qui auraient dû conduire à des ajustements ciblés, non au maintien d'un dispositif d'urgence conçu dans des circonstances radicalement différentes. Ce même dispositif réduit a été reconduit pour les élections municipales de mars 2026. La mairie de Nouméa avait alors justifié cette organisation par des conditions budgétaires non réunies pour rétablir l'ensemble des sites de vote. Je cite toujours ce communiqué de l'UC. Les données de participation disponibles font apparaître une abstention particulièrement marquée dans les quartiers populaires de l'agglomération. Rivière-Salée, Caméré, Montraville, Vallée du Tir, où les électeurs sans moyens de transport individuel sont les plus nombreux. Les transports en commun assurés par Tanéo ne fonctionnent pas le dimanche. Des électeurs devront donc parcourir jusqu'à 4 kilomètres pour rejoindre leur lieu de vote. Cette réalité concerne en premier lieu les personnes âgées, les femmes enceintes et les familles sans véhicule. À l'heure où ces élections provinciales reportées à 3 reprises désigneront les représentants qui porteront la voix du pays dans les discussions institutionnelles à venir, l'Union calédonienne considère qu'il appartient au pouvoir public de garantir à chaque électeur les conditions matérielles d'un accès effectif au vote. Je cite toujours cette communication. Qui est une communication de l'UC. En ce sens, l'UC a déposé donc un référé liberté contre la commune de Nouméa, la société Tanéo et le haut commissaire de la République afin d'obtenir la mise en place d'un service de navette le dimanche 28 juin. Quelle que soit l'issue de ce recours, l'Union calédonienne appelle l'ensemble des électeurs des quartiers concernés à s'organiser collectivement pour exercer leur droit de vote. Chaque voix compte. La légitimité des élus qui porteront demain la position du peuple kanak dans les discussions institutionnelles se construit aujourd'hui dans les bureaux de vote. La problématique du transport reste entière pour la commune de Nouméa, mais elle est aussi rencontrée dans les communes de l'intérieur et des îles lors de chaque élection. Dans le contexte actuel de crise économique et sociale, ce sont les populations les plus démunies qui restent défavorisées quant à l'égalité de l'exercice de leur droit de voter. Enfin, pour l'UC, le congrès de Penelo de l'Union calédonienne a adopté une motion de politique générale qui fixe le cadre dans lequel lequel s'inscrit la participation au scrutin du 28 juin. Ces élections provinciales constituent un levier pour faire valoir l'accord de Kanaky comme l'ultime phase de transition vers le statut définitif de Kanaky. Participer, c'est peser dans les institutions pour que cette transition s'accomplisse dans le respect du droit du peuple kanak. C'est la raison pour laquelle l'Union calédonienne se bat pour que chaque électeur, où qu'il habite et quels que soient ses moyens, puisse exercer pleinement son droit de vote le dimanche 28 juin. Fin de citation de ce communiqué du secrétaire général de l'UC, Dominique Fauchy.
0: Provincial à présent, la campagne électorale a débuté officiellement dans les médias à partir de ce lundi. Les différentes listes continuent de sillonner le pays pour rencontrer les citoyens. Dans le Nord, une liste s'est présentée ce matin à la presse alternative Nord pour un pays souverain. Elle est conduite par Eugène Morampon. Par téléphone, il nous donne quelques précisions de sa liste. On l'écoute.
2: Déjà, bonjour à les auditeurs. Donc, nous, c'est la liste alternative Nord pour un pays souverain. Et donc, on a effectivement eu une conférence de presse ce matin. Donc, on a abordé un peu la présentation de la liste. Et puis aussi, ce pourquoi on a créé cette liste à part des autres composantes. Et aussi, on va dire, brosser le programme que nous défendons sur cette liste.
0: Donc, pourquoi présenter une liste qui s'appelle Alternative Nord?
2: Alors, Alternative Nord pour un pays souverain, c'est d'aller chercher aussi nos camarades indépendantistes qui sont réticents par rapport à des termes comme Kanaky ou bien FNKS. Voilà, c'est une stratégie pour aller le chercher, mais voilà, dans cette liste. Nous, on est représenté comme une liste FLN.
0: Donc, qui est-ce qui compose cette liste en matière d'organisation politique, par exemple?
2: Alors moi, je tire la liste. Moi, je suis de l'unité du peuple kanaky, donc l'UPK. Il y a aussi la DUS, le Parti travailliste, et aussi des composantes des nationalistes qui ont tiré des listes municipales, et notamment à Vaud et Wailou. Donc, ils sont représentés aussi sur cette liste. Et on a fait aussi l'ouverture à la société civile, par exemple.
0: C'est une liste qui est sortie, on va dire entre guillemets, donc de la démarche qui a été engagée au municipal par des listes représentées à ce moment-là, c'est ça?
2: Nous, ce qu'on souhaitait au tout début, la société civile, par exemple.
0: C'est une liste qui est sortie, on va dire entre guillemets, donc de la démarche qui a été engagée au municipal par des listes représentées à ce moment-là, c'est ça?
2: Nous, ce qu'on souhaitait au tout début, et ce qu'on n'a pas réussi à faire,

0: on a fait cette liste parce que il fallait aussi que nous on soit représentatifs de la province Nord et notamment à l'écoute des problématiques que rencontrent notre population et c'est aussi depuis dans la crise qu'on traverse actuellement.
1: Nous reviendra avec vous donc sur le programme et autres, mais aujourd'hui donc la campagne électorale est en fait lancée depuis quelques jours, donc vous allez aller sur le terrain pour rencontrer la population, expliquer la démarche.
0: Effectivement, donc nous on va tourner dans les 17 communes de la province Nord et notamment demain on débutera notre tournée avec Ponérewin dans la matinée et Wailou dans l'après-midi. Puis on reviendra sur la côte ouest avec Poya et après on enchaînera avec toutes les autres communes jusqu'au 26 où on terminera ici sur Koné.
1: Je suppose que vous avez un appel aujourd'hui donc à lancer qui nous écoute en ce moment.
0: Oui, donc nous on est une nouvelle liste. On n'est pas connu sur la scène politique, notamment au niveau des colistiers. Hein. Mais voilà, nous on dit qu'il faut voter le changement, il faut voter le bulletin rouge le 28.
1: Sur le front social, un communiqué du collectif Sudil Beticho, je cite ce communiqué. Nous annonçons le dépôt d'un préavis de grève couvrant la période du vendredi 26 juin au lundi 29 juin 2026 inclus afin d'alerter les élus sur le blocage du projet de renouvellement du navire Beticho. Nous agissons dans un contexte d'urgence. Les textes nécessaires à la poursuite du projet doivent être adoptés par le Congrès avant les élections provinciales du 28 juin 2026. À défaut, le financement bancaire, la défiscalisation nationale et la réservation du créneau de construction auprès du chantier Austal pourrait être remise en cause. Le Beticho 2 atteindra 20 ans d'exploitation en avril 2028. À cette échéance, et je cite toujours le communiqué, il devra subir une révision majeure dont le coût pourrait dépasser 600 millions de francs CFP. Avec une immobilisation estimée à environ 2 mois, pour nous, le retard pris par le projet fait peser un risque direct sur la continuité du service public maritime, sur nos emplois et sur l'équilibre économique de Sudil. Depuis la relance du dossier en mars 2025, que je cite toujours communiqué, nous constatons que plusieurs étapes majeures ont pourtant été franchies. Sélection du chantier Austal en octobre 2025, signature du pré-contrat d'études détaillé en décembre 2025, puis dépôt des demandes de défiscalisation en janvier 2026. Aujourd'hui, nous constatons que le projet reste néanmoins bloqué par l'absence de validation par le Congrès du texte relatif à la défiscalisation locale ainsi que la garantie de la Nouvelle-Calédonie pour l'emprunt, objet d'un arrêté du gouvernement du 13 mai 2026. Ces validations sont indispensables pour permettre la suite du montage financier. En l'absence de ce texte validé par le Congrès, et je cite encore, l'emprunt nécessaire au financement du nouveau navire reste bloqué, ce qui fragilise l'ensemble du calendrier du projet. Le mercredi 10 juin 2026, la Commission des finances et du budget au Congrès, qui devait examiner le projet de délibération approuvant l'accord de garantie de la Nouvelle-Calédonie, a été annulée en raison de l'absence des élus. Pour nous, et je cite toujours, cette situation est devenue inacceptable. Un nouveau report ferait peser des risques majeurs sur la continuité du service public maritime, la desserte des îles, nos emplois et l'avenir de Sudil. Nous demandons donc l'inscription et l'adoption rapide par le Congrès des textes nécessaires à la poursuite du projet avant les élections provinciales. À défaut, nous, le collectif du Beticho, aux côtés de l'organisation syndicale représentative, maintiendrons notre préavis de grève du 26 au 29 juin 2026 inclus. Nous appelons, et je cite, les élus à prendre leurs responsabilités et à défendre l'intérêt général en permettant la poursuite d'un projet essentiel pour la Nouvelle-Calédonie et pour la continuité des liaisons maritimes assurées par le Beticho. Fin de citation de ce communiqué du collectif Sudil Beticho. Dans l'extrême nord, à Poum, 37 poteaux métalliques de l'OPT ont été découpés et volés sur plus d'1 km de réseau et du carburant a été siphonné sur des engins communs.

0: Le maire Marc Tidjin parle d'une situation intolérable qui met en danger le fonctionnement de la commune. Il a appelé les habitants du district à se mobiliser lors d'une réunion extraordinaire ce lundi à 15h à la maison commune de Wayagar en présence de l'OPT et de la gendarmerie nationale. On écoute le maire de Poum, Marc Tidjin.
1: Oui, alors c'est une réunion à Rama cet après-midi par la maison commune de la place de l'église, Wayagar. Et alors, ce qui s'est passé, on a pu constater, nos services techniques ont constaté ce week-end la disparition de 37 poteaux OPT dans la zone d'Arama. Donc, c'était un secteur bien choisi, puisque c'était un secteur dépourvu d'habitation. Donc, les gars ont pu travailler en toute tranquillité hein, durant les 3-4 jours où ils ont pu opérer. Et donc, a pu aussi constater le siphonnage sur les engins de la commune qui ont été remisés pour le week-end chez un particulier à proximité des travaux en cours, hein, du côté du même secteur. Et voilà, ça fait un tout. Et puis, on organise cette réunion justement pour qu'on puisse discuter ensemble avec les administrés du coin et de manière à ce qu'on essaiera de trouver une solution ensemble pour soit retrouver les auteurs et puis voir un peu au niveau social comment on pourrait corriger ces attentes de ces jeunes qui sont justement ont besoin de grains à moudre. Hein. C'est un peu ça un peu le sens. Ce sont des moi je pars du principe que ce sont des actes d'opportunistes. Hein. Ils ont saisi une occasion pour pouvoir justement occuper leur journée et puis programmer peut-être certains travaux à domicile ou travaux communautaires. C'est parce que 37 poteaux, c'est sûrement pour faire des préaux ou des chantiers assez conséquents. Quoi.
2: Donc il y a des conséquences quand même, hein, je veux dire, au niveau de l'OPT, mais également aux engins de la commune.
1: Oui, bah alors c'était une ligne qui dessert quelques habitations au niveau de leur téléphone fixe. Donc c'est sûr qu'il y a des conséquences au niveau de nos administrés. Alors c'est tout ça, c'est un tout. On essaiera de décortiquer tout ça tout à l'heure là, lors de cette réunion. Donc ça, il y a la gendarmerie aussi qui est invitée. Et puis également l'OPT, voir un peu. Ils ont des choses à dire sur ce sujet, forcément. Hein, c'est quelque chose qui nous chagrine tous. Hein.
2: Et les autorités coutumières ?
1: Les autorités coutumières du secteur. Alors, Arama, c'est. Le district d'Arama comporte trois tribus, le tribu de Narat, le tribu de Pagagne et puis la tribu de Boirou. Donc, ce sont eux qui sont invités à cette réunion.
2: Quel rôle que la population peut jouer pour éviter justement ce type de situation ?
1: Je dirais que c'est eux qui ont la réponse. Hein. Tout à l'heure, on ira les écouter. Je pense que c'est dans la discussion qu'on va pouvoir trouver des solutions. Hein. Moi, je ne vais pas être devin ni répondre pour eux. Ça sera dans la discussion qu'on va pouvoir définir tout ça.
3: Le rappel des titres.

L'essentiel de notre journal politique, l'Union calédonienne prend acte de la décision rendue par le tribunal administratif concernant l'organisation des bureaux de vote à Nouméa pour le scrutin provincial du 28 juin prochain. Campagne électorale dans le Nord, une liste s'est présentée ce matin à la presse alternative Nord pour un pays souverain. Elle est conduite par Eugène Morampon. À Poum, le maire Marc Tidjin dénonce une situation intolérable après le vol de 37 poteaux de l'OPT et de carburant à Arama. Il convoque une réunion d'urgence pour mobiliser la population face aux dégradations. C'est donc la fin de notre journal. Merci de l'avoir suivi. Très bonne fin de journée sur Djido Radio.

Monsieur Saïwa, Inéa et la famille Inéa, en la profonde douleur d'annoncer le décès de madame. Watog, Inéa née Guyette, décès survenu ce 13 juin 2026 à la clinique Quendomanien dans sa 76e année. Elle laisse dans la peine sa famille, ses proches et tous ceux qui l'ont connue et aimée. Dans l'attente du transfert du corps sur Marie, les cérémonies coutumières se déroulent chez Monsieur Inéa Saïwa à Savannah, Païta de 7h30 à 20h30, et ce jusqu'à le transfert du corps sur Marie. La famille remercie par avance toutes les personnes qui s'associeront à sa peine et lui témoigneront leur soutien en cette douleur. En cette douloureuse circonstance. Son époux, M. R. Laurent, son fils Elliot et son épouse, Gaëlle, ses petits-enfants Kylian, Luna et Elio, ont la douleur d'annoncer le décès de Madame Ars Christine Di Christou, décès survenu ce 12 juin à l'âge de ses 64 ans des suites d'une longue maladie. Selon la volonté de la défunte, il n'y aura ni veillée, ni fleurs, ni couronne. Une cérémonie religieuse sera dite en la chapelle du centre funéraire de Nouméa ce mardi 16 juin à 11h15, suivi de la crémation. Son épouse Muriel Jimon, Drummond, ses filles Frédéric et Audrey ainsi que leurs conjoints Mathieu et Frankie, son fils Henri Bernard, son beau-fils Johan Beltrano, ses petits-enfants, ses frères et sœurs Jacqueline, Lionel, Ariane et leur famille, à ses anciens collègues de la société Le Nickel, les familles Duval, Drummond, Wargar, Poidja et Beltrano, en la tristesse d'annoncer le décès de monsieur Bernard Duval, décès survenu ce 15 juin dans sa 79e année. La cérémonie, la veillée, excusez-moi, aura lieu au centre funéraire de Nouméa ce mardi 16 juin à partir de 8h jusqu'à 20h. Une deuxième veillée aura lieu ce mercredi 17 juin de 8h à la levée du corps. Un office religieux sera célébré en la chapelle du centre funéraire de Nouméa ce mercredi 17 juin à 14h15, suivi de la crémation. Une corbeille sera mise à disposition en salle de veille. Son épouse c'est à eux, Méliana, ses enfants et ses petits-enfants, ses frères et sœurs, ont la douleur d'annoncer le décès de monsieur. C'est à eux, Soane, dit Soane Ou, décès survenu ce 12 juin 2026. Une veillée se déroulera demain au centre funéraire de Nouméa ce mardi, 16 juin de 8h à 20h. La veillée reprend le lendemain, mercredi 17 juin de 7h à 11h. Une cérémonie religieuse sera dite en la chapelle à 11h15, suivie de la crémation à midi. Au grand chef Evanes Boula, M. Wamou Pekadjou, M. Boula Baouch, à la famille Oufépi, à la famille Kamadjan, Okewedj, Okeyoué, Kachaoui, Khaoui, Ouzou, Ama, à la famille Wajenges, au petit chef de la tribu de Khodji, aux familles Waouzou, Clan et Alliés, aux familles Kofi, Kouan, Timana, aux familles Goetcho, Kobi, Wanahaeng, Waima, aux familles Selefen, Roi Gei, Saoumoa, Saihuliwa, aux familles Chuloué, Outini, au clan Epen, au clan Apichu, Api, Angadorou, Apikai, Angenalapa, Akone et Khalich, aux familles, au clan Wasichuane, à la famille Maloko, aux familles Kahoya, Saipo, Panoué, Waliwen, Sibon, Haiweng, Bishio, Ponye, Wadou, au pasteur Umune, Jian, à ses filles, Gop Finipège, Madame Gop Finipège, Wasadje et Waifit, Madame Selifen Waisoma, Madame Waikaka Waya Wayae, Mesdames Ichalen Wawacha Nashipan, Wasadje, Onako Waijoué, Wanako
Wana Kanumune, Eija Owahuye Noami, à ses sœurs, mesdames Nalep Waye, Jitie Wataya, Niminauh Wapecho Yage Nyache, Choshas Wajenga, Ukeiwe Kamiya, Kaye, excusez-moi, Kaye, Taoujou, Bako Keicha, Selefen Waijoe et Maria, Djoko Kabes, Watipan Kabes, Madame Nyazouf, Wanajaye, Madame Saï Huliwa, Wazika, la famille Sika ont la douleur d'annoncer le décès de Monsieur Sika Fot Wamitou. La veillée se déroulera à partir de demain mardi 16 juin au mercredi 17 juin à partir de 8h jusqu'à 19h30 au grand salon funéraire VIP du 6e kilomètre. Et le transfert du corps vers l'IFU se fera ce jeudi 17 juin vers l'IFU sous réserve des conditions météo. La famille s'excuse auprès des personnes des familles qui n'ont pas été citées ou prévenues. Un communiqué signé de son fils de M. Sika Hugues Soili.

On achève la première partie du Radio Service et on continue. On enchaîne avec la deuxième partie et la lecture des communiqués. Émanant de la commune de Kwawa, le maire de la commune a le plaisir d'informer l'ensemble de la population que la fête de la musique ainsi que la Kwawayenne marche de sensibilisation et de soutien à la lutte contre le cancer se dérouleront ce samedi 20 juin au terrain de football du village de Kwawa, de 8h à 21h. Cette journée, placée sous le signe de la solidarité, du partage et de la convivialité, réunira les habitants autour d'animations musicales et d'une marche citoyenne en faveur de la cause du cancer. Sur place, il y aura des stands de restauration, marché de produits vivriers et plantes, ateliers vivants, un stand d'information de la Ligue contre le cancer, circulation et fermeture de route. Dans le cadre de l'organisation de la Kwawayenne, la circulation sera exceptionnellement interrompue de 7h30 à 10h30 sur le tronçon de la RM7, entre le secteur de Guy Courteau et le marché d'Amon Kaziori. La municipalité remercie les usagers de la route pour leur compréhension et les invite à prendre leur disposition durant cette période. Le programme détaillé des animations sera consultable sur la page Facebook du PIJ de Kwawa. Le maire de la commune de Kwawa compte sur la mobilisation de tous pour faire de cette journée un moment de solidarité et de fête. Le maire de la commune de Kwawa signe ce communiqué.

On clôture la deuxième partie du radioservice et le radioservice de cette soirée. Vous pouvez reprendre ces informations, il y aura une rediffusion sur la fréquence à partir de 20h15. Nous on va poursuivre en musique pour la suite. Ça sera à 17h30 avec les quelques bulletins de la météo. De la météo marine. Nous on repart avec Bob Marley, Don't Rock My Boat. Belle écoute.

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Voici le bulletin rédigé en ce jour, ce lundi 15 juin à 10h54, heure locale. L'Alizée d'Est-Sud-Est assez fort entre un vaste anticyclone à 1033 hectopascales sur la mer de Tasmanie et une dépression à 1003 hectopascales vers le Vanuatu. Voici les prévisions par zone valables pour cette... Pour cette nuit du lundi 15 juin à demain mardi 16 juin. Au Lagan Sud, au secteur sud-est, le vent soufflera autour des 15 à 20 nœuds, temporairement au début au nord et à l'est de l'île des Pins avec 20 à 25 nœuds avec rafale. La houle d'est avoisinera les 2,5 m à 3 m. Localement à l'ouest de la Corne Sud, la houle de sud-sud-est avoisinera les 1 m à 1,5 m. Et pour le Lagan Sud, ce sera des averses isolées au début. Au Lagan Ouest, au secteur sud-est, le vent soufflera autour des 20 à 25 nœuds avec rafale, mollissant progressivement par le sud jusqu'à 15 à 20 nœuds. La houle de sud-sud-est avoisinera les 1 m à 1,5 m. Passant au Lagan Nord, au secteur sud-est, le vent soufflera autour des 20 à 25 nœuds avec rafale, localement jusqu'à 15 à 20 nœuds dans l'axe de la Grande Terre et sur l'est à la fin. Sur l'ouest, la houle de sud-sud-est avoisinera les 1 m à 1,5 m. Sur l'est, la houle d'est avoisinera, elle, les 2 m à 2,5 m. Et pour le Lagan Nord, ce sera des averses éparses devenant isolées. Au Lagan Est, au secteur sud-est, le vent se rapproche des 25 nœuds avec rafale, mollissant jusqu'à 20 à 25 nœuds, puis par la suite 15 à 20 nœuds. Localement, 10 à 15 nœuds près du bord. Au nord de Tuofu, la houle d'est sera voisine des 2 mètres. Ailleurs, la houle d'est sud-est avoisinera les 1,5 m à 2 mètres. Localement, 2 mètres à 2,5 m au sud de Tuofu. Et au Lagan Est, ce sera des averses isolées. Et on poursuit au Lagan des Loyautés, au secteur sud-est. Le vent soufflera autour des 20 à 25 nœuds avec rafale, mollissant par la suite jusqu'à 15 à 20 nœuds. La houle d'est avoisinera les 3 mètres à 3,5 m et pour le Lagan des Loyautés, ce sera des averses éparses. À l'instant, c'était les grands titres pour la météo marine prévue par Météo France. Nous, on va continuer avec la programmation de cette fin de journée. Pour la suite, ça sera en information à 18h, on retrouvera la rediffusion du journal du Pacifique, réalisé par la Michelle John Natanga. On repart avec Aide-moi de Sea King.

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1: Ça y est, il est 18h sur la fréquence, en espérant que votre soirée se déroule bien, malgré le temps, malgré le vent. Faites attention à vous. Nous, on va retrouver chez l'ami John Natanga avec la rediffusion du journal du Pacifique, tout en vous souhaitant une belle écoute à tous.
2: Eh bien, vous écoutez Radio Tido, c'est l'indicatif de notre journal du Pacifique. Eh bien, le Parlement de Papouasie-Nouvelle-Guinée doit désormais traiter le résultat du référendum de Bougainville avec respect, responsabilité et unité, a déclaré M. Marapé. Le Premier ministre de Papouasie-Nouvelle-Guinée, l'honorable James Marapé, a appelé le Parlement national à traiter le résultat du référendum de Bougainville de 2019 avec maturité, respect, responsabilité et en pleine conscience de la portée historique du processus de paix de Bougainville. Le Premier ministre Marapé a fait ses déclarations au Parlement mardi, alors que le gouvernement s'apprêtait à établir la procédure parlementaire officielle pour que le résultat du référendum soit présenté et examiné par la Chambre. Il a déclaré que la question soumise au Parlement était l'une des plus sensibles et des plus importantes de l'histoire de la Papouasie-Nouvelle-Guinée, touchant à l'identité nationale, à l'ordre constitutionnel, à la paix, à l'unité et à l'avenir des générations futures. C'est un moment historique, un moment capital, a déclaré le Premier ministre Marapé. La question qui se pose à nous est délicate et lourde de conséquences pour l'avenir de notre nation, mais nous ne pouvons l'ignorer, le temps presse. Le Premier ministre Marapé a déclaré que le référendum de Bougainville de 2019 n'était pas facultatif, mais et qu'il était constitutionnellement requis par l'accord de paix de Bougainville et la partie 14 de la Constitution nationale. Il a ajouté que le référendum s'était déroulé pacifiquement et que les observateurs internationaux, notamment les Nations Unies, avaient reconnu le caractère libre, équitable et crédible du processus. Les habitants de Bougainville ont participé pacifiquement avec une participation massive et ont examiné ont exprimé leur point de vue avec clarté et dignité, a déclaré le Premier ministre Marapé. Aujourd'hui, nous savons que le résultat est de 97,7%, confirmant ainsi l'idée qu'ils doivent être politiquement indépendants. Ils ont choisi l'indépendance politique plutôt que le maintien de l'autonomie telle qu'elle existe actuellement. Marapé a rendu hommage à tous les dirigeants qui ont contribué au processus de paix de Bougainville depuis la signature de l'accord de paix de Bougainville le 30 août 2001. Il a rendu hommage au ministre actuel des Affaires de Bougainville, Manassé Makiba, aux anciens ministres qui ont occupé ce poste, ainsi qu'aux anciens dirigeants nationaux, notamment Fay William Samba, ancien député de Goïlala et ministre chargé des Affaires de Bougainville. Il a également rendu un hommage particulier aux dirigeants de Bougainville, notamment au défunt président Joseph Kabouy, au défunt Francis Ona, au défunt Peter Tsia Malili et à tous ceux qui ont participé aux négociations de paix et contribué à l'élaboration de l'accord de paix de Bougainville. Sans remercier les dirigeants de Bougainville, nos remerciements aux dirigeants nationaux seraient vains, a déclaré le Premier ministre Marapé. Il faut reconnaître le travail de tous ceux qui ont contribué jusqu'à présent au processus de paix, a-t-il déclaré. Le Premier ministre Marapé a également reconnu le rôle des anciens premiers ministres qui ont porté le fardeau de la question de Bougainville pendant un des périodes difficiles de l'histoire du pays, notamment Sir Rabin Amaliou, Payas Winti, Sir Julius Chan, Sir William Skate, Sir Mekiri Morauta et le grand chef Sir Michael Somare. Il a déclaré que chaque dirigeant avait agi dans le contexte difficile de son époque et avait apporté des contributions qui ont permis au pays pays et de passer du conflit à la paix. Marapé a déclaré que l'accord de paix de Bougainville avait offert à la pauvre voisine de Guinée une voie constitutionnelle claire à suivre et que le Parlement avait désormais le devoir de respecter ce processus. Il a déclaré que l'article 342 de la Constitution exigeait une consultation après le référendum et que le Parlement national devait prendre une décision. Le Parlement national doit prendre une décision, a-t-il déclaré. Cette loi est en vigueur depuis 25 ans. Le Parlement national doit trancher. Le résultat du référendum sera maintenu, a-t-il déclaré. Marapé a assuré aux habitants de Bougainville que le résultat du référendum à 97,7% resterait inscrit à jamais, quel que soit le vote final du Parlement. À une époque de son histoire, les habitants de Bougainville ont voté et ils ont voté non pas pour l'autonomie mais pour une pleine indépendance politique. Marapé a déclaré que son gouvernement avait œuvré pour transférer des pouvoirs et des fonctions importants au gouvernement autonome de Bougainville, notamment les terres domaniales, les pouvoirs en matière de pêche et le contrôle des ressources de Ponguna. Il a déclaré que de nombreux pouvoirs existaient déjà en vertu de la Constitution pour le transfert de fonds à Bougainville, tandis que le gouvernement national avait indiqué que seuls les pouvoirs nationaux clés, tels que les affaires étrangères, la défense, la monnaie et la Cour suprême, resteraient soumis à un processus plus large. Mon gouvernement est prêt à donner à Bougainville tous les pouvoirs nécessaires pour faire fonctionner son économie, son gouvernement et sa communauté, a-t-il déclaré. Le Premier ministre Marapé a déclaré que la question devait être examinée attentivement par tous les députés, en tenant compte à la fois des aspirations de longue date de Bougainville et de la responsabilité plus large de préserver l'unité et la stabilité nationale. Puisque nous réfléchissons du point de vue de Bougainville, je demande à Bougainville de réfléchir également du nôtre, a-t-il déclaré. C'est une question émotionnelle, mais nous devons collectivement faire des choix rationnels pour l'avenir. Marapé a déclaré que, quelle que soit la décision finale du Parlement, la Papouasie Nouvelle-Guinée et Bougainville continuerait de partager des liens historiques et culturels, mélanésiens et humains profonds. Si la réponse est oui, nous continuerons. Si la réponse est non, nous continuerons, a-t-il déclaré. Il a déclaré que la Papouasie-Nouvelle-Guinée était l'une des nations les plus diverses au monde, réunies en 1975 en un seul pays, un seul peuple et puis une seule constitution. Notre travail en tant que deux peuples ou en tant que seul peuple au sein de la famille mélanésienne se poursuivra toujours dans le futur. Le Premier ministre Marapé a exhorté tous les députés à consulter leur province, leur district et leur population avant le vote final. Il a déclaré qu'aucun dirigeant ne pouvait se dérober à ce problème et que chaque député devrait prendre une décision en fonction de ce qu'il estimait être le mieux pour Bougainville et pour l'avenir collectif de la Papouasie-Nouvelle-Guinée. Il est impossible d'échapper à l'examen minutieux, a déclaré le Premier ministre Marapé. Chacun d'entre nous doit décider de ce qui est bon pour Bougainville et pour notre avenir collectif. Par ailleurs, le Parlement a adopté mardi un ordre de session autorisant le ministre des Affaires de Bougainville à déposer le procès-verbal contenant le résultat du référendum de Bougainville, à faire une déclaration et à permettre la poursuite du débat jusqu'à ce que la question soit mise au voix. La motion visant à déterminer si le Parlement accepte le résultat du référendum de Bougainville nécessitera une majorité absolue dans un des trois quarts. Le Parlement de Papouasie-Nouvelle-Guinée a adopté avec succès l'ordre de session suite à une motion présentée sans préavis par le ministre des Affaires de Bougainville, Manassé Makiba. Cela a suscité un débat parmi les législateurs et a conduit à l'adoption de nouvelles directives procédurales visant à améliorer l'efficience et l'efficacité des travaux parlementaires. La motion a été accueillie avec le soutien de plusieurs membres, reflétant un consensus sur la nécessité de rationaliser les procédures au sein du Parlement. L'adoption du décret de session devrait faciliter les discussions législatives plus approfondies et permettant au Parlement de traiter plus rapidement les résultats du référendum de Bougainville. L'ONUDC et les Philippines lancent une initiative régionale pour renforcer le journalisme anticorruption dans le Pacifique. L'Association des médias des îles du Pacifique, EPINA, et l'Office des Nations Unies contre la drogue et le crime, ONUDC, ont signé aujourd'hui un accord pour mettre en œuvre le projet journalisme pour la lutte contre la corruption et la transparence dans le Pacifique, JPACT, une initiative visant à renforcer le journalisme anticorruption et à promouvoir la transparence et la responsabilité dans toute la région Pacifique. Soutenu par le ministère néo-zélandais des Affaires étrangères et du commerce, MFAT, ce projet renforcera les capacités des journalistes et des institutions médiatiques à couvrir les questions de corruption, de gouvernance et d'intégrité, tout en consolidant la collaboration régionale par le biais du réseau des journalistes anticorruption du Pacifique, PACJN. L'accord a été signé par Monsieur Fred Wesley, membre du conseil d'administration de PINA, et Madame Marie Cauchois, représentante de l'ONUDC pour le Pacifique, lors d'une cérémonie à Suva, Fidji. Lors de la signature, Monsieur Wesley a déclaré que ce partenariat reconnaissait le rôle essentiel du journalisme indépendant dans la promotion de la transparence, de la responsabilité et de la bonne gouvernance dans tout le Pacifique. Un journalisme de qualité est essentielle à des communautés informées et à des institutions responsables. Ce projet offrira aux journalistes du Pacifique de nouvelles opportunités de formation, de mentorat, de journalisme, d'investigation et de collaboration régionale afin de mieux servir leur public. Grâce au projet JPACT, les journalistes auront accès à des programmes spécialisés de renforcement des capacités, à des subventions pour le journalisme d'un investigation, à des opportunités de réseautage régional et à la responsabilité et à la possibilité de participer à des forums clés de lutte contre la corruption. Un accent particulier sera mis sur le soutien aux femmes et aux jeunes journalistes et sur l'encouragement des reportages sur les questions qui touchent directement les communautés du Pacifique. Madame Cauchois a déclaré que l'ONUDC attache une grande importance à son partenariat de longue date avec PINA et le secteur des médias du Pacifique pour promouvoir l'intégrité et la responsabilité dans toute la région. Ce projet s'inscrit dans le cadre d'efforts régionaux plus vastes visant à renforcer la sensibilisation et la lutte contre la corruption, à améliorer l'accès du public à l'information et à soutenir la mise en œuvre des engagements internationaux en matière de transparence et de bonne gouvernance. Le directeur général de PINA, Meke Erieta Komaï, s'est félicité de ce partenariat et a remercié l'ONUDC et le MFAT pour le soutien continu au journalisme du Pacifique. Cet investissement témoigne de la confiance accordée au rôle que jouent les médias du Pacifique dans le renforcement de la gouvernance démocratique et l'autonomisation des citoyens grâce à l'accès à une information crédible et exacte. Le projet sera mis en œuvre dans toute la région Pacifique de juin 2026 à mars 2027. Les dirigeants du Pacifique affirment que la décolonisation reste inachevée des décennies après les essais nucléaires. Des décennies après la fin des essais nucléaires dans le Pacifique, les dirigeants et les militants régionaux affirment que nombre des problèmes qui ont alimenté les mouvements anti-nucléaires et indépendantistes restent non résolus, qu'il s'agisse de la contamination environnementale, de l'autodétermination politique ou des différents concernant la répartition des ressources naturelles de la région. À l'approche des anniversaires majeurs liés à l'ère nucléaire dans le Pacifique, des intervenants de Polynésie dite française, de Papouasie occidentale, de Banaba, de Kanaky-Nouvelle-Calédonie et de Papouasie-Nouvelle-Guinée ont déclaré que l'héritage du colonialisme continue de façonner les communautés à travers l'Océanie. Le journaliste et chercheur Nick McLellan a noté noter que le mois de juillet marque à la fois le 80e anniversaire du premier essai nucléaire américain dans les îles Marshall et le 60e anniversaire du premier essai nucléaire français en Polynésie dite française. L'héritage nucléaire est lié à la question du colonialisme, de l'autodétermination et de la décolonisation, déclaré McLellan. Il ne s'agit pas d'une histoire de victimisation ou de souffrance. C'est à bien des égards une histoire de résistance et de survie depuis les débuts de l'ère nucléaire. D'après McLellan, plus de 300 essais nucléaires ont été menés dans le Pacifique pendant la guerre froide, notamment aux îles Marshall, en Polynésie française, à Kiribati et en Australie. Nombre de ces sites d'essais se trouvaient dans des territoires alors sous administration coloniale. Dame Mike Taylor, ancienne secrétaire générale du Forum des îles du Pacifique, a déclaré que la résistance au contrôle extérieur a longtemps été une caractéristique déterminante de l'histoire du Pacifique. Taylor a cité les premiers mouvements d'indépendance et la création ultérieure d'institutions régionales dirigées par les pays du Pacifique comme exemple de la manière dont les nations insulaires ont cherché à mieux contrôler leur avenir. Je pense qu'il faut aussi tenir compte des mouvements d'indépendance nationale, a déclaré Taylor, faisant référence aux mouvements au Fidji, au Samoa et ailleurs qui ont contesté l'autorité coloniale. Le mouvement antinucléaire de la région est devenu l'un des exemples les plus visibles de cette coopération, aboutissant finalement au traité de Rarotonga qui a établi la zone exempte d'armes nucléaires du Pacifique Sud. Nous considérons comme une grande réussite le fait d'avoir pu nous unir pour y parvenir, a déclaré Taylor. Pourtant, les intervenants ont indiqué que de nombreuses communautés du Pacifique peinent encore à comprendre pleinement les conséquences des essais nucléaires. Veia Wheeler de Maui Nui et Polynésie française a déclaré que la connaissance du public concernant le programme d'essais nucléaires français reste limitée malgré près de 3 décennies de détonations sur le territoire. Des essais nucléaires ont eu lieu à Maui Nui, en Polynésie française pendant 30 ans et malheureusement la plupart de notre population ignore tout cela car on n'en parle ni à l'école ni dans les espaces publics, a déclaré Wheeler. Elle indiquait que les organisations locales, les églises et les militants continuent de faire pression pour un meilleur accès à l'information concernant la contamination environnementale et ses impacts potentiels sur la santé. Wheeler a fait remarquer que le mois prochain marquera le 60e anniversaire d'Aldébaran, la première explosion nucléaire française sur le territoire. Elle a déclaré que la commémoration à venir sera importante car ce sera la première fois que le gouvernement territorial reconnaîtra officiellement cet anniversaire, une initiative historiquement menée par des groupes de la société civile et des organisations religieuses. À Kiribati, la militante Plénis Alofa a décrit un manque de sensibilisation similaire concernant le programme d'essai nucléaire britannique sur Kiritimani, anciennement connu sous le nom d'île Christmas. Peu de gens en parlent, ce n'est même pas enseigné, a déclaré Alofa. Elle a indiqué que certains résidents touchés par les tests avaient demandé des indemnisations au fil des ans, mais que le débat sur cette question reste limité. La conversation s'est étendue au-delà de l'histoire nucléaire pour aborder des débats plus larges sur la décolonisation. Le révérend Billy Wetewaya de Kanaki Nouvelle-Calédonie a déclaré que les troubles récents sur le territoire français reflètent des frustrations accumulées depuis des décennies. La question de la colonisation est celle des systèmes qui nous ont été imposés, a déclaré Wetewaya. Il a soutenu que la décolonisation ne se résume pas à l'indépendance politique, mais implique également la transformation des institutions qui continuent de refléter les structures coloniales. La question de la colonisation et de la décolonisation de l'autodétermination ne concerne pas seulement les pays encore sous domination coloniale, a-t-il déclaré. Elle nous concerne tous dans la région. Wetewaya a déclaré que les jeunes générations se sentent de plus en plus déconnectés des accords politiques négociés il y a des décennies, tout en continuant de subir des inégalités en matière d'éducation, d'emploi et de gouvernance. Faisant référence aux troubles de 2024 en Kanaky-Nouvelle-Calédonie, il a déclaré que de nombreux jeunes considéraient ces manifestations comme une occasion d'exprimer des frustrations restées sans réponse. Le principal message que nous en retirons, c'est que cela suffit à déclarer Wetiwia. L'extraction des ressources est apparue comme une autre préoccupation récurrente. Les participants ont cité l'exploitation du phosphate à Banaba, l'exploitation du nickel en Kanaky-Nouvelle-Calédonie et les grandes exploitations minières en Mélanésie comme exemple de projets ayant généré une richesse considérable, tout en laissant de nombreuses communautés se demander si elles avaient bénéficié d'une part équitable des bénéfices. Alofa a raconté comment les Banaba ont finalement résisté à l'exploitation minière du phosphate après des décennies d'extraction sous l'administration coloniale. Ce sont les propriétaires terriens qui sont allés à Banaba et ont dit « ça suffit », a-t-elle déclaré. Taylor a déclaré que l'expérience de la Papouasie-Nouvelle-Guinée illustre les défis auxquels sont confrontés de nombreux pays riches en ressources. Nous nous attendons à tout ce que les bénéfices du pétrole, du gaz et des mines soient partagés à travers tout le pays, a déclaré Taylor. Elle a ajouté qu'au contraire, de nombreuses communautés continuent de lutter contre un développement inégal malgré des décennies d'extraction de ressources.
3: Le ministre du Changement Climatique du Vanuatu appelle à une gestion urgente des océans à l'occasion de la journée mondiale des océans face aux menaces qui pèsent sur le climat et la biodiversité. À l'occasion de la journée mondiale des océans, les dirigeants du Pacifique ont renouvelé leurs appels à une action mondiale et régionale renforcée pour protéger les écosystèmes marins, avertissant que le changement climatique accroissant la perte de biodiversité et la pollution exercent une pression de plus en plus forte sur la santé des océans. Le ministre vanuatien de l'adaptation au changement climatique, de l'énergie, de l'environnement, de la météorologie, des risques géologiques et de la gestion des catastrophes, Ralph Reginbanou, a déclaré que l'océan est désormais au cœur des discussions sur le développement mondial et doit être considéré comme une responsabilité partagée entre les nations. La santé des océans reflète la santé des populations, a-t-il déclaré, soulignant que les communautés du Pacifique considèrent depuis longtemps l'océan comme une source de vie et d'identité. Il a déclaré que la région est désormais confrontée à une triple crise planétaire, changement climatique, perte de biodiversité et pollution, qui exige une action urgente et coordonnée et des gouvernements travaillant de concert avec les communautés. Reginbanou a souligné les récents développements juridiques et politiques internationaux qui, selon lui, renforcent le cadre mondial de protection des océans, notamment l'entrée en vigueur de la Convention sur la diversité biologique au-delà des juridictions nationales. Nous nous réjouissons de la ratification cette année de la Convention sur la diversité biologique au-delà des juridictions nationales qui entre en vigueur cette année, ce qui constitue un grand pas en avant, a-t-il déclaré. Il a également souligné la reconnaissance croissante de la protection des océans en vertu du droit international, faisant référence à une décision de l'Assemblée générale des Nations Unies appuyant un avis consultatif de la Cour internationale de justice sur les obligations en matière de changement climatique, qui a affirmé les obligations des États en ce qui concerne le droit à un environnement sain et durable. Il s'agit d'un droit fondamental de tous les citoyens du monde et les gouvernements ont l'obligation de le respecter, a-t-il déclaré. Dans tout le Pacifique, a-t-il constaté, les pays intègrent de plus en plus la gouvernance des océans dans leur cadre politique national. Le Vanuatu, par exemple, a créé son premier ministère des océans l'an dernier et a adopté sa première loi nationale sur les océans. En fait, Tonga a été la première et nous la deuxième, a-t-il déclaré, faisant référence au rôle pionnier joué par la région dans la législation sur la gestion des océans. Selon Reginbanou, ces évolutions reflètent un changement plus large qui s'est amorcé ont cessé depuis l'adoption de la Convention des Nations Unies sur le droit de la mer dans les années 1980, les gouvernements reconnaissant de plus en plus l'importance d'une gouvernance durable des océans. Il a déclaré que la protection des océans n'est pas seulement une priorité politique ou environnementale, mais aussi une responsabilité héritée des générations précédentes de gardiens du Pacifique. Il est de notre responsabilité d'assurer cette gestion responsable pour les générations futures, de la même manière qu'elle a été pour nous, a-t-il déclaré. Regenvano a appelé à une coopération soutenue entre les gouvernements et les communautés afin de garantir que les océans restent sains et résilients pour les générations à venir. L'Australie et la Nouvelle-Zélande s'engagent à renforcer la sécurité énergétique et la défense du Pacifique. L'Australie et la Nouvelle-Zélande se sont engagés à renforcer leur soutien aux pays insulaires du Pacifique confrontés à des perturbations des chaînes d'approvisionnement et à la hausse des coûts du carburant, tout en approfondissant leur coopération en matière de défense, de commerce et de sécurité dans le cadre d'un partenariat trans-Tasman renouvelé. Dans une déclaration conjointe publiée à l'issue de la réunion des dirigeants en Australie-Nouvelle-Zélande de 2026, le Premier ministre Anthony Albanese et puis le Premier ministre Christopher Luxon ont reconnu les pressions croissantes auxquelles sont confrontées les nations du Pacifique et ont réaffirmé leur engagement à travailler ensemble pour soutenir la région. Les deux dirigeants ont déclaré que les pays insulaires du Pacifique sont particulièrement exposés aux perturbations des chaînes d'approvisionnement et à la hausse des coûts de carburant, et ont souligné la nécessité d'un soutien concret. En tant que membre fondateur du Forum des îles du Pacifique, FIP, ils ont exprimé leur engagement continu à soutenir la famille du Pacifique et à répondre de manière pratique, fiable et guidée par les priorités du Pacifique. Les premiers ministres se sont engagés à continuer de plaider en faveur d'un approvisionnement énergétique stable, fiable et sûr pour le Pacifique afin de soutenir la planification des interventions nationales et les efforts menés par le Pacifique pour répondre aux chocs mondiaux et renforcer la résilience régionale. L'Australie et la Nouvelle-Zélande ont convenu d'approfondir leur coopération en matière de mesures d'approvisionnement, de gestion de la demande et de planification de crise, tout en poursuivant leurs efforts pour sécuriser les approvisionnements essentiels, accroître les réserves stratégiques et renforcer les chaînes d'approvisionnement. Les dirigeants ont déclaré qu'une énergie fiable et abordable demeure essentielle à la sécurité économique et ont réaffirmé leur engagement à améliorer la résilience énergétique des deux côtés de la mer de Tasman. La résilience des échanges commerciaux et des chaînes d'approvisionnement figurait également parmi les priorités. Les deux pays soulignant l'importance de maintenir les routes commerciales ouvertes et connectées afin d'assurer la circulation du carburant et des biens essentiels. En tant que membre fondateur du cadre économique indo-pacifique pour la prospérité, ils ont réaffirmé leur engagement à collaborer pour renforcer la résilience des chaînes d'approvisionnement régionales face aux perturbations. Les deux dirigeants ont également réaffirmé leur soutien au système commercial multilatéral fondé sur des règles. Ils ont réaffirmé leur engagement envers le système commercial multilatéral fondé sur des règles avec l'Organisation mondiale du commerce, OMC, en son cœur et ont reconnu que le respect des engagements commerciaux, y compris des normes et standards du commerce international, est essentiel à notre prospérité et à notre résilience ainsi qu'à celle de notre région. Ils se sont engagés à collaborer avec d'autres partenaires commerciaux pour moderniser et renforcer l'OMC grâce à des réformes significatives et pour garantir la continuité des flux commerciaux mondiaux. En matière de défense et de sécurité, les premiers ministres ont commémoré le 75e anniversaire du traité ANZUS, le qualifiant de fondement de l'alliance Australie-Nouvelle-Zélande. Les premiers ministres ont souligné le 75e anniversaire du traité ANZUS, fondement de notre alliance et de notre partenariat en matière de défense et de sécurité. Ils ont réaffirmé que notre alliance alliance est essentielle pour préserver notre sécurité collective et soutenir une région pacifique stable et prospère. Les dirigeants ont approuvé la déclaration en commune ONZAC 2035, opérationnalisation de l'alliance qui définit une vision décennale pour l'alliance axée sur le dispositif des forces, les opérations combinées, la préparation, la résilience, l'intégration de l'industrie et de la défense et la sécurité du Pacifique. Ils se sont félicités des progrès accomplis au cours de l'année écoulée en matière de renforcement de la coopération en matière de défense, appuyée par la stratégie nationale de défense australienne 2026 et le plan de capacité de défense néo-zélandais 2025. Le communiqué soulignait la collaboration visant à renforcer les capacités de frappe des forces de défense néo-zélandaises et reconnaissait la première participation de la Nouvelle-Zélande au sein du contingent australien à l'exercice Ballycaton. Les premiers ministres se sont également félicités de la poursuite de la coopération navale, alors que la Nouvelle-Zélande poursuit ses plans de remplacement de ses frégates. Les premiers ministres se sont félicités de l'accent mis sur le renforcement de l'intégration afin de dissuader collectivement toute action contraire à la sécurité et à la stabilité de notre région. Les dirigeants ont réaffirmé leur soutien en partenariat AUKUS, déclarant que le partage des capacités et des technologies dans le cadre de cet accord contribue à la sécurité et à la stabilité régionale. Ils se sont également accordés sur l'importance d'une coopération plus étroite en matière d'intelligence artificielle, affirmant que cela contribuerait à soutenir une adoption responsable de l'IA, à renforcer les garanties de sécurité et à promouvoir des normes communes à l'échelle internationale. La déclaration s'est conclue par les félicitations des deux dirigeants quant à la solidité du partenariat en matière de sécurité et de renseignement entre l'Australie et la Nouvelle-Zélande dans un contexte géostratégique qu'ils ont décrit comme de plus en plus incertain et conflictuel.

10h, 18h et 51 minutes sur la fréquence. Et avant de se séparer tout doucement à 19h pour la fréquence de nuit, je vous annonce la couleur pour cette justement fréquence de nuit. C'est parti. À 20h15, on retrouvera la lecture des avis de décès et celle des communiqués pour le radioservice, celui que vous avez suivi à 17h05. À 21h, c'est Jesse Gop que vous aurez, excusez-moi, plutôt Romain Mioun que vous aurez pour le journal de la soirée. À 22h, la rediffusion de la boîte à partage, l'émission de ce matin avec Kenji Wiwan, Nina Sinso et à la technique Jani. Pour la technique. Poursuivons à 23h, ça sera la rediffusion de l'émission La case de l'économie par Ouma Media Productions à 1h du matin. On se retrouve en information avec la rediffusion du journal de la mi-journée et enfin à 2h du matin. Notre dernier rendez-vous de la fréquence de nuit en information avec la rediffusion du journal de la soirée préparé par Romain Mioun. Voilà pour le programme de cette fréquence de nuit prochaine sur Jido Radio. Demain matin, le lever d'antenne se fera avec Kenji Wiwan et comme toujours, nous on se retrouve à partir de 15h30 sur les ondes. En attendant, si j'ai fait le tour, on va continuer en musique et on termine. Ou plutôt, on continue avec My Kind of Country de Chuck Adams. Belle écoute!

Un court extrait du titre My Kind of Country de Chuck Adams, interprété par Chuck Adams. Allez, on continue, on poursuit avec Sia, le titre We Can Earth Together.

Et il est 19h passé de 4 minutes sur la fréquence. Vous êtes encore avec Hélène et ensemble, on ouvre la fréquence de nuit, comme toujours, comme chaque soir, sur Jido Radio. En tous les cas, bienvenue à tous dans notre petit temps d'évasion, dans la petite interlude d'Hélène, un petit moment que l'on s'offre dans la journée, plutôt à la fin de la journée, pour retourner au calme, pour méditer un peu et s'évader un peu aussi. Ce soir, pour ouvrir la semaine, tout en espérant que vous avez passé une excellente journée et que votre semaine va bien se dérouler. Pour ouvrir la semaine, c'est une petite réflexion que je vous propose. Une réflexion qui émane de Monsieur Tutugoro Bois et Charles. Composée un 15 juin 2025. Tout en vous souhaitant une excellente écoute.

entre les larmes et les rires, le fil fragile de la vie. Il y a des instants où le cœur ne sait plus sur quel rythme battre. Des jours où la peine et la joie s'invitent ensemble, sans se demander si l'autre avait déjà pris place. Nous sommes là, debout entre deux mondes, celui que la perte assombrit et celui que l'amour éclaire. Le deuil nous enlace avec sa pudeur silencieuse. Il nous rappelle l'absence, les mots qu'on ne dira plus, les gestes qu'on ne verra plus. Il fait couler les larmes et serre le cœur. Il nous oblige à nous souvenir, à ralentir, à poser nos mains sur le passé. Et pourtant, au même moment, la vie s'avance. Elle porte une robe claire, un regard plein d'avenir. Elle nous invite à célébrer, à croire encore, à aimer plus fort. Un mariage se prépare, deux êtres s'unissent, portés par l'espoir, par la promesse d'un chemin à deux. Alors, entre les chants et les silences, entre les fleurs et les gerbes, entre les adieux et les alliances, nous apprenons à tenir debout, à honorer ce qui s'en va sans fermer les bras à ce qui vient, à pleurer nos absences sans oublier de sourire aux vivants. Car la vie ne choisit pas, elle tisse ensemble la tristesse et la lumière. Et nous, au cœur de ce tissage, nous avançons, émus, fragiles, mais pleins d'une humanité profonde. Entre les larmes et les rires, le fil fragile de la vie. Olé, olé infiniment et comme toujours, pour ce petit partage ensemble, pour la fidélité. Je vous laisse avec Jawe Napwela de Tindori, repris par Kanak Naima. Tout en vous souhaitant une excellente écoute, une excellente soirée. Prenez soin de vous. Et nous, on se retrouve demain pour de nouvelles aventures. C'était Hélène et ici s'achève mon voyage.

Monsieur Saïwa, Inéa et la famille Inéa, en la profonde douleur d'annoncer le décès de Madame Watog, Inéa née Guyette, décès survenu ce 13 juin 2026 à la clinique Quendomania dans sa 76e année. Elle laisse dans la peine sa famille, ses proches et tous ceux qui l'ont connue et aimée. Dans l'attente du transfert du corps sur Marie, les cérémonies coutumières se déroulent chez Monsieur Inéa Saïwa à Savannah, Païta de 7h30 à 20h30, et ce jusqu'à le transfert du corps sur Marie. La famille remercie par avance toutes les personnes qui s'associeront à sa peine et lui témoigneront leur soutien en cette douleur, en cette douloureuse circonstance. Son époux, M. R. Laurent, son fils Elliot et son épouse Gaëlle, ses petits-enfants Kylian, Luna et Elio, ont la douleur d'annoncer le décès de Mme Ars Christine Di Cristo, décès survenu ce 12 juin à l'âge de ses 64 ans des suites d'une longue maladie. Selon la volonté de la défunte, il n'y aura ni veillée, ni fleurs, ni couronne. Une cérémonie religieuse sera dite en la chapelle du centre funéraire de Nouméa ce mardi 16 juin à 11h15, suivi de la crémation. Son épouse Muriel Dumont, Dremont, ses filles Frédéric et Audrey ainsi que leurs conjoints Mathieu et Francky, son fils Henri Bernard, son beau-fils Johan Beltrano, ses petits-enfants, ses frères et sœurs Jacqueline, Lionel, Ariane et leur famille, à ses anciens collègues de la société Le Nickel, les familles Duval, Dremont, Wargar, Poadja et Beltrano, en la tristesse d'annoncer le décès de monsieur Bernard Duval, décès survenu ce 15 juin dans sa 79e année. La cérémonie, la veillée, aura lieu au centre funéraire de Nouméa ce mardi 16 juin à partir de 8h jusqu'à 20h. Une deuxième veillée aura lieu ce mercredi 17 juin de 8h à la levée du corps. Un office religieux sera célébré en la chapelle du centre funéraire de Nouméa ce mercredi 17 juin à 14h15, suivi de la crémation. Une corbeille sera mise à disposition en salle de veille. Son épouse C'est à lui, Méliana, ses enfants et ses petits-enfants, ses frères et sœurs, ont la douleur d'annoncer le décès de monsieur. C'est à lui, Soane, dit Soane Ou, décès survenu ce 12 juin 2026. Une veillée se déroulera demain au centre funéraire de Nouméa ce mardi, 16 juin de 8h à 20h. La veillée reprend le lendemain, mercredi 17 juin de 7h à 11h. Une cérémonie religieuse sera dite en la chapelle à 11h15, suivie de la crémation à midi. Au grand chef Evanes Boula, M. Wamou Pekadjou, M. Boula Baouch, à la famille Oufépi, à la famille Kamadjan, Okewedj, Okeyoué, Kachaoui, Khaoui, Ouzou, Ama, à la famille Wajengues, au petit chef de la tribu de Khodji, aux familles Waouzou, clan et alliés, aux familles Kofi, Kouan, Timana, aux familles Goechou, Kobi, Wanahaeng, Waima, aux familles Selefen, Rwagei, Saoumoa, Saihuliwa, aux familles Chuloué, Outini, au clan Epen, au clan Apichu, Api, Angadorou, Apikai, Angenalapa, Akone et Khalich, aux familles, au clan Wasechuane, à la famille Maloko, aux familles Kahuya, Saipo, Panoué, Waliwen, Sibon, Haiweng, Bishio, Ponye, Wadou, au pasteur Oumoune, Jian, à ses fils, Gop Finipej, Madame Gop Finipej, Wasadje et Waifit, Madame Selifen Waisoma, Madame Waikaka Waya Wayae, Mesdames Ichalen Wawacha Nashipan, Wasadje, Onako Waijoui, Wanako
Wana Kanumune, Eija Oahuye Noami, à ses sœurs, mesdames Nalep Waye, Jitie Wataya, Niminauh Wapechu Yage Nyache, Choshas Wajenga, Okeiwe Kamiya, Kaye, excusez-moi, Kaye, Taoju, Bako Keicha, Selefen Waijoe et Maria, Djoko Kabes, Watipan Kabes, Madame Nyazouf, Wanajaye, Madame Saï Huliwa, Wazika, la famille Sika, ont la douleur d'annoncer le décès de Monsieur Sika Fot Wamitou. La veillée se déroulera à partir de demain mardi 16 juin au mercredi 17 juin à partir de 8h jusqu'à 19h30 au grand salon funéraire VIP du 6e kilomètre. Et le transfert du corps vers l'IFU se fera ce jeudi 17 juin vers l'IFU sous réserve des conditions météo. La famille s'excuse auprès des personnes des familles qui n'ont pas été citées ou prévenues. Un communiqué signé de son fils de M. Sika Hugues Soili.

On achève la première partie du radioservice et on continue. On enchaîne avec la deuxième partie et la lecture des communiqués. Émanant de la commune de Kwawa, le maire de la commune a le plaisir d'informer l'ensemble de la population que la fête de la musique ainsi que la Kwawayenne marche de sensibilisation et de soutien à la lutte contre le cancer se dérouleront ce samedi 20 juin au terrain de football du village de Kwawa, de 8h à 21h. Cette journée, placée sous le signe de la solidarité, du partage et de la convivialité, réunira les habitants autour d'animations musicales et d'une marche citoyenne en faveur de la cause du cancer. Sur place, il y aura des stands de restauration, marchés de produits vivriers et plantes, ateliers vivants, un stand d'information de la Ligue contre le cancer, circulation et fermeture de route. Dans le cadre de l'organisation de la Kwawayenne, la circulation sera exceptionnellement interrompue de 7h30 à 10h30 sur le tronçon de la RM7 entre le secteur de Guy Courteau et le marché d'Amont-Casiori. La municipalité remercie les usagers de la route pour leur compréhension et les invite à prendre leur disposition durant cette période. Le programme détaillé des animations sera consultable sur la page Facebook du PIJ de Kwawa. Le maire de la commune de Kwawa compte sur la mobilisation de tous pour faire de cette journée un moment de solidarité et de fête. Le maire de la commune de Kwawa signe ce communiqué.

0: Bonsoir Kanaki et merci d'être avec nous pour notre édition de la soirée. Bienvenue à celles et ceux qui viennent de se caler sur la RDK Politique pour commencer notre journal avec cette réaction du mouvement Union Calédonienne à propos de l'organisation des bureaux de vote. L'UC prend acte de la décision rendue par le tribunal administratif concernant l'organisation des bureaux de vote à Nouméa pour le scrutin provincial du 28 juin. Pour le mouvement, une décision de justice qui ne règle rien pour les électeurs des quartiers populaires. On écoute Naïd Ouamaï.
1: Vendredi 12 juin, le tribunal administratif a rejeté le référé suspension introduit par l'Union calédonienne contre le regroupement à 9 lieux de vote dans la commune de Nouméa. L'Union calédonienne tient donc à apporter au public les précisions nécessaires sur la portée réelle de cette décision. Le juge des référés n'a pas jugé que l'organisation retenue était légale. Il a uniquement considéré que la condition d'urgence au sens de l'article L1621-1 du Code de justice administratif n'était pas rempli à quelques jours du scrutin. Il a par ailleurs expressément indiqué que l'irrégularité alléguée pourra être invoquée après le scrutin à l'appui d'un recours contre les opérations électorales. La question de fond reste donc ouverte. Elle sera jugée dans les jours à venir. D'ordinaire, la commune de Nouméa organise ses scrutins sur la base de 57 bureaux de vote répartis sur l'ensemble du territoire communal. Ce dispositif a été réduit à 9 lieux de vote, soit une diminution de plus de 80% des points d'accès au vote. Toujours selon l'UC, ce regroupement a été mis en place pour la première fois lors des élections législatives de juillet 2024 dans le contexte immédiat de l'après 13 mai 2024 et que de nombreux bâtiments publics étaient effectivement inaccessibles. Ce contexte d'exception justifie alors des mesures d'exception. 2 ans donc ont passé. Et la situation s'est normalisée. Seules 3 écoles demeurent aujourd'hui effectivement inaccessibles. Ce sont ces 3 établissements et eux seuls qui auraient dû conduire à des ajustements ciblés, non au maintien d'un dispositif d'urgence conçu dans des circonstances radicalement différentes. Ce même dispositif réduit a été reconduit pour les élections municipales de mars 2026. La mairie de Nouméa avait alors justifié cette organisation par des conditions budgétaires non réunies pour rétablir l'ensemble des sites de vote. Je cite toujours ce communiqué de l'UC. Les données de participation disponibles font apparaître une abstention particulièrement marquée dans les quartiers populaires de l'agglomération. Rivière-Salée, Caméré, Montravelle, Vallée du Tir, où les électeurs sans moyens de transport individuel sont les plus nombreux. Les transports en commun assurés par Tanéo ne fonctionnent pas le dimanche. Des électeurs devront donc parcourir jusqu'à 4 kilomètres pour rejoindre leur lieu de vote. Cette réalité concerne en premier lieu les personnes âgées, les femmes enceintes et les familles sans véhicule. À l'heure où ces élections provinciales reportées à 3 reprises désigneront les représentants qui porteront la voix du pays dans les discussions institutionnelles à venir, l'Union calédonienne considère qu'il appartient au pouvoir public de garantir à chaque électeur les conditions matérielles d'un accès effectif au vote. Je cite toujours cette communication. Qui est une communication de l'UC. En ce sens, l'UC a déposé donc un référé liberté contre la commune de Nouméa, la société Tanéo et le haut commissaire de la République afin d'obtenir la mise en place d'un service de navette le dimanche 28 juin. Quelle que soit l'issue de ce recours, l'Union calédonienne appelle l'ensemble des électeurs des quartiers concernés à s'organiser collectivement pour exercer leur droit de vote. Chaque voix compte. La légitimité des élus qui porteront demain la position du peuple kanak dans les discussions institutionnelles se construit aujourd'hui dans les bureaux de vote. La problématique du transport reste entière pour la commune de Nouméa, mais elle est aussi rencontrée dans les communes de l'intérieur et des îles lors de chaque élection. Dans le contexte actuel, de crise économique et sociale, ce sont les populations les plus démunies qui restent défavorisées quant à l'égalité de l'exercice de leur droit de voter. Enfin, pour l'UC, le congrès de Penelo de l'Union calédonienne a adopté une motion de politique générale qui fixe le cadre dans lequel lequel s'inscrit la participation au scrutin du 28 juin. Ces élections provinciales constituent un levier pour faire valoir l'accord de Kanaky comme l'ultime phase de transition vers le statut définitif de Kanaky. Participer, c'est peser dans les institutions pour que cette transition s'accomplisse dans le respect du droit du peuple kanak. C'est la raison pour laquelle l'Union calédonienne se bat pour que chaque électeur, où qu'il habite et quels que soient ses moyens, puisse exercer pleinement son droit de vote le dimanche 28 juin. Fin de citation de ce communiqué du secrétaire général de l'UC, Dominique Fauchy.
0: Provincial à présent, la campagne électorale a débuté officiellement dans les médias à partir de ce lundi. Les différentes listes continuent de sillonner le pays pour rencontrer les citoyens. Dans le Nord, une liste s'est présentée ce matin à la presse alternative Nord pour un pays souverain. Elle est conduite par Eugène Morampon. Par téléphone, il nous donne quelques précisions de sa liste. On l'écoute.
2: Déjà, bonjour à tous les auditeurs. Donc, nous, c'est la liste alternative Nord pour un pays souverain. Et donc, on a effectivement eu une conférence de presse ce matin. Donc, on a abordé un peu la présentation de la liste. Et puis aussi, ce pourquoi on a créé cette liste à part des autres composantes. Et aussi... on va dire brosser le programme que nous défendons sur cette liste.
0: Donc pourquoi présenter une liste qui s'appelle Alternative Nord?
2: Alors Alternative Nord pour un pays souverain, c'est d'aller chercher aussi nos camarades indépendantistes qui sont réticents par rapport à des termes comme Kanaky ou bien FNKS. Voilà, c'est une stratégie pour aller le chercher, mais voilà, dans cette liste, nous on est représenté comme une liste FLN.
0: Donc qui est-ce qui compose cette liste en matière d'organisation politique par exemple?
2: Alors moi je tire la liste, moi je suis de l'unité du peuple kanaky, donc l'UPK. Il y a aussi la DUS, le Parti travailliste et aussi des composantes des nationalistes qui ont tiré des listes municipales et notamment à Vaud et Wailou. Donc ils sont représentés aussi sur cette liste. Et on a fait aussi l'ouverture à la société civile.
0: C'est une liste qui est sortie, on va dire entre guillemets, donc de la démarche qui a été engagée au municipal par des listes représentées à ce moment-là, c'est ça?
2: Non, ce qu'on souhaitait au tout début et ce qu'on n'a pas réussi à faire, c'était d'aller sur une liste FNKS, comme dans le Sud. Ben ça, c'était notre souhait à nous, les composantes de cette liste. Bon, ça n'a pas abouti, on a eu des discussions avec... Des camarades qui composent le FNKS. Donc, l'unité n'a pas pu se faire. Mais voilà, comme on dit, on se retrouvera demain pour une discussion sur l'avenir aussi institutionnel du pays. Mais voilà, on a fait cette liste parce qu'il fallait aussi que nous, on soit représentatifs de la province Nord et notamment à l'écoute des problématiques que rencontrent notre population, et c'est aussi depuis la crise qu'on traverse actuellement.
0: Nous reviendrons avec vous donc sur le programme et autres, mais aujourd'hui donc la campagne électorale est en fait lancée depuis quelques jours, donc vous allez aller sur le terrain pour rencontrer la population, expliquer la démarche.
2: Effectivement, donc nous on va tourner dans les 17 communes de la province Nord. Et notamment demain, on débutera notre tournée avec Ponérewin dans la matinée et Wailou dans l'après-midi. Puis on reviendra sur la côte ouest avec Poya et après on enchaînera avec toutes les autres communes jusqu'au 26 où on terminera ici sur Poné.
0: Je suppose que vous avez un appel aujourd'hui donc à lancer qui nous écoute en ce moment.
2: Oui, donc nous on est une nouvelle liste. On n'est pas connu sur la scène politique, notamment au niveau des colistiers. Hein. Mais voilà, nous on dit qu'il faut voter le changement, il faut voter le bulletin rouge, le 28.
0: Sur le front social, un communiqué du collectif Sudil Beticho, je cite ce communiqué. Nous annonçons le dépôt d'un préavis de grève couvrant la période du vendredi 26 juin au lundi 29 juin 2026 inclus afin d'alerter les élus sur le blocage du projet de renouvellement du navire Beticho. Nous agissons dans un contexte d'urgence. Les textes nécessaires à la poursuite du projet doivent être adoptés par le Congrès avant les élections provinciales du 28 juin 2026. À défaut, le financement bancaire, la défiscalisation nationale et la réservation du créneau de construction auprès du chantier Austal pourrait être remis en cause. Le Beticho 2 atteindra 20 ans d'exploitation en avril 2028. À cette échéance, et je cite toujours le communiqué, il devra subir une révision majeure dont le coût pourrait dépasser 600 millions de francs CFP. Avec une immobilisation estimée à environ 2 mois, pour nous, le retard pris par le projet fait peser un risque direct sur la continuité du service public maritime, sur nos emplois et sur l'équilibre économique de Sudil. Depuis la relance du dossier en mars 2025, que je cite toujours communiqué, nous constatons que plusieurs étapes majeures ont pourtant été franchies. Sélection du chantier Austal en octobre 2025, signature du pré-contrat d'études détaillé en décembre 2025, puis dépôt des demandes de défiscalisation en janvier 2026. Aujourd'hui, nous constatons que le projet reste néanmoins bloqué par l'absence de validation par le Congrès du texte relatif à la défiscalisation locale ainsi que la garantie de la Nouvelle-Calédonie pour l'emprunt, objet d'un arrêté du gouvernement du 13 mai 2026. Ces validations sont indispensables pour permettre la suite du montage financier. En l'absence de ce texte validé par le Congrès, et je cite encore, l'emprunt nécessaire au financement du nouveau navire reste bloqué, ce qui fragilise l'ensemble du calendrier du projet. Le mercredi 10 juin 2026, la commission des finances et du budget au Congrès qui devait examiner le projet de délibération approuvant l'accord de garantie de la Nouvelle-Calédonie a été annulé en raison de l'absence des élus. Pour nous, et je cite toujours, cette situation est devenue inacceptable. Un nouveau report ferait peser des risques majeurs sur la continuité du service public maritime, la desserte des îles, nos emplois et l'avenir de Sudil. Nous demandons donc l'inscription et l'adoption rapide par le Congrès des textes nécessaires à la poursuite du projet avant les élections provinciales. À défaut, nous, le collectif du Beticho, aux côtés de l'organisation syndicale représentative, maintiendrons notre préavis de grève du 26 au 29 juin 2026 inclus. Nous appelons, et je cite, les élus à prendre leurs responsabilités et à défendre l'intérêt général en permettant la poursuite d'un projet essentiel pour la Nouvelle-Calédonie et pour la continuité des liaisons maritimes assurées par le Beticho. Fin de citation de ce communiqué du collectif Sudil Beticho. Dans l'extrême nord, à Poum, 37 poteaux métalliques de l'OPT ont été découpés et volés sur plus d'un kilomètre de réseau et du carburant a été siphonné sur des engins communaux. Le maire, Marc Tijin, parle d'une situation intolérable qui met en danger le fonctionnement de la commune. Il a appelé les habitants du district à se mobiliser lors d'une réunion extraordinaire ce lundi à 15h à la maison commune de Wayagar en présence de l'OPT et de la gendarmerie nationale. On écoute le maire de Poum, Marc Tijin.
3: Oui, alors c'est une réunion à Rama cet après-midi par la maison commune de la place de l'église, Wayagar. Et alors, ce qui s'est passé, on a pu constater, nos services techniques ont constaté ce week-end la disparition de 37 poteaux OPT dans la zone d'Arama. Donc c'était un secteur bien choisi, puisque c'était un secteur où dépourvu d'habitation. Donc les gars ont pu travailler en toute tranquillité hein, durant les 3-4 jours où ils ont pu opérer. Et donc, a pu aussi constater le siphonnage sur les engins de la commune qui ont été remisés pour le week-end chez un particulier à proximité de des travaux en cours, hein, du côté du même secteur. Et voilà, ça fait un tour. Et puis, on organise cette réunion justement pour qu'on puisse discuter ensemble avec les administrés du coin. Et de manière à ce qu'on essaiera de trouver une solution ensemble pour soit retrouver les auteurs et puis voir un peu au niveau social comment on pourrait corriger ces attentes de ces jeunes qui sont justement ont besoin de grain à moudre. Hein. C'est un peu ça, un peu le sens. Ce sont des, moi, je pars du principe que ce sont des actes d'opportunistes. Hein. Ils ont saisi une occasion pour pouvoir justement occuper leur journée et puis programmer peut-être certains travaux à domicile ou travaux communautaires. C'est parce que prendre cette poteau, c'est sûrement pour faire des préaux ou des chantiers assez conséquents, quoi.
4: Donc il y a des conséquences quand même, hein, je veux dire au niveau de l'OPT, mais également aux enjeux de la commune.
3: Oui, bah alors c'était une ligne qui dessert quelques habitations au niveau de leur téléphone fixe. Donc c'est sûr qu'il y a des conséquences au niveau de nos administrés. Alors c'est tout ça, c'est un tout. On essaiera de décortiquer tout ça tout à l'heure là où, lors de cette réunion. Donc ça, il y a la gendarmerie aussi qui est invitée. Et puis également l'OPT, voir un peu ils ont des choses à dire sur ce sujet, forcément. Hein, c'est quelque chose qui nous s'adresse tous. Hein.
4: Et les autorités coutumières?
3: Les autorités coutumières du secteur. Alors, à Rama, le district d'Arama comporte trois tribus, le tribu de Narat, tribu de Pagagne et puis la tribu de Boirou. Donc, ce sont eux qui sont invités à cette réunion.
4: Quel rôle que la population peut jouer pour éviter justement ce type de situation?
3: Je dirais que c'est eux qui ont la réponse. Hein. Tout à l'heure, on ira les écouter. Je pense que c'est dans la discussion qu'on va pouvoir trouver des solutions. Hein. Moi, je ne vais pas être devin ni répondre pour eux. Ça sera dans la discussion qu'on va pouvoir définir tout ça.
5: Le rappel des titres.

Essentiel de notre journal politique, l'Union calédonienne prend acte de la décision rendue par le tribunal administratif concernant l'organisation des bureaux de vote à Nouméa pour le scrutin provincial du 28 juin prochain. Campagne électorale dans le Nord, une liste s'est présentée ce matin à la presse alternative Nord pour un pays souverain. Elle est conduite par Eugène Morampon. À Poum, le maire Marc Tidjin dénonce une situation intolérable après le vol de 37 poteaux de l'OPT et de carburant à Arama. Il convoque une réunion d'urgence pour mobiliser la population face aux dégradations. C'est donc la fin de notre journal. Merci de l'avoir suivi. Très bonne fin de journée sur Djido Radio.

0: Alors, il est déjà 9h20. Oh là.
1: Oui, c'est ça, 9h20.
0: Ah, ça grignote vite sur la pendule hyper magique de Radio Kanaki. Bonjour aux éditrices, aux auditeurs de notre radio, première radio non-stop quand même du pays. Alors, Jenny, comment est-ce que ça va bien?
1: Ça va très bien, et toi, Nina?
0: Alors, ça va bien. T'as passé un bon week-end?
1: Très bon week-end au calme.
0: Au KLM, comme vous dites, vous les jeunes. Bon, en espérant que nos familles, toutes celles et tous ceux qu'on n'a pas pu voir durant le week-end, sont en forme et ont également passé un excellent week-end. Nous sommes la 25e semaine de cette année et le 15 juin, la fête à souhaiter, allez, dis-moi, c'est quoi la fête à souhaiter?
1: Germaine.
0: Alors à toutes les Germaines, on en connaît quelques-unes ici qui interviennent de temps en temps à la radio. On vous souhaite de bonnes fêtes, mesdames, mesdemoiselles aussi. Et puis, et on souhaite aussi, parce que c'est la Saint-Alison aussi également. Ah. Et puis après, on va dans le délire. Alice, ça reste sympa. Mais après, on a dans, pour d'autres pays, d'autres cultures, des prénoms comme Attica.
1: Attica.
0: Attica, ça peut passer. Après, on a Crescence.
1: Ah.
0: Ouais. Après, on a Dankrad. Donc, je pense que là, ça doit être les pays du froid, les pays de l'ouest.
1: Ah.
0: Dankrad. Voilà. Donc, c'est ce qu'il faut retenir pour les prénoms à souhaiter aujourd'hui. Et évidemment, on souhaite un joyeux anniversaire à toutes celles et à tous ceux qui fêtent une année en plus cette année.
1: Yes.
0: Alors, qu'est-ce qu'on pourrait dire pour animer? Ah oui, elle n'est pas là, notre fée clochette qui voilà, se lève régulièrement dès qu'on passe du bon son, pour faire soit moonwalk ou soit hip-hop. On va la retrouver pour la prochaine émission, la boîte à partage, mercredi, on sera le 17 juin. Le temps qu'on joigne notre intervenant ce matin, c'est Freddy Di Saponia qui va donc intervenir ce matin, qui va nous parler un peu de son petit projet. Et puis, Janet, tu nous glisses un petit son, le temps que Freddy réponde au téléphone.

0: Là, on reconnaît la griffe, la touche de John Atonga, hein, qui était à l'antenne ce matin. C'est lui qui a proposé ce titre-là, qui se découle, ou
1: non,
0: c'est toi?
1: C'est moi.
0: Alors, c'est
1: Phil Collins,
0: ex-membre du groupe Genesis.
1: Ah ouais.
0: Voilà. Et qui est parti en solo dans les années 1980 parce qu'il avait décidé de faire carrière seul. Hein. Ça arrivait souvent à l'époque. T'avais des grands groupes et puis à un moment, bah, ils se détachaient un peu comme Michael Jackson ou d'autres artistes. Mm-hmm. Freddy, bonjour.
2: Bonjour, Joe.
0: Comment est-ce que ça va bien?
2: Ça va. Comme un lundi.
0: Comme un petit dimanche, on va dire. Alors, Freddy, et pour ceux qui te connaissent, hein, parce que, bon, sur la périphérie de Nouméa, on en parle de tes arrêts tous les après-midi, soit du côté d'une grande surface, voilà, dont on ne va pas nommer le nom, du côté de Normandie, et puis il y a d'autres arrêts le matin, très tôt, du côté de la poste de Couthiot-Auteuil, c'est ça? À 6h du matin?
2: Ça
0: le fait toujours, Freddy?
2: C'est en fait pour l'instant on est plus du côté de Saint-Quentin, les tours de Saint-Quentin.
0: Parce que il y avait moins de personnes du côté de Couthiot.
2: Non, parce que il nous manquait un papier pour pouvoir vendre là-bas.
0: Vous postez.
2: Mais c'est en cours.
0: Ok. Donc pour poser un peu le contexte, Freddy Di Sapugna, hein, c'est comme ça que tu te fais appeler, hein.
2: C'est ça.
0: Eh ben, tu es celui qui depuis quelques mois déjà, fait le régal des personnes qui aiment les veillées et noiseries, puisque ton concept c'était de te poser pour donner un peu à tout le monde la chance de venir acheter et le pain au chocolat et le pain au lait et les fameux pains au lait de coco. Ah, qu'est-ce qu'on a pu en parler nous à l'antenne de ces pains au lait de coco. Ah là là, à chaque fois qu'on y va, il n'y en a plus. Nous, en tout cas. Voilà. Tu te posais pendant quelque temps du côté de Saint-Quentin, mais, du côté de Couthiot, maintenant c'est plus vers Saint-Quentin. Et Normandie, c'est toujours, ça. Hein, ça reste. Hein.
2: C'est ça, toujours Normandie aussi.
0: Alors, vas-y.
2: Et BLK et j'en passe.
0: Ok. Ah, t'es dans différents endroits du coup.
2: Oui. PLK, Caméré, Normandie et Mandor.
0: Ok, c'est toujours...
2: Et le week-end, des fois, sur Païta et Ploum. On essaie de voyager un peu partout.
0: Ok. Et ça commence à partir de quelle heure le matin?
2: Alors, le matin, à 6h30.
0: Ok.
2: Jusqu'à épuisement du stock.
0: Waouh. Donc, 6h30 du côté de Saint-Quentin et après...
2: Voilà, en plus, sur le terre-plein.
0: Après, le...
2: Et sur PLK Moravel, pareil, 6h30.
0: Combien de camions, alors j'allais dire bateaux, camions, non mais ça va pas, moi j'ai envie de naviguer là. Combien de camions du coup, fourgonnettes?
2: Alors, on a commencé avec un, pour l'instant on en a deux. Il y en a un troisième en cours.
0: Ah ouais.
2: Et peut-être un quatrième d'ici la fin de l'année.
0: Mais vous assurez.
1: C'est la gérante.
0: Ah ouais, tranquillou. Hein. Alors, Freddy, je sais pas si je t'ai dit bonjour. En tout cas, ok, tranquille, parce que des fois, hein, moi, je suis un peu tête de lunettes. Je fonce. Trois camions. Alors, c'est ce matin, tu es sur la boîte à partage. Normalement, on est trois, mais ce matin, on est deux pour commencer cette semaine. Donc, des arrêts qui se font dans différents quartiers à partir de 6h30 du matin et tout au long de la journée.
2: 6h30 le matin, après, on a une coupure pour pouvoir produire le reste pour l'après-midi.
0: Ok.
2: Et après, c'est à partir de 16h, pareil, pratiquement du stock.
0: Parce que c'est vous qui faites les viennoiseries, les pains au chocolat, les pains au lait, les pains coco?
2: Des partenaires.
0: Ok.
2: C'est le concept du tout à 100 francs.
0: Ok, ça marche.
2: Faire travailler des petits artisans, leur procurer un peu de trésorerie, parce qu'on sait très bien que c'est dur en ce moment. Et moi, en tant que revendeur, mon objectif est d'aller au plus près des clients, en plus particulièrement les boîtes et les parties populaires, qui se plaignent la crise, et de les redistribuer au prix de 100 francs symboliques, d'où le nom, le tout à 100.
0: Ouais. Donc, tout à 100 francs. Freddy, on va te demander juste de te déplacer un peu parce que ça a commencé à... Jenny, je ne sais pas si on a coupé un peu. Non, non, non, mais c'est, bah, c'est, voilà, c'est la technologie moderne. Hein. Des fois, ça passe, et passe, des fois, ça passe un peu moins. Donc, tout à 100 francs, que ce soit le pain, le gâteau 8, le gâteau trou, le pain au lait, avec donc des partenaires qui, eux, eh bien, mettent la main à la pâte, c'est le cas de le dire.
2: Exactement.
0: Et du coup, c'est quoi? C'est, bah, j'imagine que ça doit être quand même une certaine quantité de marchandises à écouler.
2: Oui, c'est beaucoup, beaucoup. Et malheureusement, si on pouvait produire plus, ben, on l'aurait fait, mais on est limité en moyens. Mmh. Et ben, on essaye. On essaye par la suite d'avoir des plus grosses structures et de travailler avec beaucoup plus d'artisans pour pouvoir fournir un max. Que le but, c'est de fournir un max d'artisans. On a des demandes dans le nord, dans les îles, mais pour l'instant, on se concentre plus sur le grand nombre.
0: Oui. Oui, parce que bon, sans vouloir privilégier nos familles du côté du quartier populaire, mais bon, bah, pour certains, bah, c'est pas facile. Il y a peut-être pas le champ, donc on peut pas aller chercher l'igname et puis le faire cuire, puis après le lendemain faire. On aime bien ça aussi, les fritures, hein, faire voilà, les petites frites. Donc c'est faire plaisir aussi bien aux gens qui sont dans les quartiers populaires, dans les endroits où bah, y a, voilà, bah, ça,
2: il n'y a pas forcément de moyen de,
0: c'est ça aussi,
2: de vivre un peu comme nos amis du Nord et des îles.
0: Voilà, voilà, voilà. Puis de se faire plaisir aussi, parce que c'est sympa. Moi, je sais quand on a le pain au chocolat ou la petite brioche, surtout le week-end, hein, bah, ça fait du bien, mais j'imagine aussi que pour les enfants qui partent à l'école le matin,
2: c'est ça.
0: D'avoir ça dans le cartable, ça doit être sympa, ça doit être de la balle quand même. Hein.
2: C'est ça.
0: Ah, c'est cool comme idée. Comment c'est né ça? Qu'est-ce qui a voulu?
2: Alors, j'ai travaillé avec le fondateur qui a boulangerie la voie copro de production que tout le monde connaît. Il a sa boulangerie sur ça.
0: Ouais. Mmh.
2: Et à force de voir des petits vieux et des petits jeunes qui n'arrivaient plus à s'acheter une simple baguette de 100 francs, une baguette de pain, pardon, je me suis dit, mais comment on peut faire pour aider à mon niveau, moi qui ne suis pas boulanger, qui ne suis pas machin, etc. Je voulais partager le concept de Jacob. Mmh. Je me suis dit, j'ai un fourgon, pourquoi pas essayer de faire... non pas un business, mais un acte solidaire en faisant tourner mes fourgons et en rachetant de la marchandise auprès des artisans qui ont du mal à écouler leurs produits, négocier le prix avec eux pour que ça soit rentable pour eux et aussi pour que à la revente, ça soit accessible à un maximum de clients. Mmh. Donc là, c'était mon cheval de bataille. On a réussi à se mettre d'accord et de toute façon, on est né le 13 juillet 2020. Le premier fonds.
0: 2024, hein?
2: Voilà.
0: Ah ouais. Ok, et ça continue, c'est une belle aventure. Et
2: ça continue, c'est une belle aventure. Moi, je suis content de voir tous les gens qui repartent avec des petites poches de viennoiserie pour manger le soir ou manger le matin.
0: Parce qu'aujourd'hui,
2: c'est peut-être toujours la vie que vous. Voilà.
0: Ouais,
2: c'est impossible de se dire que le pain devienne un produit de luxe accessible juste à une catégorie de personnes. Je ne peux pas se voir, c'est pas possible.
0: Oui, bah surtout sans vouloir faire de la concurrence, mais vraiment entre des prix des fois qui avoisinent les 300 francs hein, pour le pain au chocolat. Si on est une grande famille, ça monte vite, quoi. Hein.
2: Ça monte vite. Des fois, on préfère ne pas acheter parce que. Ben, c'est pas possible.
0: Bah oui,
2: on peut pas nourrir toute la famille.
0: Bah surtout que nous, on est dans le partage, hein. On est plusieurs, quoi, à la maison. Donc c'est vraiment sympa. Et puis nous, tout ce qu'on peut vous souhaiter déjà, c'est que cette aventure, eh ben, elle continue pendant longtemps. et puis que ça fasse aussi, que ça éveille d'autres.
2: Voilà, d'autres consciences, d'autres gens qui se disent qu'aujourd'hui, c'est tellement dur qu'il faut s'entraider. Mmh. Chacun à son niveau. C'est une petite goutte d'eau pour certains, mais plusieurs petites gouttes d'eau, ça former un océan de bonté et de solidarité.
0: C'est ça, c'est ça. Et puis ça permet aux uns et aux autres de continuer à se regarder, à se parler. Voilà. Ça c'est sympa. Donc trois fourgonnettes. Ben la raison pour laquelle on t'a appelé ce matin, Freddy, on rappelle aux auditrices et aux auditeurs qui écoutent la boîte à partage ce matin, ben c'est un partage puisque tu recherches des fournisseurs.
2: C'est ça. Donc s'il y a des petits jeunes, des moins jeunes, des gens qui ont une patente ou une petite boulangerie et qui ont du mal à boucler leur fin de mois, moi je leur propose de leur acheter leurs produits et de rejoindre notre team tout à 100% parce que on a besoin de vous. On a besoin de vous pour pouvoir produire et fournir un maximum de petits gens comme vous et moi.
0: Ouais. Donc comment ils font? Ils rentrent en contact avec toi?
2: Oui, ils m'appellent. Ou sinon, ils viennent voir mes chauffeurs qui travaillent bénévolement pour moi. Ils me déposent leur numéro de téléphone et en contact avec eux.
0: Est-ce qu'on peut
2: boire un café?
0: Oui, un partage autour du bol de café.
2: Du café, ouais.
0: Ok. Et Freddy, est-ce qu'on peut donner ton numéro à l'antenne?
2: Oui. Aucun souci.
0: Je t'en prie,
2: alors,
0: vas-y.
2: Le mien, c'est le 87 08 75.
0: Ok. Pour les personnes donc qui produisent, qui font des viennoiseries, voilà. Est-ce que au niveau de, j'imagine que vous avez dû être un peu embêté un peu au début, au lancement, parce que il y a toutes les critères sanitaires, tout ça là, donc il a fallu mettre les choses.
2: C'est le vrai parcours du combattant si quelqu'un veut ouvrir quelque chose.
0: Ah, il faut être un Rambo, hein?
2: Il faut être Rambo, mais surtout, il faut être fort dans la tête. Parce que, mon Dieu, j'ai jamais... Enfin, je suis calédonien de naissance, mais ayant voyagé un peu partout, à Tahiti, etc., c'est le pays où, pour ouvrir un business, je parle de business, hein?
0: Ouais.
2: Même si c'est pas un business, mais c'est le vrai parcours du combattant.
0: Oui, parce que c'est une petite entreprise, il faut...
2: Exactement. Malheureusement, pour le faire, il fallait qu'on se mette aux normes. Donc, on dit qu'on s'est mis en petite société. Mm-hmm. Mais il n'y a aucune personne pour nous aider. Tout se fait par le biais informatique. Alors, si vous n'avez pas de poste informatique, etc., mais je ne vous dis pas la difficulté qu'on rencontre. Personne... C'est débrouille-toi avec ce que t'as et puis voilà quoi.
0: Ouais. Mais on dit c'est une belle aventure qui a commencé il y a 2 ans déjà et puis nous voilà c'est ce qu'on souhaite hein. Même nous du côté de Jido puisque de temps en temps on va se ravitailler chez vous je sais qu'à un moment du côté de Coutio Freddy tu étais sur les marchés qui s'organisent le grand cinéma
2: le grand cinéma
0: voilà alors Jenny pour la petite histoire c'est que t'arrives le camion il arrive si il faut pas traîner, hein. Il faut y aller. Moi, il n'y a plus de pain au chocolat. Ah non, les trucs, ils partent. Et ça, c'est presque victime de votre succès, carrément. Donc là, c'est sur la périphérie de Nouméa. Tu l'as dit, il y a de la demande aussi pour le nord, pour les îles. C'est tranquille, ça. Et c'est vraiment c'est vraiment le réseau solidaire. Hein? Donc,
2: La solidarité, c'est ce qu'il faut.
0: Ouais. Toi, est-ce que tu aurais, une petite information, un détail, une anecdote aussi, peut-être par rapport à ce que tu as commencé à lancer avec le frangin de Waco Prod. Comment est-ce que les gens dans les quartiers, ils ont accueilli le camion qui arrive?
2: Moi, ce qui m'a beaucoup marqué, c'est la générosité de nos clients. Parce que nous, on le fait par solidarité, comme on dit dans les réseaux. Mais certains gens venaient avec des sacs de manioc. Certains gens venaient avec des légumes, fruits et légumes, qu'on nous donnait et nous encourageait à continuer ce concept-là avec les larmes aux yeux en disant merci beaucoup pour ce que vous faites. Et ça m'a marqué. Par-delà les difficultés que j'ai rencontrées pour ouvrir le tout à 100 francs, c'est cette bonté-là qui m'a redonné le peps, c'est de tenir bon. Mmh. C'est tous mes clients qui me redonnent ce sentiment de besoin, mais surtout ce sentiment de générosité en retour. Oui. Vous voyez l'aspect océanien, tu te donnes et moi je te donne aussi en retour.
0: C'est ça.
2: Et ça, ça m'a marqué et ça continue de marquer encore.
0: Et ça, bah, donc bah, on dit à tous les clients, à toutes les personnes qui viennent se ravitailler en viennoiserie, en pain, avec bah, de continuer, hein, parce que c'est comme ça que ça va continuer à fonctionner. Donc on recherche des fournisseurs. Donc si vous, de votre côté, eh bien vous avez une petite boulangerie, même artisanale, un petit truc que vous faites en famille, j'imagine. Donc Jenny, on redonne le numéro de téléphone qu'on a appelé, c'est le 87
3: 08 75.
0: Voilà, appelez Freddy et puis voilà, bon, autour d'un un bol de café, bah, ce sera le moment de partager. Donc, trois camions, l'envie de bah, le projet d'en faire un quatrième. Est-ce qu'il y a un partenariat qui se fait au niveau parce qu'il faut de la farine, il faut des œufs, il faut du sucre, il faut de l'essence aussi pour circuler.
2: Comment ça? Là, vous les avez... seuls partenaires qu'on a, les seules aides qu'on a, ce sont nos clients.
0: Aïe, aïe, aïe.
2: Personne ne veut nous aider. Enfin, jusqu'à présent, je n'ai pas eu d'aide de nos amis qui nous dirigent ou autre personne.
0: Ben, c'est un appel qui est lancé, puis aussi auprès des grossistes, aussi des grandes surfaces. Voilà. Il y a des choses que vous n'arrivez pas à écouler ou que vous avez envie juste de donner par solidarité, par conviction que ben, on a besoin de ce genre de pas de d'entreprise, mais de si quelque part hein, de personnes qui donnent comme ça et que vous avez envie vous aussi de d'être généreux, bah, n'hésitez pas à rentrer en contact avec Freddy. Nous, tout ce qu'on peut te souhaiter, c'est que le camion continue de circuler et qu'il fasse plein de petits camions un peu partout sur l'ensemble du pays Kanaky. Et puis, si y a d'autres comme ça, infos à partager, n'hésite pas à revenir vers nous, Frangin, sur la boîte à partage.
2: C'est vraiment gentil. Okay. C'est vraiment gentil. Merci à vous d'avoir pris le temps de m'écouter et puis surtout de m'avoir fait passer à l'antenne. C'est pas tout le monde qui veut écouter le petit Freddy qui est à 100 francs.
0: Ah, allez, nous, on est derrière toi, on te soutient, on te supporte.
2: Merci beaucoup, c'est vraiment gentil.
0: La porte de Jido, la case, elle est ouverte, il y a vraiment pas de... Tu viens quand tu veux.
2: Merci beaucoup à vous.
0: Donc, on se donne rendez-vous vers 16h du côté de Normandie, c'est ça?
2: Allez, 16h à Normandie, on vous attend.
0: Allez, à bientôt. Merci, Freddy.
2: Allez, tata, merci. Au revoir.
0: Au revoir.
2: Au revoir.
0: Alors, on va mettre de la musique et puis voilà, on rappelle aux auditrices et aux auditeurs que, eh bien, trois camions, déjà, c'est pas mal, hein?
3: Oui.
0: C'est pas mal. C'est pas mal, donc un peu partout dans les quartiers populaires, tout à son franc. Et puis Freddy recherche des fournisseurs sérieux qui voudraient intégrer la team. Alors si t'as pas peur de bosser, si tu fais de bonnes petites douceurs, si tu voudrais arrondir tes fins de mois et si lutter contre la vie chère, eh bien, te tient à cœur, n'hésite pas à contacter Freddy et son équipe. On rappelle le numéro de téléphone, Jenny.
3: Le 87 le 08 75.
0: Voilà, tout est dit. On fait une pause musicale, on se retrouve dans quelques instants.
3: Allez.
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0: Oh, du Francis Cabrel.
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0: Bah, toujours un peu dans ce même esprit, hein. Bon, là, c'était la solidarité qui est mise en avant avec Freddy Di Sapunia, qui travaille avec Wacoprod. Donc, c'est Julien, hein, de Wacoprod, c'est ça ?
1: Jacob.
0: Oula. Oui. Bon, avec Jacob, on lui fait un coucou. On lui souhaite une bonne semaine, puis on le remercie aussi pour la solidarité dans le travail. On salue aussi toutes les petites mains, toutes les personnes qui sont là à confectionner les pains au chocolat, les viennoiseries. Je disais toujours dans le même esprit, mais c'est dans un esprit de la protection de l'environnement, hein, d'être soucieux de tout ce qui nous entoure dans la faune et la flore. C'est au Japon. Donc on part du côté du pays au soleil levant, au Japon, plutôt que d'abattre des arbres adultes pour construire des routes ou des bâtiments, eh bien au Japon, on préfère parfois les déplacer. Alors, qu'est-ce qui se passe? C'est que les experts préparent chaque arbre plusieurs mois à l'avance. Ils taillent les racines, protègent la motte et la renforcent, de sorte qu'il soit possible de soulever l'arbre avec une grue et de le replanter en toute sécurité un peu plus loin. L'opération peut durer plus d'un an, laissant le temps à l'arbre de développer de nouvelles racines et de s'adapter à son nouvel emplacement. Cette approche permet de conserver des décennies d'ombre et de charme des lieux, prouvant qu'aménagement et protection de la nature peuvent aller ensemble. Ce serait bien que ça se fasse un peu comme ça, plutôt que de tout raser.
1: Tout raser, ouais.
0: Moi, j'habite du côté de Coutiot, pas très loin du grand cinéma là, qui a ouvert ses portes il y a quelques 2-3 ans de cela. Et pas très loin de avant que les travaux commencent, il y avait un grand
1: terre-plein.
0: Voilà.
1: Oui.
0: Et comme on habite dans les bâtiments, pas très loin, ce qu'on faisait le dimanche, c'est qu'on préparait tous nos gamelles. Et comme tu avais un grand arbre qui était là, avec son ombrage, on mettait des nattes par terre. Et puis avec nos marmites, comme il n'y a pas de parc à proximité, on allait manger là. Et on avait demandé, est-ce que cet arbre va rester? Parce que c'était... Puis on nous a dit, oui, il va rester l'arbre. Et puis en fin de compte, le cinéma est sorti de la terre. Et l'arbre, par contre, lui, il n'a pas eu la chance d'être replanté quelque part. Donc voilà, peut-être que ça aussi, c'est une idée à copier. Sans faire du copier-coller. Mais des fois, il y a des initiatives dans d'autres endroits qui sont intéressantes à reprendre. C'était la première petite anecdote que j'avais envie de partager sur cet espace où justement, on amène comme ça des idées, soit de nos auditeurs, soit nous, en allant scroller. Oui. Ça, c'est, c'est la petite chose, comme ça, à partager ce matin.
1: Merci, Nina.
0: Tu as des petits trucs à partager avec nos auditrices, nos auditeurs. Est-ce qu'il y a un fait, une actualité, un événement qui a retenu ton attention?
1: Oui, un événement pour les plus jeunes.
0: Ok.
1: Ça va se passer où ça? Au centre culturel Chibao.
0: Ok.
1: Les plus jeunes poursuivent leur découverte du monde marin et des imaginaires d'Océanie avec Renaud. Une lecture de contes à partager en famille au centre culturel Chibao, case Nganvalik.
0: Et ça, c'est quand?
1: C'est ce mercredi 17 juin à 14h. Et puis l'entrée, elle est gratuite.
0: Libre et gratuite.
1: Oui.
0: Donc, j'imagine qu'il y a quand même une certaine disponibilité de place. Donc, est-ce qu'il faut réserver ou est-ce que tu arrives tranquillement
1: ça? Ouais, tu peux venir et puis juste un numéro pour les renseignements. Si c'est le 41 45 45.
0: Et l'histoire qui sera racontée,
1: C'est la leçon du bénitier.
0: Waouh, ça c'est cool ça. Les vieux contes et légendes partagés sur le centre culturel Chibao. Ce qui me fait penser que du côté de chez nous, si on essaie de se faire l'écho de certains contes, certaines légendes et des fois de nos us et coutumes. Et pour cette 25e semaine en partenariat avec l'Académie des langues Kanak, John Atanga qui a pris le relais sur la permanence et le réveil ce matin du pays avec, qui se fait normalement avec Angie, là c'est John qui l'a fait, a passé la première, le premier épisode, et c'est les étapes du mariage en pays Néonais. Toute cette semaine, eh bien, le matin vers 6h30 et l'après-midi avec Hélène vers, si je ne me trompe pas, c'est 16h. Il y a les chroniques comme ça et c'est tout au long de cette semaine, la 25e semaine de l'année. Eh bien, c'est le mariage en pays Néonais, donc tu as les étapes du mariage, les trois moments importants sur le mariage à Néonais, mardi. Après, mercredi, comment se déroule un mariage coutumier à Néonais? Oui. Notamment à travers le EO. Oui. Alors le EO, c'est quoi, Jani?
1: C'est la coutume que tu emmènes.
0: D'accord.
1: Oui.
0: Pour la fille.
1: Pour les garçons. Ok. Les premiers nés et tout là.
0: Donc ça, ce sera mercredi, jeudi, ce sera la cérémonie du mariage civil et religieux, et vendredi, bah, résumé sur le mariage à Néonais avec une ouverture sur le déroulé d'un mariage à Iaï. Donc voilà, toutes ces us et coutumes, ces pratiques, ces contes et légendes, c'était pour faire écho un peu à ce qui se passe du côté du centre culturel. Ce mercredi, donc la légende du bénitier, c'est ça?
1: Oui, c'est ça.
0: Et c'est à 14h.
1: À 14h.
0: Ok.
1: Donc, ben, on reste sur la lecture, du coup, pour le mercredi, tous les mercredis à partir de 13h30, les 3 ans et plus, l'accès est libre et gratuit. L'équipe des animatrices de la médiathèque accueille petits et grands sur la natte pour un moment d'histoire contée et de lecture. Et ça, c'est le 3 et le 17 juin. 17 juin, c'est demain. Okay. Mercredi au parc de Rivière-Salée et les 10 et 24 juin à l'espace municipal de Tindu et de Caméré 2000.
0: Ah, ça c'est sympa.
1: Oui.
0: C'est un peu la démarche de laisser le téléphone de côté, la tablette, l'ordinateur et puis de revenir au bon vieux livre. Et l'aventure du livre, c'est les images, l'écriture. Oui. Le livre aussi, il dégage une odeur. Et puis rien que le fait de toucher le livre, de pouvoir le manipuler, bah, ça éveille les sens et les plus petits. Donc on rappelle les dates du côté de Rivière-Salée, mercredi 17, c'est ça?
1: Oui, mercredi 17 et... Du côté de l'espace municipal de Tindu et de Caméré, le 24 juin.
0: Ok. Et les horaires, c'est
1: À partir de 13h30.
0: Ok.
1: Les mercredis, ça tombe les mercredis.
0: Ok.
1: Voilà.
0: Moi j'ai envie de partager une information parce que à partir de ce on a eu le quartier de Jacarandas qui a ouvert le bal avec sa fête,
1: mini fête de la musique,
0: voilà, fête de la musique, et au chapitre de l'art, à noter dans vos agendas, c'est pour samedi prochain, samedi 20 juin. Donc samedi qui arrive là, de 16h à 20h, un rendez-vous empreint d'histoire et de créativité entre patrimoine et enchantement. Donc de 16h à 18h, il y aura un atelier mandala végétal. Les participants vont être invités à composer un mandala à partir d'éléments naturels sur un galet d'argile blanche. Un véritable moment de création et de partage en famille autour du respect du thème de la nature. Alors le mandala, bah, ce sont des dessins, tu sais, de fleurs qui se réunissent les unes et qui se rencontrent les unes entre les autres. On propose ça aux gens qui sont un peu stressés, qui ont besoin de détendre leur mental, leur esprit. Donc c'est ce qui va être proposé à partir de 16h à 18h. Et il y aura un concert à partir de 19h, concert de Goulan, Nairouz. Et là, je ne sais pas, tu vas rectifier pour moi si je le prononce mal. C'est Tamsin, je ne sais pas, T-A-M-S-I-N. C'est un groupe que je ne connais pas. Mais en tout cas, dans le groupe du Château Hagen, Goulan invite le public à une soirée musicale rare, placée sous le signe de la rencontre, du partage et du dialogue entre les cultures du Pacifique. Donc, on le sait, depuis plus de 30 ans, un Goulen qui porte à travers ses chansons un message d'humanité, d'ouverture, de fraternité, avec cette voix singulière, profondément ancrée dans la culture kanak et langue néonée de marée, qui a su toucher plusieurs générations, sera en concert donc pour une création spécialement imaginée pour le Château Hagen. Goulen sera entouré des harmonies vocales de Nairouz, ainsi que la violoniste, tu m'étonnes que je la connais pas, c'est une violoniste néo-zélandaise qui s'appelle Tamsin Lynn Owers. Ah. Donc elle a invité à l'occasion en Kanaki pour ce rendez-vous. Et ce sera une formule acoustique intimiste, voix, guitare et violon qui vont se mêler pour offrir une expérience musicale authentique et immersif à chaque chanson. Donc c'est ce samedi 20 juin de 16h à 20h du côté de, tout le monde connaît le Château Hagen, hein, pas très loin de l'ancienne clinique Mania à la Vallée des Colons. Oui. Voilà, de 16h à 20h, capacité d'accueil 700 personnes. Donc on a l'espace pour déposer la natte. Oui, l'espace pour déposer la natte. Avec Goulen, moi je sais que c'est quelqu'un qui est très très très apprécié musicalement parlant par rapport à ses œuvres. Mm-hmm. Donc voilà, déjà un premier rendez-vous annoncé pour la prochaine fête de la musique qui se prépare.
1: Yes.
0: Il nous reste quelques petites minutes, on fait notre pause.
1: Allez.

0: Donc, les auditrices et les auditeurs déjà peuvent envoyer leur SMS hein, au 3002. Voilà, il n'y a pas de souci. Ce sera lu entre 10h et 11h. C'est et ça. Peuvent participer aux différents jeux qui sont le BIM.
1: Le BIM, le BAM et BOOM au 4008.
0: Voilà, et ça c'est pour gagner.
1: Pour gagner des bons d'achat de 200 et de 500 000. Et, un téléphone Samsung, le dernier là qui vient de sortir.
0: Ok. Ok, coup, donc, voilà. N'hésitez pas à participer ou n'hésitez pas tout simplement si vous avez envie de souhaiter une bonne fête à Germaine, Alison, Ali et puis toutes les autres personnes qui fêtent leur prénom aujourd'hui. N'hésitez surtout pas. Est-ce que tu aurais un rendez-vous, une information à partager avant qu'on se quitte?
1: Non, moi non. Et toi?
0: Alors moi, bah c'est une petite information en allant scroller tout à l'heure. Eh bien, j'ai noté que le 15 juin, quand il fait beau, quand le ciel est dégagé, c'est la meilleure période pour admirer le cœur éclatant de la Voie lactée, quel que soit l'endroit où on se trouve. Et la nouvelle lune qui marque le début d'un nouveau cycle lunaire. Donc c'est le meilleur au moment d'observer et la Voie lactée et la lune. Parce que la lune glisse et se glisse entre la Terre et le Soleil pendant cette phase. Alors, c'est quelque chose qui fait que ça devient assez remarquable parce que on voit la Voie lactée ressortir même à l'œil nu. Donc, la lune, c'est la nouvelle lune ce 15 juin et c'est à ce moment-là qu'on peut voir ces deux phénomènes qui se passent un peu plus haut que notre tête, c'est-à-dire dans le ciel. Voilà, observer la Voie lactée en espérant qu'il pleuvra pas, hein, parce qu'il a plein bien plu en début de matinée. Hein, et puis en espérant qu'on aura la possibilité que le ciel s'éclaircit pour nous permettre d'observer la Voie lactée et la présence de l'apparition de la nouvelle lune, puisque ça se fait le 15 juin.
1: Oui.
0: Voilà, on se dit à mercredi.
1: Ok, on se dit à mercredi, voilà.
0: Et puis, on le rappelle, 36 70 01, ou si vous avez envie de passer en direct, si vous avez envie de partager avec nos auditrices et nos auditeurs, et bien ce que vous êtes en train d'organiser du côté de votre quartier, du côté de votre tribu, de votre commune, ou pourquoi pas à la maison. Et puis, ou sinon, vous pouvez nous contacter aussi au standard au 25 35 15. Allez, ma poule, à mercredi.
1: À mercredi pour la boîte à partage.
0: À mercredi, à bientôt.

C'était la boîte à partage avec notre fée clochette Nina. Merci à elle d'avoir été présente et intervenue pour donner des infos, partager. Merci aussi à Freddy. De nous avoir rejoints pour la boîte à partage. Dans quelques instants,

0: Bonjour à tous et merci de votre fidélité. Bienvenue dans la case de l'économie. Case Éco, cet après-midi, vous propose un sujet qui touche tout à chacun. Au moment où commencent officiellement les différentes temps de parole sur les propositions sur les provinciales, que nous soyons en province nord, que nous soyons en province sud ou aux provinces des îles, nous sommes tous confrontés à un sujet qu'on partage tous, les comptes sociaux. Mais les comptes sociaux, comment sont-ils alimentés? Les comptes sociaux, comment sont-ils organisés dans notre pays? Pour pouvoir mieux comprendre et pour pouvoir poser sur la table des éléments de réflexion pour réfléchir ensemble sur le modèle calédonien, parfois nous nous inspirons de ce qui se passe en métropole. Et parfois, comme toujours, quand il y a des problèmes en métropole, tout de suite après, ça se répercute au niveau de notre pays. Ce que nous allons suivre aujourd'hui, c'est une réflexion, mais en même temps une proposition sur la situation d'une jeune salariée qui a travaillé pendant 40 ans. Et l'organisation des comptes sociaux fait que, au bout des 40 ans de cotisation, on se rend compte que ce que nous avons cotisé, parfois quand on travaille, on ne regarde pas sur nos fiches de paie, sur le montant qui est prélevé. Tous les mois, il y a un prélèvement, part salariale, part patronale, une part qui alimente une caisse. Mais cette caisse-là, à quoi sert-elle? Donc, ce que nous allons vous proposer cet après-midi dans la case de l'économie, c'est de poser cette réflexion, une réflexion qui est menée en France, mais qui nous interpelle aussi. Que certes, il y a les différentes propagandes de la droite, de la gauche, du centre, quels que soient les partis politiques, il y a une réflexion que tout un chacun doit mener. Comment chacun prépare sa retraite et comment est-ce qu'on peut faire l'effort en disant comment est-ce que nous pouvons réfléchir pour qu'on soit les moins lésés à la fin de notre engagement. Quand on arrive à la retraite, on se rend compte que finalement, entre ce que nous avons cotisé et ce que nous nous percevons, la différence est vraiment abyssale. La case de l'économie nous invite à réfléchir sur cette analyse proposée par Mathias Bassino, qui a travaillé dans les banques, mais qui est aussi expert financier. Nous vous proposons de l'écouter.
1: L'histoire de Martine. Martine a travaillé 42 ans, elle a été aide-soignante. Pendant 42 ans, Martine s'est levée tous les matins entre 5h et 6h. Elle a pris soin des autres, les week-ends compris, les jours fériés compris. Et puis un jour, en 2025, ce courrier est arrivé dans sa boîte aux lettres. Sa pension de retraite, qu'elle attendait, sera finalement de 1 080 € par mois. Alors après 42 ans de cotisation, 42 ans de nuit blanche aussi, parfois de d'eau en compote, et ben Martine, elle ne recevra que 1 080 € par mois. Martine, c'est pas un cas isolé. C'est peut-être votre mère, votre voisine, votre tante, ou vous dans quelques années. Alors aujourd'hui, on va parler de ce que personne ne vous explique clairement. Je veux vous dire comment fonctionne vraiment le système de retraite français. Pourquoi il est en train de craquer de tous les côtés et surtout, surtout, ce que vous pouvez faire dès maintenant pour ne pas vous retrouver dans la même situation que Martine. Dans cette vidéo, je vais vous montrer combien vous toucherez réellement à la retraite, vous apprendre aussi à le calculer, vous apprendre à mettre en place des stratégies pour compenser la baisse du système de retraite et surtout, je veux qu'on regarde ensemble la réalité du système de retraite bien en face. Je vous préviens, il y a des chiffres qui vont vous surprendre. Je suis Mathias Bassino, ancien banquier, ancien financier, auteur de Prenez votre argent en main. Et moi, je veux vous parler de ce sujet des retraites pour trois raisons. 1. Il faut en finir avec les mensonges sur la réalité financière du système actuel. 2. Ça vous empêche d'agir. Le fait de ne pas savoir où en est le système, ça vous empêche d'agir. Et moi, je veux que vous puissiez agir pour votre avenir. Et pour agir, il faut du temps. C'est pour ça que je sonne l'alarme. 3. Je veux en finir avec l'idée selon laquelle la moindre réforme du système de retraite conduirait forcément à partir à la retraite plus vieux et avec moins d'argent. Alors, Soyez bienvenue dans ce nouveau format sur ma chaîne YouTube, La Vérité Sûre, et on commence par la vérité sur le système de retraite français. Alors, comment ça marche? D'abord, on va commencer par la base, le système actuel, comment il marche, et je vous promets, je vais faire simple. Le système de retraite en France, il repose depuis la Deuxième Guerre mondiale sur un principe très simple qu'on appelle la répartition. C'est une idée qui est aussi simple que belle, puisqu'elle est solidaire, c'est-à-dire que ceux qui travaillent aujourd'hui payent à partir de leur salaire pour ceux qui sont à la retraite aujourd'hui. C'est un pacte entre les générations, et vous cotisez pour celles et ceux qui sont à la retraite maintenant, pendant que vous travaillez, et puis quand ce sera votre tour, eh bien vous espérez, vous pariez sur le fait que les gens qui travailleront demain paieront pour vous. Concrètement, chaque mois, il y a à peu près 28% de votre salaire brut qui est pris sur votre salaire pour être donné aux caisses de retraite pour payer les retraites. 28%. Ces 28%, vous, en tant que salarié, vous en payez 10%. Et votre employeur, lui, en paye 18%. C'est, dans la plupart des cas, quelque chose que vous n'avez pas forcément réalisé aussi clairement que ça. Pourquoi ? Bien parce que ça n'apparaît pas comme ça aussi simplement sur votre fiche de paye. Mais faites le calcul. Si vous gagnez 2500 euros brut par mois, en fait, c'est 700 euros chaque mois qui partent pour financer les retraites actuelles. Pas votre retraite, mais bien celle des gens qui sont aujourd'hui à la retraite, par exemple, vos parents, vos grands-parents. Alors bien sûr, c'est la France, donc ça se complique un peu. En France, il n'y a pas que un système de retraite. Il y en a 42. 42 régimes, systèmes de retraite différents. Aujourd'hui, on va s'intéresser surtout au régime général des salariés du privé, c'est-à-dire la retraite des gens qui ont un CDI ou un CDD dans le privé. Bien sûr, les fonctionnaires, la fonction publique, ils ont leurs propres règles. Les indépendants aussi, les professions libérales, les agriculteurs, la SNCF, EDF, il y a même l'Opéra de Paris qui a son régime de retraite. Mais moi, je vais vous parler du régime général, celui qui concerne la majorité d'entre vous. Et pour vous, eh bien, le montant que vous allez toucher à la retraite, parce qu'in fine, c'est ça qui nous intéresse, eh bien, dépend de trois choses. C'est différent pour les fonctionnaires, pour les indépendants, mais d'abord, concentrons-nous sur vous, les salariés du privé, moi et beaucoup de gens autour de nous. Donc, ça dépend d'abord de votre salaire annuel moyen sur les 25 meilleures années de votre carrière. Donc, vous prenez les 25 années de votre carrière où vous avez le mieux gagné votre vie, vous faites le salaire moyen, et c'est de cette base-là que sera calculée votre pension de retraite. Ensuite, il y a le temps, c'est le deuxième critère, que vous avez passé à cotiser. Et donc, pour obtenir votre retraite maximum, le fameux taux plein, vous devez, en France, à l'heure actuelle, avoir travaillé 172 trimestres. 172 trimestres, ça fait 43 ans, et donc, au bout de 43 ans, si vous partez à la retraite et que vous avez cotisé, vous avez le droit au taux plein. Et le taux plein pour la retraite de base, c'est pour les salariés du privé, 50% de ce fameux salaire moyen sur les 25 meilleures années de votre carrière. Donc la moitié du salaire moyen que vous avez eu pendant les 25 meilleures années de votre carrière. Il y a un dernier critère qui rentre en ligne de compte pour le calcul de votre retraite, c'est celui qui est le plus souvent débattu par les politiques, à savoir l'âge auquel vous partez à la retraite. On a dit, il faut avoir cotisé 172 trimestres et vous avez le droit de prendre votre retraite en France actuellement à partir de 62 ans et 9 mois. Pour avoir le taux plein, il faut avoir les 172 trimestres, donc vous devez travailler plus longtemps si vous n'avez pas encore tous vos trimestres. Il y a un cas où vous pouvez attendre jusqu'à 67 ans pour partir à la retraite. Et là, si vous travaillez encore et si vous n'avez pas cotisé tous vos trimestres, vous avez le taux plein automatique. Et le taux plein, qu'est-ce que ça veut dire? Eh bien, le taux plein, c'est très simplement 50% pour les salariés du privé et 75% pour les fonctionnaires. 50% du salaire pendant les 25 meilleures années pour les salariés du privé, 75% du salaire des 6 derniers mois pour les fonctionnaires. Vous voyez tout de suite que pour les fonctionnaires, le système est plus avantageux. Alors maintenant, on s'intéresse à la moyenne. Où est-ce qu'on en est aujourd'hui? La retraite moyenne en France, c'est à peu près 1600 euros net par mois. Le salaire moyen, lui, des gens qui travaillent, c'est 2650 euros. Donc vous voyez là que les gens qui travaillent ont un revenu qui est bien supérieur à ceux qui sont à la retraite. Pourtant, les retraités en France ont encore aujourd'hui un niveau de vie supérieur de 6,5% à celui des actifs. Comment l'expliquer alors qu'ils gagnent moins? Eh bien, tout simplement, ils ont beaucoup moins de charges. Les retraités, et c'est pour ça qu'on parle de niveau de vie et pas uniquement de revenus. Les retraités, en règle générale, et c'est tant mieux pour eux, ils ont plus de crédit immobilier à payer, ils ont moins de charges avec leurs enfants, et en règle générale, ils ont tout simplement moins de charges tout court. Donc leur niveau de vie reste supérieur à celui des gens qui travaillent aujourd'hui. 1600 euros, 2650 euros. Mais ça, ça va changer. Toutes les études le montrent. Si l'on continue comme ça, le niveau de vie des retraités va s'effondrer. On va en parler, on va comprendre les causes et on va faire en sorte d'éviter que ça vous arrive à vous. Et derrière cette retraite moyenne, actuellement plutôt confortable, où on a les retraités qui ont un niveau de vie en règle générale supérieur à celui des gens qui travaillent en France aujourd'hui, et bien derrière cette retraite moyenne, en fait, il y a des écarts immenses en France. Un cadre supérieur va toucher peut-être 3000, 4000 euros. Mais pour un agriculteur ou un commerçant indépendant, ça peut même être parfois moins de 800 euros. C'est 1250 euros en moyenne dans le privé, contre 2200 pour les fonctionnaires. Deux avantages pour les fonctionnaires, on l'a dit. Le calcul se fait sur les 6 derniers mois de salaire, pas les 25 meilleures années. En général, les 6 derniers mois de votre carrière, c'est là où vous avez le meilleur salaire. Et en plus, pour les fonctionnaires, le taux plein, c'est 75% et pas 50% comme dans le privé. Mais les retraites moyennes, c'est aussi 1100 euros pour les femmes et 1750 euros pour les hommes. C'est une injustice énorme pour les femmes. Le fait que les salaires soient encore inférieurs de nos jours et que les carrières soient plus hachées, comme on dit, c'est-à-dire des carrières, les femmes ont plus de mal à faire des carrières, entre autres à cause des grossesses, qui soient avec les 172 trimestres, les fameux. Donc vous avez des situations extrêmement différentes. Ça, c'est la réalité du système de retraite actuel. Vous payez avec votre salaire les retraites des gens qui sont actuellement à la retraite. Il y a beaucoup d'inégalités et surtout, on voit que le système se dégrade. On voit que les politiques sont désespérément en train d'essayer de le réformer. Ça fait des années qu'on en entend parler, pourtant rien ne bouge. Alors pourquoi le système des retraites français craque de tous les côtés? Maintenant qu'on a compris les bases, parlons du vrai problème. Et le problème des retraites en France, il tient en un seul chiffre, 1,7. 1,7, c'est le nombre de personnes qui travaillent pour un retraité aujourd'hui en France. En 1960, quand le système de retraite par répartition était tout neuf, il y avait 4 actifs pour un retraité. En 2000, on était à 2,1 actifs pour un retraité. Et aujourd'hui, 1,7. Le problème, c'est que dans 20 ans, toutes les analyses le montrent, on sera autour de 1,3 personnes qui travaillent pour un retraité. Vous voyez le problème? Le problème, c'est que le système par répartition, on peut le comparer à une pyramide. Il faut une base immense de gens qui travaillent pour qu'on puisse prendre à chacun un petit peu de son salaire pour permettre aux retraités moins nombreux de bien vivre. Mais quand la base rétrécit, comment faire pour continuer à financer le système? Bien, la structure vacille parce qu'on cherche en permanence à prendre plus à ceux qui travaillent puisqu'ils sont moins nombreux pour continuer à payer les retraites de celles et ceux qui ont travaillé et qui l'ont bien mérité, cette retraite. Alors pourquoi cette évolution? Pourquoi cette base rétrécit? Il y a 3 causes principales. La première, c'est tout simplement un phénomène historique. Après la Deuxième Guerre mondiale, entre 1945 et 1965, les Françaises et les Français ont fait beaucoup d'enfants. C'est une période qu'on appelle le baby boom, et après la guerre, on peut les comprendre. Le problème, c'est que toutes ces générations très nombreuses nées entre 1945 et 1965, elles arrivent à la retraite. Et en 2024, on compte 17 millions de retraités pour 67 millions de Français. Un quart de la population française est à la retraite aujourd'hui. Et en 2040, on en aura au moins 21 millions. C'est pas du Bitcoin, c'est des retraités, mais c'est bientôt. Le baby boom, c'est la première cause. La deuxième cause, c'est évidemment, et c'est une bonne nouvelle, qu'on vit plus longtemps. L'espérance de vie à la retraite, c'est-à-dire le nombre d'années que vous pouvez espérer vivre après avoir pris votre retraite, en 1970, c'était 15 ans. Et aujourd'hui, et c'est tant mieux, c'est 25 ans. Ça veut dire quoi? Eh bien, ça veut tout simplement dire qu'avec le même argent, il y a 10 années de pension de retraite en plus à financer. Alors, vous allez me dire, ces deux problèmes-là, le fait qu'il y a eu beaucoup de baby-boomers qui sont à la retraite aujourd'hui et le fait qu'à la retraite, on vive plus longtemps, s'il y avait de plus en plus d'enfants et donc de jeunes et donc de gens qui travaillent ensuite, ça ne serait pas un problème. Et c'est là que le vrai problème arrive. La natalité s'effondre complètement dans notre pays. En 2023, la France a simplement enregistré le plus faible nombre de naissances depuis la Deuxième Guerre mondiale. Et en 2025, là aussi pour la première fois depuis la fin de la Seconde Guerre mondiale, il y a eu plus de morts que de naissances. Moins de naissances, c'est tout simplement moins de cotisations demain. Alors, il y a quelque chose que malgré ça, on entend souvent, c'est que les retraités ont le droit à une bonne retraite puisqu'ils ont cotisé pour leur retraite. Sauf que dans le système par répartition, leurs cotisations sont déjà parties puisqu'elles ont servi à financer les retraités d'alors. L'autre chose qu'on entend aussi, beaucoup, c'est que ils ont cotisé, ils ont droit à la retraite qu'ils vont toucher. Mais ça, je suis sûr que vous ne le saviez pas. Pour 1 euro cotisé, pour les baby-boomers qui étaient nés en 1945 par contre, et ben, s'ils avaient donné 1 euro au système, ils en recevaient 2,50 euros. À l'heure actuelle, on estime que les gens qui ont cotisé 1 euro en reçoivent à la retraite 1,50 euros. Et ça, ça a un résultat très concret, qui est que le système de retraite a un déficit. Un déficit dans un pays riche, c'est pas forcément grave. Mais nous, on parle d'un déficit officiellement estimé autour de 10, 20, 30 milliards d'euros par an à partir de 2045. Et actuellement, officiellement, le déficit chaque année du système de retraite serait de 5 à 10 milliards d'euros. C'est considérable, mais ça, c'est le scénario optimiste. C'est le scénario officiel qu'on vous présente dans la plupart des médias. La réalité, c'est que le système de retraite français a un déficit beaucoup plus important que simplement 5 milliards par an. Il craque de tous les côtés et je peux vous le montrer très facilement. En 2023, on a dépensé 390 milliards d'euros pour les retraites. 390 milliards d'euros versés aux retraités. Et de l'autre, c'est là où ça coince, vous avez en 2023 260 milliards de cotisations sociales. Et bien la différence entre les deux, ça fait 130 milliards de différence. C'est ça le déficit réel des retraites. 130 milliards d'euros en un an. Est-ce qu'on peut se le permettre? Ces 15 dernières années, la France vient d'emprunter, je simplifie, 500 milliards d'euros simplement pour payer les retraites. Et j'ai bien dit emprunter. Ce qui veut donc dire qu'un jour, il faudra rembourser. C'est donc les enfants de demain qui paieront les retraités d'aujourd'hui.
2: Mais en 2017, 2018, 2019, les retraites, c'était 100% du déficit public envoyé à Bruxelles par la France.
3: Les cotisations ne payent que 2/3 des retraites. Les Français pensent que leurs cotisations ont payé légitimement pendant toute leur vie les retraites qu'ils allaient avoir. En réalité, c'est que 2/3.
1: Pourtant, on nous montre 5 milliards de déficit. Alors comment c'est possible? Eh bien, c'est possible par des tours de passe-passe comptables, des mots, du jargon. C'est presque de la magie. Mais le voile commence à se lever et je crois qu'aujourd'hui, beaucoup de gens commencent à comprendre.
4: Transmettre des actifs aux générations suivantes,
5: c'est le contraire.
4: Là, on a plutôt tendance à leur passer des dettes.
6: Là-dessus, le déficit principal, c'est les retraites.
7: Ça veut dire que nous sommes face à un risque de choc économique et financier majeur.
1: En fait, le système de retraite, c'est pas que les cotisations. Le système de retraite, c'est environ 60 milliards d'euros d'impôts utilisés pour être versés aux retraités. C'est également 45 milliards du budget des ministères. 45 milliards, pour vous donner une idée, c'est l'équivalent du budget des armées. Et encore 25 milliards piochés dans tout un tas d'autres budgets de l'État, entre autres sur le salaire des fonctionnaires. C'est ce qui explique qu'on est en France les fonctionnaires parmi les moins bien payés d'Europe en net, mais qui coûtent le plus cher d'Europe à l'État, puisqu'il y a énormément de charges sociales. Le système de retraite, il n'est pas équilibré. C'est bien normal à cause de la démographie. Le système, il n'est pas en léger déficit, il est en déficit colossal. Pour rester dans l'actu, un an de déficit des retraites, c'est 10 porte-avions France Libre. On peut continuer, on peut essayer de continuer. On peut bien sûr continuer à s'endetter et faire peser encore plus que ce qu'on fait peser actuellement sur nos jeunes, c'est-à-dire 50 000 euros par tête de dette publique. On peut aussi réformer le système. Alors, pour répondre à ce choc démographique, le fait qu'il y ait de moins en moins de naissances et de plus en plus de retraités, dans le système par répartition, on a trois possibilités. La première, c'est de prendre encore plus sur le salaire de ceux qui travaillent. Sauf qu'aujourd'hui, le pouvoir d'achat étant en difficulté en France, probablement que les salariés ne seraient pas d'accord. On peut aussi reculer l'âge de départ à la retraite, ce qui avait été fait en 2023 avec le passage à 64 ans. Ça, sur le papier, ça permet de temporiser puisqu'on va verser moins de retraite si on part plus tard. Néanmoins, la réalité, c'est que en France, il est extrêmement difficile pour les personnes de plus de 55 ans de trouver du travail. Donc ce serait un changement qui ne réglerait pas vraiment le problème. Le dernier choix, c'est un choix qui est évidemment terrible et que probablement nos politiques n'envisagent pas, mais qui a été choisi par certains pays, c'est bien sûr baisser le niveau des retraites. Si vous avez moins de cotisations parce que vous avez moins de gens qui travaillent, la seule chose que vous pouvez faire si vous voulez être équilibré, c'est de baisser le montant des retraites. Évidemment, en France, les retraités étant une population qui vote beaucoup, pour les personnalités politiques, c'est plus difficile. Alors, évidemment, aucune de ces trois options n'est indolore. Aucune de ces trois options n'est positive. Et donc, ça coince de tous les côtés. Pourtant, le choix, il faut bien le faire. Parce que si on veut conserver ce système de retraite, il va bien falloir à un moment donné l'équilibrer, auquel cas sinon, il y a plein d'autres choses que le pays ne pourra plus faire. Et qu'est-ce qu'on voit ces derniers temps, entre autres avec le conflit en Iran ? On s'aperçoit que l'État, le quoi qu'il en coûte, il n'en est plus capable. On voit bien que face à cette crise énergétique, l'État ne pourra pas aider, entre autres, les consommateurs de carburant à vivre ce choc énergétique. Pour les retraites, un jour, il en sera de même. Et c'est pour ça que j'alerte. C'est pour ça que je fais cette vidéo. Parce que moi, accepter les fatalités, c'est pas mon truc. Alors ensemble, on va pas se limiter à ces trois choix terribles. On va penser à la réponse D. En tout cas, impossible et pas français. Et avoir des retraites qui baissent, des gens qui partent à la retraite, plus vieux et plus pauvres, c'est pas une fatalité. Alors, avant de parler des solutions, individuellement pour vous et pour le système au global, je voudrais faire avec vous un tout petit tour du monde des solutions que les autres pays ont trouvées. Puisque la France, elle n'est pas seule à faire face à ce défi. Des gens qui vieillissent en Europe, c'est le cas dans tous les pays. Moins de naissances, c'est le cas dans tous les pays. Donc le défi, il est collectif. Alors allons voir ce qu'ont fait les autres pays pour peut-être s'en inspirer ou en tout cas comprendre les différentes possibilités qu'on a face à nous. La bonne nouvelle, c'est qu'il n'y a pas 50 possibilités. La réalité, c'est que pour financer un système de retraite, actuellement, il y a 3 possibilités. La première, c'est la répartition des cotisations. C'est ce qu'on fait en France. Vous prenez un peu du salaire des gens et vous le donnez tout de suite à ceux qui sont à la retraite. La deuxième solution, c'est celle de l'investissement collectif. Vous prenez tout le pays les cotisations sur les salaires et au lieu de les donner tout de suite à ceux qui sont à la retraite, vous les investissez avec un fonds de pension, avec un fonds souverain. C'est par exemple ce que fait la Norvège, c'est ce que font les Pays-Bas, on va en parler. La troisième possibilité, c'est l'investissement individuel. Vous épargnez vous-même, tout seul comme un grand, vous mettez de côté, vous investissez, vous épargnez, et avec cet argent, vous ferez votre retraite. Ça, c'est en grande partie le modèle américain. Mais aujourd'hui, on va voir quelques pays qui ont combiné ces différentes solutions. Les Suédois, par exemple, on en parle beaucoup parce que dans les années 90, ils avaient exactement les mêmes problèmes que nous, on a aujourd'hui. Ils se sont rendus compte de la difficulté avec la démographie, avec la baisse du nombre des naissances, mais dès les années 90, alors que le problème était beaucoup plus petit qu'aujourd'hui, ils ont fait une réforme. Et cette réforme, eh bien, elle est assez simple. Ils ont fait le choix de garder le système par répartition, mais de l'équilibrer. Et comment ils font pour l'équilibrer ? Eh bien, quand vous partez à la retraite, ils regardent quelle est votre espérance de vie au moment du départ. Plus vous êtes dans une génération qui va vivre longtemps à la retraite, plus la pension moyenne que vous recevez chaque mois baisse. C'est brutal, mais c'est de la répartition équilibrée. Pour compenser le fait que certaines années, les retraités suédois peuvent avoir dans cette fameuse enveloppe orange qui leur dit combien ils vont avoir, un peu moins, eh bien l'État a mis en place un système pour leur permettre aux Suédois d'investir sur un compte retraite par eux-mêmes avec très peu d'impôts, très peu de frais. Donc, une répartition équilibrée, c'est dur, parce qu'avec la population qui vieillit, les pensions baissent, mais la possibilité d'investir dans des bonnes conditions pour toute la population. C'est un mélange de responsabilité individuelle et de solidarité collective. Les Pays-Bas, eux, ils sont souvent classés comme numéro un en Europe des retraites. Pourquoi ? Eh bien, tout simplement parce qu'ils ont réussi à créer un système où, en moyenne, quand les gens partent à la retraite, ils touchent 80% de leur dernier salaire. C'est ce qu'on appelle le taux de remplacement. Nous, en France, on est en train de s'effondrer. On est arrivé à 70%. Demain, on sera à 60%. Et pour les générations nées en 2000 et en 2010, ça finira à 50%. Ce qui veut dire qu'au moment de votre retraite, vous n'avez que la moitié de votre dernier salaire. C'est trop peu. Les Néerlandais, comment ils ont fait ? Ils ont gardé un système par répartition, financé par les impôts, pour les plus fragiles. Et en plus, ils ont créé un fonds de pension, des fonds de pension, pour tout le pays. Ils gèrent plus de 1500 milliards d'euros et ils sont très rentables, ces fonds de pension. En complément du système par répartition, ça donne aux Pays-Bas 80% de taux de remplacement. En France, je vous l'ai dit, ça baisse parce que, à mon sens, on ne s'occupe que d'un pilier. Les Néerlandais, eux, ils ont choisi l'investissement collectif et la répartition ensemble. Il y a un autre modèle dont on parle souvent pour la retraite, c'est un pays où les gens sont plutôt à l'aise, c'est la Suisse. Les Suisses, ils ont inventé un système qui s'appuie carrément sur les trois systèmes. Et ils appellent ça les trois piliers. Le premier pilier, c'est l'assurance vieillesse pour tout le monde, la répartition financée par l'impôt pour les plus fragiles. Ça ne fait pas des gros montants, ça ne sert pas à vous permettre d'avoir vraiment une belle retraite, mais ça vous empêche de tomber dans la pauvreté, c'est un filet de sécurité. Le deuxième pilier en Suisse, c'est l'investissement collectif par le travail. Tous les salariés et leurs entreprises ont un espèce de fonds de pension obligatoire dans l'entreprise et chaque mois, vous épargnez un petit peu dedans et votre employeur met un peu d'argent aussi pour vous dedans. Cet argent est investi dans tout un tas de choses et il travaille pour vous pendant votre carrière. En plus de ça, les Suisses ont l'investissement individuel. Donc vous avez en fait les trois piliers, c'est-à-dire la répartition collective pour protéger les plus fragiles et pour mettre un filet de sécurité minimum pour tout le monde, l'investissement collectif soutenu par les entreprises avec des avantages fiscaux et l'épargne individuelle. C'est un modèle qui fonctionne et c'est un modèle qui est ancré dans la culture des Suisses. Ils ont tous l'habitude de fonctionner avec ces trois piliers. Et puis, il y a le modèle américain, celui qui fait peur à tout le monde, surtout en France. Aux États-Unis, vous avez une retraite de base très faible. L'essentiel du système de retraite américain repose sur l'épargne individuelle. L'avantage, c'est que chacun cotise pour ce qu'il veut. Il y a une forme de grande liberté. Et si vous êtes vertueux et que vous épargnez beaucoup et que vous investissez bien, vous avez une très bonne retraite. Évidemment, si vous n'avez pas épargné ou que vous avez mal investi, vous êtes seul. Et ça, pour nous, Européens, et pour moi, c'est pas acceptable. Près de 50% des Américains de plus de 55 ans n'ont aucune épargne retraite. Ça, c'est vraiment une très mauvaise nouvelle. Ou alors, on peut aussi faire comme le Japon. Le Japon a décidé de repousser l'âge de départ à 65 ans depuis 2025. Donc les Japonais, eux, font le choix de faire travailler les personnes âgées. C'est un choix qui est culturel, et qui serait sans doute pas celui des Françaises et des Français. Dans notre pays, les personnes âgées, eh bien, on a l'habitude qu'elles soutiennent leur famille, qu'elles contribuent au monde associatif. C'est une forme de travail, c'est pas rémunéré et ça permet pas de cotiser pour la retraite. Au Japon, par exemple, vous avez 25%, un quart des plus de 65 ans, qui travaillent. Un quart des plus de 65 ans. En France, c'est 4%. Donc, le problème qu'on a, c'est tout simplement que on n'a pas fait ce que les autres pays ont fait, c'est-à-dire qu'on ne s'est pas adapté au changement. En France, la conséquence de ça, elle est très claire et elle a été écrite par le Conseil d'orientation des retraites et par la Cour des comptes. Eh bien, la pension moyenne, la retraite moyenne de 1600 euros actuellement, en 2045, elle sera à peine de 1900 euros. Une très légère progression. Alors que d'ici à 2045, il va y avoir de l'inflation. Heureusement, les salaires, eux, vont progresser beaucoup plus que ça. Mais la conséquence très directe, si on ne fait rien, si vous ne faites rien, c'est que votre pouvoir d'achat à la retraite, il baissera. Alors évidemment, rapidement, je dois vous expliquer ce qu'est un fonds de pension. Parce que depuis tout à l'heure, je vous parle d'investir. Vous êtes peut-être déjà formé, mais vous ne l'êtes peut-être pas, et ça peut vous faire peur. Eh bien, un fonds de pension, c'est tout simplement une structure gérée, en général, par une entreprise, mais parfois par l'État, et qui prend l'argent des cotisations et l'investit de manière très large, très diversifiée. Je ne parle pas là de trading ou de spéculation. Je parle d'investissement. Acheter des actions du monde entier, des infrastructures, des matières premières, de l'or, avoir un portefeuille d'actifs très large. C'est ça que font les fonds de pension. Et les fonds de pension, eh bien, ça marche. Le rendement moyen est élevé. Et la meilleure preuve, c'est qu'en France, on en a un de fonds de pension. Personne ne le sait, mais on en a un. Et ce fonds de pension, il rapporte entre 4 et 6% par an. C'est le fonds de pension complémentaire des fonctionnaires. Certains fonctionnaires ont un système de retraite complémentaire qui est basé sur l'investissement et qui fonctionne très bien. Donc quand on vous dira demain que la retraite par capitalisation, c'est-à-dire la retraite par l'épargne, ça ne marche pas, eh bien vous pourrez leur rétorquer que si ça marche, le fonds de pension français, il s'en sort très bien. Alors l'enjeu, pour moi, c'est que l'on apprenne en France à créer un système hybride. Et comme l'État n'est pas encore en train de le faire, alors même que les deux tiers des Français voudraient une retraite en partie basée sur l'investissement et l'épargne, eh bien, il faut vous le faire vous-même. C'est à vous de construire votre système hybride pour préparer votre retraite. Et vous pouvez hybrider le système par répartition qui va continuer d'exister. Est-ce qu'il va s'affaiblir? Est-ce que les retraites vont baisser? C'est inévitable. Les tendances démographiques d'aussi long terme, c'est pas une opinion politique. L'équation là, et c'est pas une équation d'opinion, c'est pas une équation politique, c'est une équation mathématique. Donc face à cette réalité, moi, je veux vous donner un plan d'action en 5 étapes. C'est hyper simple, vous pouvez tous le faire et n'importe qui peut le comprendre. Et pour vous motiver à mettre en place ce plan d'action en 5 étapes, je voudrais juste revenir rapidement sur quelques cas concrets. On a parlé de Martine au début de cette émission, mais il n'y a pas que Martine. Alors maintenant, on va parler rapidement de Sylvie. Sylvie, elle était professeure des écoles. Elle a été professeure dans un collège ensuite, puis elle a enseigné au total pendant 38 ans. Son salaire en fin de carrière est de 2 400 € net. Les salaires des fonctionnaires professeurs de l'éducation nationale sont trop faibles dans notre pays, mais maintenant, quand vous savez qu'il y a autant de charges sur le salaire des fonctionnaires qui partent en fait dans le système de retraite, vous savez que ce n'est pas une fatalité. Eh bien, Sylvie, elle se rend compte que la pension que l'État lui versera, ce sera 1 650 € net. Elle s'y attendait à peu près, parce que dans la fonction publique, pour les fonctionnaires, c'est relativement simple à calculer, à comprendre, et l'information se diffuse. Mais ce qu'elle n'avait pas anticipé, c'est les changements de fiscalité, et aussi le changement de la mutuelle. À la retraite, la mutuelle de l'éducation nationale ne suit pas. Sylvie, du coup, elle paye désormais 130 € par mois contre 50 auparavant. Au final, son pouvoir d'achat réel a chuté. Prenons un autre exemple. Philippe, lui, il est artisan plombier et comme 4 millions de Français, il est indépendant. Il a bien gagné sa vie parce que c'est vrai que sur les indépendants, la fiscalité pendant qu'on travaille est relativement correcte et donc il a gagné entre 4 et 5 000 euros par mois. Ce qu'il découvre au moment de prendre sa retraite d'indépendant, c'est que cette fiscalité avantageuse, elle a eu un coût énorme pour lui. Ses cotisations retraite ont été plus faibles pendant sa carrière que celles d'un salarié. C'est pour ça que son salaire net, son revenu net, était correct. Mais comme ses cotisations, dans le régime des indépendants, n'ont pas la contribution de l'employeur, la cotisation au global est plus faible et sa retraite est beaucoup plus faible. C'est un choc pour Philippe qui n'avait pas anticipé. Il passe de 4 000 € net par mois à 1 100 € net par mois. Et à 70 ans, Philippe n'a pas trop le choix. Il doit trouver une activité complémentaire pour finir le mois. Il aurait pu anticiper avec l'investissement individuel dans un dispositif qui est réservé effectivement et prévu pour les indépendants, les contrats d'assurance retraite privés. C'est ce qu'on appelle en France les contrats Madelin et les indépendants y ont le droit. Prenons un troisième exemple. Nadia et Karim, un couple de cadres. Nadia et Karim, ils gagnaient à eux deux 7 000 € net par mois, un très bon revenu. Et ils ont anticipé. Dès leurs 35 ans, ils ont ouvert un PEA dans lequel ils ont commencé à investir. Un plan épargne en action, on va en parler. À 40 ans, ils ont ouvert aussi un plan épargne retraite. Ils ont investi dans l'immobilier locatif et à la retraite, leur pension combinée, ça leur fait 3 800 € net par mois. Mais avec les revenus complémentaires, ils arrivent à dépasser 5 000 € net par mois à deux et comme ils ont moins de charges que quand ils travaillaient, leur niveau de vie n'a quasiment pas bougé. Au-delà des revenus qu'ils ont reçus chaque mois pendant leur carrière et des cotisations qu'ils ont mis dans le système de retraite, ils ont bénéficié de l'épargne et de l'investissement individuel. Voilà trois histoires avec trois réalités très différentes. Et la grande différence finalement, c'est tout simplement l'anticipation. C'est la compréhension du système et c'est réaliser qu'à la fin, eh bien, ce qu'on a cotisé, on ne le récupérera pas forcément parce que le système est trop déséquilibré aujourd'hui et devra changer. Alors comment vous pouvez vous préparer dès maintenant? C'est sans doute la partie que vous attendez le plus. Qu'est-ce qu'on fait? Par où on commence? Et si vous êtes allé jusqu'au bout de cette vidéo, c'est sans doute que vous faites partie des 80% des Français qui pensent et qui savent qu'ils doivent mettre en place quelque chose pour leur retraite. Mais aujourd'hui, en 2026, uniquement 40% ont commencé à le faire. Alors vous êtes peut-être parmi les 40% de Français qui savent qu'ils doivent faire quelque chose pour leur retraite, mais qui ne sont pas encore passés à l'action. Eh bien, le passage à l'action, j'espère que cette vidéo, elle vous aura motivé à le faire. Et voilà comment vous pouvez agir. Vous pouvez bien sûr décider de rien faire, attendre que ça passe, et espérer qu'à ce moment-là, au moment de votre retraite, le système collectif aura été réformé. Moi, je veux vous proposer 5 actions concrètes, quel que soit votre âge, pour que vous puissiez mieux préparer votre retraite et enlever peut-être cette angoisse qui pèse sur le moral. Parce que quand on ne sait pas de quoi nos vieux jours seront faits, j'imagine qu'on dort un peu moins bien quand même. L'argent et le stress d'argent, c'est la deuxième source de disputes dans des couples. C'est l'une des sources de problèmes de santé. En résolvant, en trouvant des solutions pour votre retraite à long terme, vous aurez aujourd'hui un premier bénéfice, c'est moins de stress. Alors, première action, il faut vérifier votre relevé de carrière. La première chose à faire pour savoir quoi faire pour votre retraite, c'est d'abord de savoir à quoi vous aurez droit et où vous en êtes. Si vous n'êtes pas capable de calculer combien vous aurez besoin en plus au moment de votre retraite, vous ne pourrez pas mettre en place de plan d'action. Pour ça, il suffit d'aller sur info-retraite.fr. Vous créez votre compte, vous téléchargez votre relevé et dessus, vous allez bien vérifier que tous les trimestres, les montants sont corrects. Parce que dans un relevé sur 3, il y a des erreurs. Des trimestres oubliés, des montants mal enregistrés. Et ces erreurs, si vous ne les corrigez pas maintenant, personne ne le fera pour vous. Et ça pourra vouloir dire pour vous une retraite plus faible. Une fois que vous avez votre relevé et l'estimation de votre retraite, alors vous pouvez agir. Comment vous pouvez agir? La deuxième chose à faire, c'est tout simplement de calculer l'erreur. Si vous ne les corrigez pas maintenant, personne ne le fera pour vous. Et ça pourra vouloir dire pour vous une retraite plus faible. Une fois que vous avez votre relevé et l'estimation de votre retraite, alors vous pouvez agir. Comment vous pouvez agir? La deuxième chose à faire, c'est tout simplement de calculer votre taux de remplacement. Combien vous pensez que vous allez gagner en

Il ne faut pas que ça s'effondre. Et si on ne fait rien, on sera à 50%. Alors qu'aujourd'hui, on est autour de 70%. Donc, il faut anticiper. Et pour ça, les deux premières étapes, c'est le relevé de carrière et le calcul de votre pension. Il y a le site pour ça, je vous le mets en description. La troisième chose à faire pour votre retraite, c'est de commencer à investir. Vous ne pouvez pas éviter d'investir à long terme pour votre retraite. C'est la seule solution actuellement, puisque l'État n'est pas encore en train de mettre en place un système d'investissement collectif. Le meilleur véhicule pour investir à long terme en France, c'est le plan épargne en action. Ça va vous faire peur. Si vous n'avez jamais investi avant, vous pensez probablement que c'est pas pour vous. Eh ben, si vous me donnez un peu de temps sur cette chaîne, je suis absolument convaincu qu'en quelques heures, je vous convaincrai du contraire. Parce qu'investir à long terme, non seulement aujourd'hui c'est accessible à tous, non seulement aujourd'hui c'est pas cher, mais en plus aujourd'hui c'est facile. Investir à long terme, c'est pas spéculer, c'est pas essayer de faire des coups, c'est pas essayer de gagner le plus vite possible en se comparant aux autres. Investir à long terme, c'est construire un portefeuille de manière diversifiée. Un peu de tout pendant très longtemps. Ça, ça marche. Il y a le PEA. Pour l'immense majorité des gens, ce sera le meilleur véhicule d'investissement. Pourquoi ? Parce que ça vous permet de payer moins d'impôts sur ce que votre épargne vous aura rapporté. En France, vous avez également le plan épargne retraite. Et là, les contenus de tout un tas de mes amis que vous retrouvez dans mon livre et dans mon cahier d'activité vous aideront. Je pense évidemment à Mathieu Louvet, je pense à Nicolas Chéron et à tous les autres. Troisième action donc, investissez à long terme pour votre retraite avec un PEA, avec un PER. Quatrième action, diversifiez vos sources de revenus. Ne comptez pas uniquement sur votre retraite. L'immobilier locatif par exemple en France, l'assurance vie à terme, toutes ces retraites complémentaires, tous ces éléments de revenus complémentaires vous aideront pour affronter votre retraite. La diversification, c'est vrai pour votre épargne, c'est aussi vrai pour les sources de revenus. Et mon cinquième conseil pour passer à l'action pour votre retraite, il va sûrement vous surprendre, c'est d'en parler. Le tabou français autour de l'argent fait des dégâts énormes. Alors, parlez de retraite avec vos proches, avec vos parents, vos enfants, vos amis, vos collègues. Cassez le silence, parce que les gens qui ne s'y préparent pas, c'est pas par bêtise. C'est pas parce qu'ils en ont pas envie ou qu'ils pensent que c'est pas une bonne idée. C'est simplement parce qu'ils ne s'en sentent pas capables. Parlez-en autour de vous, sensibilisez, faites connaître les bonnes pratiques. Ça, ça changera l'avenir de nos retraites. Et moi, je vais prendre sur moi une action numéro 6. Cette action numéro 6, c'est que je vais continuer à demander au pouvoir public une vraie réforme des retraites pour notre pays, avec de la répartition et de l'investissement collectif. Il n'y a aucune raison que les Français continuent d'être les idiots utiles de la mondialisation. Il faut que nous allions chercher la performance pour nos retraités, là où elle est. Plein d'autres pays en Europe ont réussi à le faire, sans pour autant forcer les gens à partir beaucoup plus tard à la retraite ou avec beaucoup moins d'argent. Alors, rappelez-vous de Martine. Martine, c'est 42 ans de travail, 42 ans au service des autres et 1080 euros de pension. Est-ce que vous pensez que le système est juste ? Est-ce que vous pensez que le système est soutenable et qui va durer ? C'est des questions qui sont légitimes aujourd'hui. Et le débat politique, il va continuer pendant des années. Mais maintenant, avec cette vidéo, vous connaissez la vérité sur les retraites en France. Et donc, quand les politiques vous raconteront n'importe quoi, eh bien, vous aurez l'esprit critique pour juger par vous-même de la meilleure solution. En attendant, votre retraite pour l'instant, c'est votre responsabilité. Le système par répartition, il ne va pas disparaître demain. Mais est-ce qu'il va s'affaiblir ? Ça, c'est clair. Je vous l'ai dit, l'équation, elle est mathématique. Elle n'est pas politique. Ce n'est pas une question d'opinion, c'est une question de chiffres. La bonne nouvelle, c'est qu'il n'est pas trop tard pour commencer. Vous ayez 25 ans, 55 ans, chaque euro que vous mettez de côté aujourd'hui intelligemment, c'est un euro de liberté pour demain. Alors, si cette vidéo vous a appris quelque chose, partagez-la autour de vous, à vos proches. J'ai besoin de vous pour faire connaître au maximum ces contenus, pour me permettre à moi ensuite de toujours vous proposer plus de contenus gratuits d'éducation financière. Et si vous voulez aller plus loin et comprendre encore plus en détail pourquoi le système économique ne joue pas pour vous, eh bien, il y a « Prenez votre argent en main ». C'est le livre que j'ai sorti il y a un an et demi. Vous en avez fait un best-seller, ce qui m'a permis de le sortir en poche aux éditions J'ai lu. Il est à 8 euros et quelques, c'est très accessible, n'hésitez pas à vous le procurer. Voilà le meilleur service que vous puissiez rendre à votre avenir. Voilà le meilleur service que vous pouvez rendre au vous de demain, à vos proches et à vos enfants. Prenez votre argent en main. Apprenez à le gérer, apprenez à le maîtriser. Et pour passer à l'action, vous me trouverez à vos côtés. À très bientôt pour une nouvelle vidéo. Pensez à vous abonner.

0: cette chaîne pour ne pas rater les prochaines. Le lien vers info-retraite.fr est en description, ainsi que le lien vers mon livre. Et dites-moi en commentaire, quel système de retraite vous voudriez voir en France demain. À bientôt et prenez votre argent en main.
1: Voilà, c'était la case de l'économie qui vous a proposé cet extrait de vidéo par Mathias Bassineau, un spécialiste des banques et en même temps qui partage avec nous la problématique du système de retraite en France, mais aussi qui nous invite à repenser aussi le modèle qui existe actuellement dans notre pays. 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Merci de votre fidélité. 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Merci beaucoup et puis bon après-midi à tous.

0: Bonsoir Kanaki et merci d'être avec nous pour notre édition de la soirée. Bienvenue à celles et ceux qui viennent de se caler sur la RDK politique pour commencer notre journal avec cette réaction du mouvement Union Calédonienne à propos de l'organisation des bureaux de vote. L'UC prend acte de la décision rendue par le tribunal administratif concernant l'organisation des bureaux de vote à Nouméa pour le scrutin provincial du 28 juin. Pour le mouvement, une décision de justice qui ne règle rien pour les électeurs des quartiers populaires. On écoute Naïd Ouamaï.
1: Vendredi 12 juin, le tribunal administratif a rejeté le référé suspension introduit par l'Union calédonienne contre le regroupement à 9 lieux de vote dans la commune de Nouméa. L'Union calédonienne tient donc à apporter au public les précisions nécessaires sur la portée réelle de cette décision. Le juge des référés n'a pas jugé que l'organisation retenue était légale. Il a uniquement considéré que la condition d'urgence au sens de l'article L1621-1 du Code de justice administratif n'était pas rempli à quelques jours du scrutin. Il a par ailleurs expressément indiqué que l'irrégularité alléguée pourra être invoquée après le scrutin à l'appui d'un recours contre les opérations électorales. La question de fond reste donc ouverte. Elle sera jugée dans les jours à venir. D'ordinaire, la commune de Nouméa organise ses scrutins sur la base de 57 bureaux de vote répartis sur l'ensemble du territoire communal. Ce dispositif a été réduit à 9 lieux de vote, soit une diminution de plus de 80% des points d'accès au vote. Toujours selon l'UC, ce regroupement a été mis en place pour la première fois lors des élections législatives de juillet 2024 dans le contexte immédiat de l'après 13 mai 2024 et que de nombreux bâtiments publics étaient effectivement inaccessibles. Ce contexte d'exception justifie alors des mesures d'exception. 2 ans donc ont passé. Et la situation s'est normalisée. Seules 3 écoles demeurent aujourd'hui effectivement inaccessibles. Ce sont ces 3 établissements et eux seuls qui auraient dû conduire à des ajustements ciblés, non au maintien d'un dispositif d'urgence conçu dans des circonstances radicalement différentes. Ce même dispositif réduit a été reconduit pour les élections municipales de mars 2026. La mairie de Nouméa avait alors justifié cette organisation par des conditions budgétaires non réunies pour établir l'ensemble des sites de vote. Je cite toujours ce communiqué de l'UC. Les données de participation disponibles font apparaître une abstention particulièrement marquée dans les quartiers populaires de l'agglomération. Rivière-Salée, Caméré, Montravel, Vallée du Tir, où les électeurs sans moyens de transport individuel sont les plus nombreux. Les transports en commun assurés par Taneo ne fonctionnent pas le dimanche. Des électeurs devront donc parcourir jusqu'à 4 kilomètres pour rejoindre leur lieu de vote. Cette réalité concerne en premier lieu les personnes âgées, les femmes enceintes et les familles sans véhicule. À l'heure où ces élections provinciales reportées à 3 reprises désigneront les représentants qui porteront la voix du pays dans les discussions institutionnelles à venir, l'Union calédonienne considère qu'il appartient au pouvoir public de garantir à chaque électeur les conditions matérielles d'un accès effectif au vote. Je cite toujours cette communication. Qui est une communication de l'UC. En ce sens, l'UC a déposé donc un référé liberté contre la commune de Nouméa, la société Taneo et le haut commissaire de la République afin d'obtenir la mise en place d'un service de navette le dimanche 28 juin. Quelle que soit l'issue de ce recours, l'Union calédonienne appelle l'ensemble des électeurs des quartiers concernés à s'organiser collectivement pour exercer leur droit de vote. Chaque voix compte. La légitimité des élus qui porteront demain la position du peuple kanak dans les discussions institutionnelles se construit aujourd'hui dans les bureaux de vote. La problématique du transport reste entière pour la commune de Nouméa, mais elle est aussi rencontrée dans les communes de l'intérieur et des îles lors de chaque élection. Dans le contexte actuel, de crise économique et sociale, ce sont les populations. La problématique du transport reste entière pour la commune de Nouméa, mais elle est aussi rencontrée dans les communes de l'intérieur et des îles lors de chaque élection. Dans le contexte actuel, de crise économique et sociale, ce sont les populations les plus démunies qui restent défavorisées.

0: respect du droit du peuple kanak. C'est la raison pour laquelle l'Union calédonienne se bat pour que chaque électeur, où qu'il habite et quels que soient ses moyens, puisse exercer pleinement son droit de vote le dimanche 28 juin. Fin de citation de ce communiqué du secrétaire général de l'UC, Dominique Fauchy.
1: Provincial à présent, la campagne électorale a débuté officiellement dans les médias à partir de ce lundi. Les différentes listes continuent de sillonner le pays pour rencontrer les citoyens. Dans le Nord, une liste s'est présentée ce matin à la presse alternative Nord pour un pays souverain. Elle est conduite par Eugène Morampon. Par téléphone, il nous donne quelques précisions de sa liste. On l'écoute.
2: Déjà, bonjour à les auditeurs. Donc, nous, c'est la liste alternative Nord pour un pays souverain. Et donc, on a effectivement eu une conférence de presse ce matin. Donc, on a abordé un peu la présentation de la liste. Et puis aussi, ce pourquoi on a créé cette liste à part des autres composantes. Et aussi... c'est-à-dire brosser le programme que nous défendons sur cette liste.
1: Donc, pourquoi présenter une liste qui s'appelle Alternative Nord?
2: Alors, Alternative Nord pour un pays souverain, c'est d'aller chercher aussi nos camarades indépendantistes qui sont en réticents par rapport à des termes comme Kanaki ou bien FNKS. Voilà, c'est une stratégie pour aller le chercher, mais voilà, dans cette liste, nous on est représenté comme une liste FLN.
1: Donc, qui est-ce qui compose cette liste en matière d'organisation politique, par exemple?
2: Alors moi je tiens la liste, moi je suis de l'unité du peuple kanaki, donc l'UPK. Il y a aussi la DUS, le Parti travailliste, et aussi des composantes des nationalistes qui ont tiré des listes municipales, et notamment à Vaud et Wailou. Donc ils sont représentés aussi sur cette liste. Et on a fait aussi l'ouverture à la société civile.
1: Donc, c'est une liste qui est sortie, on va dire entre guillemets, donc de la démarche qui a été engagée au municipal par des listes représentées à ce moment-là, c'est ça?
2: Non, ce qu'on souhaitait au tout début et ce qu'on n'a pas réussi à faire, c'était d'aller sur une liste FNKS, comme dans le Sud. Ben, ça, c'était notre souhait à nous, les composantes de cette liste. Bon, ça n'a pas abouti, on a eu des discussions avec... Des camarades qui composent le FNKS. Donc, l'unité n'a pas pu se faire. Mais voilà, comme on dit, on se retrouvera demain pour une discussion sur l'avenir aussi institutionnel du pays. Mais voilà, on a fait cette liste parce que il fallait aussi que nous on soit représentatifs de la province Nord et notamment à l'écoute des problématiques que rencontrent notre population, et c'est aussi depuis dans la crise qu'on traverse actuellement.
1: Nous reviendra avec vous donc sur le programme et autres, mais aujourd'hui donc la campagne électorale est en fait lancée depuis quelques jours, donc vous allez aller sur le terrain pour rencontrer la population, expliquer la démarche.
2: Effectivement, donc nous on va tourner dans les 17 communes de la province Nord. Et notamment demain, on débutera notre tournée avec Ponérewin dans la matinée et Wailou dans l'après-midi. Puis on reviendra sur la côte ouest avec Poya et après on enchaînera avec toutes les autres communes jusqu'au 26 où on terminera ici sur Poné.
1: Je suppose que vous avez un appel aujourd'hui donc à lancer qui nous écoute en ce moment.
2: Oui, donc nous on est une nouvelle liste. On n'est pas connu sur la scène politique, notamment au niveau des colistiers. Hein. Mais voilà, nous on dit qu'il faut voter le changement, il faut voter le bulletin rouge, le 28.
1: Sur le front social, un communiqué du collectif Sudil Beticho, je cite ce communiqué. Nous annonçons le

0: Dépôt d'un préavis de grève couvrant la période du vendredi 26 juin au lundi 29 juin 2026 inclus afin d'alerter les élus sur le blocage du projet de renouvellement du navire Beticho. Nous agissons dans un contexte d'urgence. Les textes nécessaires à la poursuite du projet doivent être adoptés par le Congrès avant les élections provinciales du 28 juin 2026. À défaut, le financement bancaire, la défiscalisation nationale et la réservation du créneau de construction auprès du chantier Austal pourrait être remise en cause. Le Beticho 2 atteindra 20 ans d'exploitation en avril 2028. À cette échéance, et je cite toujours le communiqué, il devra subir une révision majeure dont le coût pourrait dépasser 600 millions de francs CFP. Avec une immobilisation estimée à environ 2 mois, pour nous, le retard pris par le projet fait peser un risque direct sur la continuité du service public maritime, sur nos emplois et sur l'équilibre économique de Sud-Île. Depuis la relance du dossier en mars 2025, que je cite toujours communiqué, nous constatons que plusieurs étapes majeures ont pourtant été franchies. Sélection du chantier Austal en octobre 2025, signature du pré-contrat d'études détaillées en décembre 2025, puis dépôt des demandes de défiscalisation en janvier 2026. Aujourd'hui, nous constatons que le projet reste néanmoins bloqué par l'absence de validation par le Congrès du texte relatif à la défiscalisation locale ainsi que la garantie de la Nouvelle-Calédonie pour l'emprunt, objet d'un arrêté du gouvernement du 13 mai 2026. Ces validations sont indispensables pour permettre la suite du montage financier. En l'absence de ce texte validé par le Congrès, et je cite encore, l'emprunt nécessaire au financement du nouveau navire reste bloqué, ce qui fragilise l'ensemble du calendrier du projet. Le mercredi 10 juin 2026, la commission des finances et du budget au Congrès qui devait examiner le projet de délibération approuvant l'accord de garantie de la Nouvelle-Calédonie a été annulé en raison de l'absence des élus. Pour nous, et je cite toujours, cette situation est devenue inacceptable. Un nouveau report ferait peser des risques majeurs sur la continuité du service public maritime, la desserte des îles, nos emplois et l'avenir de Sud-Île. Nous demandons donc l'inscription et l'adoption rapide par le Congrès des textes nécessaires à la poursuite du projet avant les élections provinciales. À défaut, nous, le collectif du Beticho, aux côtés de l'organisation syndicale représentative, maintiendrons notre préavis de grève du 26 au 29 juin 2026 inclus. Nous appelons, et je cite, les élus à prendre leurs responsabilités et à défendre l'intérêt général en permettant la poursuite d'un projet essentiel pour la Nouvelle-Calédonie et pour la continuité des liaisons maritimes assurées par le Beticho. Fin de citation de ce communiqué du collectif Sud-Île Beticho. Dans l'extrême nord, à Poume, 37 poteaux métalliques de l'OPT ont été découpés et volés sur plus d'un kilomètre de réseau et du carburant a été siphonné sur des engins communaux. Le maire, Marc Tijin, parle d'une situation intolérable qui met en danger le fonctionnement de la commune. Il a appelé les habitants du district à se mobiliser lors d'une réunion extraordinaire ce lundi à 15h à la maison commune de Wayagar en présence de l'OPT et de la gendarmerie nationale. On écoute le maire de Poum, Marc Tijin.
1: Oui, alors c'est une réunion apparemment cet après-midi par la maison commune de la place de l'église, Wayagar. Et alors, ce qui s'est passé, on a pu constater, nos services techniques ont constaté ce week-end la disparition de 37 poteaux OPT dans la zone d'Arama. Donc, c'était un secteur bien choisi, puisque c'était un secteur dépourvu d'habitation. Donc, les gars ont pu travailler en toute tranquillité hein, durant les 3-4 jours où ils ont pu opérer. Et donc, a pu aussi constater le siphonnage sur les engins de la commune qui ont été remisés pour le week-end chez un particulier à proximité des travaux en cours, hein, du côté du même secteur. Et voilà, ça fait un tour. Et puis, on organise cette réunion justement pour qu'on puisse discuter ensemble avec les administrés du coin et de manière à ce qu'on essaiera de trouver une solution ensemble pour soit retrouver les auteurs et puis voir un peu au niveau social comment on pourrait corriger ces attentes de ces jeunes qui sont justement ont besoin de grains à moudre. Hein. C'est un peu ça, un peu le sens. Ce sont des, moi, je pars du principe que ce sont des actes d'opportunistes. Hein. Ils ont saisi une occasion pour pouvoir justement occuper leur journée et puis programmer peut-être certains travaux à domicile ou travaux communautaires. C'est, parce que prendre cette photo, c'est sûrement pour faire des préaux ou des chantiers assez conséquents, quoi.
2: Donc il y a des conséquences quand même, hein, je veux dire au niveau de l'OPT, mais également aux enjeux de la commune.
1: Oui, bah alors c'était une ligne qui dessert quelques habitations au niveau de leur téléphone fixe. Donc c'est sûr qu'il y a des conséquences au niveau de nos administrés. Alors c'est tout ça, c'est un tout. On essaiera de décortiquer tout ça tout à l'heure là où, lors de cette réunion. Donc ça, il y a la gendarmerie aussi qui est invitée. Et puis également l'OPT, voir un peu s'ils ont des choses à dire sur ce sujet, forcément. Hein, c'est quelque chose qui nous chagrine tous. Hein.
2: Et les autorités coutumières?
1: Les autorités coutumières du secteur. Alors Arama, le district d'Arama comporte trois tribus, le tribu de Narak, tribu de Pagagne et puis la tribu de Boirou. Donc, ce sont eux qui sont invités à cette réunion.
2: Quel rôle que la population peut jouer pour éviter justement ce type de situation?
1: Je dirais que c'est eux qui ont la réponse. Hein. Tout à l'heure, on ira les écouter. Je pense que c'est dans la discussion qu'on va pouvoir trouver des solutions. Hein. Moi, je ne vais pas être devin ni répondre pour eux. Ça sera dans la discussion qu'on va pouvoir définir tout ça.
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Essentiel de notre journal politique, l'Union calédonienne prend acte de la décision rendue par le tribunal administratif concernant l'organisation des bureaux de vote à Nouméa pour le scrutin provincial du 28 juin prochain. Campagne électorale dans le Nord, une liste s'est présentée ce matin à la presse alternative Nord pour un pays souverain. Elle est conduite par Eugène Morampon. À Poum, le maire Marc Tidjine dénonce une situation intolérable après le vol de 37 poteaux de l'OPT et de carburant à Arama. Il convoque une réunion d'urgence pour mobiliser la population face aux dégradations. C'est donc la fin de notre journal. Merci de l'avoir suivi. Très bonne fin de journée sur Djido Radio. 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
2: Bonjour, moi c'est Moéa et ensemble on part à la découverte d'un arbre étonnant, le jacquier. C'est un cousin de l'arbre à pin et il peut reproduire un fruit de plus de 30 kg et c'est le plus gros du monde. Le jacquier vient à l'origine des forêts tropicales de l'Inde, mais on le retrouve maintenant dans de nombreux pays chauds, comme chez nous ici. Ce fruit est une vraie richesse, à la fois généreuse et nutritive. Quand le jacquier est jeune et vert, on peut le cuisiner avec un légume. Bouilli, rôti ou en curry, sa texture tendre et fibreuse ressemble un peu à de la viande de poulet. C'est pourquoi beaucoup de personnes l'utilisent aujourd'hui comme une alternative végétale à la viande. Quand le fruit devient mûr, la chair change complètement. Elle devient jaune, sucrée et parfumée. On peut alors la manger crue ou en faire de délicieux jus, confitures, glaces ou fruits séchés. C'est un vrai dessert tropical naturel. Mais le plus intéressant, ce sont aussi ses graines. Elles sont riches en protéines végétales ainsi qu'en fer, magnésium et potassium. Une fois bouillies ou grillées, elles ont un petit goût de châtaigne, délicieux et nourrissant. Alors, la prochaine fois que tu croises ce grand arbre aux fruits géants, pense à lui. Le jacquier, c'est un trésor tropical, bon pour la terre, bon pour le corps et bon pour la planète.
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1: Le journal est tout d'abord les titres à Poum. Le maire Marc Tidjin dénonce une situation intolérable après le vol de 37 poteaux de l'OPT et de carburant à Arama et convoque cet après-midi une réunion d'urgence pour mobiliser la population face aux dégradations. Campagne électorale à 12h30, nous recevrons Marie-Paul Tourte-Cholou et Annie Kwaheze pour la liste Une province pour tous conduite par Wallis Kocha. Dans la région, Fiji Airways accélère son ancrage régional en inaugurant la ligne Nandi Gold Coast en Australie quelques semaines avant son retour très attendu sur Nouméa, signe d'une stratégie offensive pour reconstruire un réseau pacifique dense et relancer les mobilités dans la zone. Et États-Unis, Donald Trump assure que l'accord sera signé dans quelques heures malgré les frappes israéliennes sur Beyrouth qui ont retardé le compromis. Bonjour à tous, bonjour Kanaki provincial. La campagne électorale débute officiellement dans les médias à partir de ce lundi. Nous vous proposerons donc de suivre cette campagne électorale sur nos ondes avec une fenêtre qui est prévue dans nos journaux. Et aussi des interviews à 12h30 avec les différents candidates et candidats ou ses représentantes ou représentants. Nous commençons aujourd'hui avec Marie-Paul Tourte-Cholou et Annie Kwaheze pour la liste Une province pour tous conduite par Wallis Kocha dans le sud. Elles seront donc interrogées par Romain Meun à 12h30. Dans le nord, eh bien, une liste s'est présentée ce matin à la presse Alternative Nord pour un pays sous vrai. Elle est conduite par Eugène Marampeau. Par téléphone, il nous donne quelques précisions sur sa liste. On l'écoute.
2: Déjà, bonjour à tous les auditeurs. Donc, nous, c'est la liste Alternative Nord pour un pays souverain. Et donc, on a effectivement eu une conférence de presse ce matin. Donc, on a abordé un peu la présentation de la liste. Et puis aussi ce pourquoi on a créé cette liste à part des autres composantes et aussi on va dire brosser le programme que nous défendons sur cette liste.
3: Donc pourquoi présenter une liste qui s'appelle Alternative Nord?
2: Alors Alternative Nord pour un pays souverain, c'est d'aller chercher aussi nos camarades indépendantistes qui sont réticents par rapport à des termes comme Kanaki ou bien FNKS. Voilà, c'est une stratégie pour aller les chercher, mais voilà, dans cette liste, nous on est représenté comme une liste FLN.
3: Donc, qui est-ce qui compose cette liste en matière d'organisation politique, par exemple?
2: Alors, moi, je tiens la liste. Moi, je suis de l'unité du peuple Kanaki, donc l'UPK. Il y a aussi la DUS, le Parti travailliste, et aussi des composantes, des nationalistes qui ont tiré des listes municipales, et notamment à Vaud et Wailou. Donc, ils sont représentés aussi sur cette liste. Et on a fait aussi l'ouverture à la société civile,
3: par exemple. C'est une liste qui est sortie, on va dire, entre guillemets, donc, de la démarche qui a été engagée au municipal par des listes représentées à ce moment-là, c'est ça?
2: Non, ce qu'on souhaitait au tout début et ce qu'on n'a pas réussi à faire, c'était d'aller sur une liste FNKS, comme dans le sud. Ben ça, c'était notre souhait à nous, les composantes de cette liste. Bon, ça n'a pas abouti. On a eu des discussions avec des camarades qui composent le FNKS. Donc, l'unité n'a pas pu se faire. Mais voilà, comme on dit, on se retrouvera demain pour une discussion sur l'avenir aussi institutionnel du pays. Mais voilà, on a fait cette liste parce que il fallait aussi que nous on soit représentatifs de la province nord et notamment à l'écoute des problématiques que rencontrent notre population et c'est aussi depuis dans la crise qu'on a qu'on traverse actuellement.
3: Nous reviendra avec vous donc sur le programme et autres, mais aujourd'hui donc la campagne électorale est en fait lancée depuis quelques jours, donc vous allez aller sur le terrain pour rencontrer la population, expliquer la démarche.
2: Effectivement, donc nous on va tourner dans les 17 communes de la province Nord, et notamment demain on débutera notre tournée avec Ponérewa dans la matinée et Wailou dans l'après-midi. Puis on reviendra sur la côte ouest avec Poya, et après on enchaînera avec toutes les autres communes jusqu'au 26, où on terminera ici sur Koné.
3: Je suppose que vous avez un appel aujourd'hui donc à lancer, qui nous écoute en ce moment.
2: Oui, donc nous on est une nouvelle liste, on n'est pas connu sur la scène politique, notamment au niveau des colistiers, hein. Mais voilà, nous on dit qu'il faut voter le changement, il faut voter le bulletin rouge, le 20.
1: Voilà donc Eugène Merampo au téléphone de Romain Meoun, donc qui tire la liste alternative Nord pour un pays souverain, donc en province Nord. Pour les réunions de proximité, je vous donne le programme cette fois-ci de la liste Union nationale pour l'indépendance, tirée par le président sortant Paul Néotine. Donc le calendrier de la tournée s'étend du 15 au 20 juin avec deux temps forts par jour. Aujourd'hui lundi 15 juin. Donc ce matin c'était à Ouégua, puis Puevo à Saint-Ferdinand cet après-midi, demain mardi 16 juin à Yehen au marché municipal, puis Tuo Chemui l'après-midi, le 17 juin la liste Union nationale pour l'indépendance unie donc en province Nord sera donc du côté de Poirairiwa au phare du village, puis Wawilou à la salle Paul Nedja le 18 juin donc ce sera donc à Kawipa, à la place de la mairie, puis Canala, à la salle Éloi Machoro. Et le 19 juin, la liste unie province Nord sera du côté de Vauk, et le 20 juin à Puebu. Donc l'UNI invite les habitants à venir échanger, poser leurs questions et partager leurs attentes pour l'avenir de la province Nord. Et du côté du Sud, toujours donc avec la liste unie pour le pays, réunion de proximité dans le cadre de la campagne électorale. La liste unie pour le pays poursuit ses échanges avec la population. Aujourd'hui, les colistiers seront à la rencontre des habitants de Kawati à Dimbéa à partir de 18h ce soir. Je vous livre à présent donc un communiqué du mouvement Union Calédonienne concernant les bureaux de vote à Nouméa. Je cite ce communiqué. Vendredi 12 juin, le tribunal administratif a rejeté le référé suspension introduit par l'Union Calédonienne contre le regroupement à 9 lieux de vote dans la commune de Nouméa. L'Union Calédonienne tient donc à apporter au public les précisions nécessaires sur la portée réelle de cette décision. Le juge des référé n'a pas jugé que l'organisation retenue était légale. Il a uniquement considéré que la condition d'urgence au sens de l'article L1621-1 du Code de justice administratif n'était pas rempli à quelques jours du scrutin. Il a par ailleurs expressément indiqué que l'irrégularité alléguée pourra être invoquée après le scrutin à l'appui d'un recours contre les opérations électorales. La question de fond reste donc ouverte. Elle sera jugée dans les jours à venir. D'ordinaire, la commune de Nouméa organise ses scrutins sur la base de 57 bureaux de vote répartis sur l'ensemble du territoire communal. Ce dispositif a été réduit à 9 lieux de vote, soit une diminution de plus de 80% des points d'accès au vote. Toujours selon l'UC, ce regroupement a été mis en place pour la première fois lors des élections législatives de juillet 2024 dans le contexte immédiat de l'après 13 mai 2024 et que de nombreux bâtiments publics étaient effectivement inaccessibles. Ce contexte d'exception justifie alors des mesures d'exception. 2 ans donc ont passé. Et la situation s'est normalisée. Seules 3 écoles demeurent aujourd'hui effectivement inaccessibles. Ce sont ces 3 établissements et eux seuls qui auraient dû conduire à des ajustements ciblés, non au maintien d'un dispositif d'urgence conçu dans des circonstances radicalement différentes. Ce même dispositif réduit a été reconduit pour les élections municipales de mars 2026. La mairie de Nouméa avait alors justifié cette organisation par des conditions budgétaires non réunies pour rétablir l'ensemble des sites de vote. Je cite toujours ce communiqué de l'UC. Les données de participation disponibles font apparaître une abstention particulièrement marquée dans les quartiers populaires de l'agglomération. Rivière-Salée, Caméré, Montravelle, Vallée du Tir, où les électeurs sans moyen de transport individuel sont les plus nombreux. Les transports en commun assurés par Tanéo ne fonctionnent pas le dimanche. Des électeurs devront donc parcourir jusqu'à 4 km pour rejoindre leur lieu de vote. Cette réalité concerne en premier lieu les personnes âgées, les femmes enceintes et les familles sans véhicule. À l'heure où ces élections provinciales reportées à 3 reprises désigneront les représentants qui porteront la voix du pays dans les discussions institutionnelles à venir, l'Union calédonienne considère qu'il appartient au pouvoir public de garantir à chaque électeur les conditions matérielles d'un accès effectif au vote. Je cite toujours cette communication de l'UC. En ce sens, l'UC a déposé donc un référé liberté contre la commune de Nouméa, la société Tanéo et le haut-commissaire de la République afin d'obtenir la mise en place d'un service de navette le dimanche 28 juin. Quelle que soit l'issue de ce recours, l'Union calédonienne appelle l'ensemble des électeurs des quartiers concernés à s'organiser collectivement pour exercer leur droit de vote. Chaque voix compte. La légitimité des élus qui porteront demain la position du peuple kanak dans les discussions institutionnelles se construit aujourd'hui dans les bureaux de vote. La problématique du transport reste entière pour la commune de Nouméa, mais elle est aussi rencontrée dans les communes de l'intérieur et des îles lors de chaque élection. Dans le contexte actuel, de crise économique et sociale, ce sont les populations les plus démunies qui restent défavorisées quant à l'égalité de l'exercice de leur droit de voter. Enfin, pour l'UC, le congrès de Penelo de l'Union calédonienne a adopté une motion de politique générale qui fixe le cadre dans lequel s'inscrit la participation au scrutin du 28 juin. Ces élections provinciales constituent un levier pour faire valoir l'accord de Kanaky comme l'ultime phase de transition vers le statut définitif de Kanaky. Participer, c'est peser dans les institutions pour que cette transition s'accomplisse dans le respect du droit du peuple kanak. C'est la raison pour laquelle l'Union calédonienne se bat pour que chaque électeur, où qu'il habite, et quels que soient ses moyens, puisse exercer pleinement son droit de vote le dimanche 28 juin. Fin de citation de ce communiqué du secrétaire général de l'UC, Dominique Fauchy. Allez donc, du côté de Poum, la tension monte dans le secteur d'Arama après une série de dégradations qui inquiètent la municipalité. 37 poteaux métalliques de l'OPT ont été coupés et volés sur plus d'un kilomètre de réseau et du carburant a été siphonné sur des engins communaux. Le maire Marc Tijine parle d'une situation intolérable qui met en danger le fonctionnement de la commune. Il appelle les habitants du district d'Anvaz à se mobiliser lors d'une réunion extraordinaire ce lundi, cet après-midi, à partir de 15h, à la maison commune de Wayaga, en présence de l'OPT et de la gendarmerie nationale. Un rendez-vous que l'édile juge indispensable pour réagir collectivement et protéger les infrastructures. On écoute le maire de Poum, Marc Tijin.
2: Oui, alors c'est une réunion qui va se dérouler à Arama cet après-midi, à 15h, à la maison commune de la place de l'église. Ou à Yaga. Et alors, ce qui s'est passé, on a pu constater, nos services techniques ont constaté ce week-end la disparition de 37 poteaux OPT dans la zone d'Arama. Donc, c'était un secteur bien choisi, puisque c'était un secteur où dépourvu d'habitation. Donc, les gars ont pu travailler en toute tranquillité durant les 3-4 jours où ils ont pu opérer. Et donc, a pu aussi constater le siphonnage sur les engins de la commune qui ont été remisés pour le week-end chez un particulier à proximité des travaux en cours, du côté du même secteur. Et voilà, ça fait un tour, et puis on organise cette réunion justement pour qu'on puisse discuter ensemble avec les administrés du coin, et de manière à ce qu'on on essaiera de trouver une solution ensemble pour soit retrouver les auteurs, et puis voir un peu au niveau social comment on pourrait corriger ces attentes de ces jeunes qui sont... justement, on a besoin de grains à moudre, hein. C'est un peu ça, un peu le sens. Ce sont des, moi, je pars du principe que ce sont des actes d'opportunistes, hein. Ils ont saisi une occasion pour pouvoir, justement, occuper leur journée et puis, programmer, peut-être certains travaux à domicile ou travaux communautaires. C'est, parce que prendre cette photo, c'est sûrement pour faire, des préaux ou des chantiers assez conséquents, quoi.
0: Donc il y a des conséquences quand même, hein, je veux dire au niveau de l'OPT mais également aux enjeux de la commune.
2: Oui, bah alors c'était une ligne qui dessert quelques habitations au niveau de leur téléphone fixe. Donc c'est sûr qu'il y a des conséquences au niveau de nos administrés. Alors c'est tout ça, c'est un tout. On essaiera de décortiquer tout ça tout à l'heure, là, lors de cette réunion. Donc ça, il y a la gendarmerie aussi qui est invitée, et puis également l'OPT, voir un peu ils ont des choses à dire sur ce sujet, forcément, hein, c'est quelque chose qui nous chagrine tous. Hein.
0: Et les autorités coutumières?
2: Les autorités coutumières du secteur. Alors, Arama, c'est... le district d'Arama comporte trois tribus, le tribu de Narat, la tribu de Pagagne et puis la tribu de Boirou. Donc, ce sont eux qui sont invités à cette réunion.
0: Quel rôle que la population peut jouer pour éviter justement ce type de situation?
2: Je dirais que c'est eux qui ont la réponse. Hein. Tout à l'heure, on ira les écouter. Je pense que c'est dans la discussion qu'on va pouvoir trouver des solutions. Hein. Moi, je ne veux pas être devin ni répondre pour eux. Ça sera dans la discussion de tout à l'heure qu'on va pouvoir définir tout ça.
1: Voilà donc Marc Tijin, le maire de Poum, qui nous parlait à la fin de cette réunion prévue à 15h du côté de Arama. Et puis, pour refermer la page locale, une communication du syndicat La Fédé. En effet, La Fédé alerte sur l'avenir du Beticho 3. Selon le syndicat, le projet du nouveau navire, pourtant indispensable au remplacement du Beticho 2, après près de 20 ans de service, est aujourd'hui menacé par l'absence d'avancées institutionnelles. Les textes nécessaires, la loi du pays sur la défiscalisation et la garantie d'emprunt sont déposés depuis mars sur le bureau du Congrès, mais la commission chargée de les examiner n'a pas pu se réunir le 10 juin dernier, faute de quorum. Pour La Fédé, le risque est désormais clair. Si ces textes ne sont pas adoptés avant la fin du mois, le constructeur pourrait annuler la commande du Beticho 3. Le syndicat rappelle que ce projet représente un enjeu majeur pour les habitants des îles, la continuité territoriale, l'accès aux soins, la mobilité des étudiants et l'activité économique. La Fédé demande des réponses rapides qui soutiennent réellement le projet, qui porte la responsabilité des retards et quelles décisions seront prises pour éviter l'abandon d'un outil jugé essentiel au service public maritime. Dans la région, Fiji Airways poursuit l'expansion de son réseau dans le Pacifique après avoir annoncé son retour sur la ligne Nouméa Nandi. À partir du 22 septembre, la compagnie fidjienne vient d'inaugurer une nouvelle liaison entre Nandi et la Gold Coast dans le Queensland australien. Trois vols par semaine en sont désormais proposés vers la Gold Coast les lundis, jeudi et samedi à bord d'un Boeing 737 MAX 8, une ouverture stratégique qui ajoute plus de 53 000 sièges par an et renforce le rôle pardon, de Nandi comme hub régional, notamment vers l'Amérique du Nord. Cette dynamique intervient alors que Fiji Airways prépare également son retour en Nouvelle-Calédonie, suspendu depuis les événements du 13 mai 2024. Deux rotations hebdomadaires seront opérées entre Tontuta et Nandi, avec des tarifs de lancement particulièrement attractifs. Une reprise très attendue qui devrait relancer la concurrence et faire baisser le prix sur le corridor Nouméa-Pacifique à Nandi, comme la Gold Coast. Le vol inaugural a été bien marqué par un accueil culturel fidjien, symbole de l'hospitalité Boula que la compagnie met en avant pour accompagner cette phase de relance. Et puis les États-Unis et l'Iran affirment être à la veille d'un accord après des mois de tensions militaires et diplomatiques. Selon Washington, comme Téhéran, un protocole d'entente est désormais finalisé, même si plusieurs points restent encore en discussion. Cet accord viserait d'abord à consolider les cessez-le-feu en vigueur depuis le 8 avril et à sécuriser la navigation dans la région, notamment autour du détroit d'Hormuz. Et il prévoirait également une levée progressive du blocus américain sur les ports iraniens, ainsi qu'une période de 60 jours pour régler les aspects techniques du texte. Mais les divergences persistent. L'Iran refuse pour l'instant d'intégrer la question du nucléaire, alors que les États-Unis souhaitent l'inclure donc dans les discussions. Téhéran accuse par ailleurs Israël de voir faire railler le processus après de nouvelles frappes sur le sud de Beyrouth. Dimanche, Donald Trump a estimé que ce raid avait retardé la signature du compromis, tout en assurant que l'accord pourrait être conclu dans quelques heures. Malgré ces tensions, les médiateurs, notamment le Pakistan, se disent optimistes, affirmant qu'un texte commun existe déjà. Un nouveau cycle de consultation est prévu dans les prochains jours.
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1: C'est donc la fin de ce journal à Poum. Le rappel des titres, donc à Poum, le maire Marc Tidjin, intolérable après le vol de 37 potées et de carburant à Rama, et convoque une réunion cet après-midi, donc à 15h, une réunion d'urgence pour mobiliser la population face aux dégradations. Campagne électorale, n'oubliez pas, donc à 12h30, nous recevrons Marie-Paul Tourte-Cholou et Annie Huaheze pour la liste Une province pour tous, conduite par Wallis Kocha. Et dans la région, Fiji Airways accélère son ancrage régional en inaugurant la ligne Nandi Gold Coast quelques semaines avant son retour, donc au mois de septembre, très attendu sur Nouméa, signe d'une stratégie offensive pour reconstruire un réseau pacifique dense et relancer les mobilités dans la zone. Et États-Unis et Iran, Donald Trump assure que l'accord sera signé dans quelques heures, malgré les frappes israéliennes sur Beyrouth qui ont donc retardé le compromis.

0: avec respect et humilité, je suis ravie, nous sommes ravis de vous retrouver pour vos matinales en ce mardi 16 juin 2026. Bonjour mon Maui, bonjour à toutes et à tous, à nos familles, à nos anciens, à nos enfants qui sont en vacances, à nos travailleurs, nos travailleuses et nos travailleurs. Bon, bonjour tout simplement à vous qui vous levez tôt chaque matin. Merci à vous de recevoir Jido Radio dans vos foyers, dans vos voitures, sur vos lieux de travail. Bon anniversaire que nous souhaitons à tous les natifs de ce jour. Et aujourd'hui, ce sont les Jean-François Régis qui sont à l'honneur. Alors bonne fête à vous, messieurs. Méditons ensemble à travers la bonne semence. C'est avec Jikona Pilewi dans quelques instants. Également la jeunesse de Permalov et des apprentis visionnaires qui prend la parole et qui vont nous parler eh bien, d'où vient l'eau. À 6h05, la lecture de votre service public. À 6h, vos prévisions météo. À 6h30, les titres de votre édition de 7h. À 6h35, votre chronique en langue Krofi Ubachara. Ou, eh bien, un nouveau voyage à travers nos 8 terres coutumières que nous vous proposons. Et depuis hier, eh bien, on vous emmène chez les Sinengone. En vous souhaitant bon matin, bon réveil, bon café en notre compagnie. Bon courage, bonne continuation. Place à présent à la méditation et c'est avec Jikona Pilewi. Bosu Jikona. C'est Néla qui vous ouvre l'antenne.
1: Mardi 16 juin. 1 Jean 5, verset 18. Bonjour la Kanaki Nouvelle-Calédonie, bonjour à tous les auditeurs branchés sur Radio Jido, la voix du pays. En ce mardi 16 juin, le jour se lève sur nos montagnes, sur nos terres, sur nos récifs et nos vallées. Que la paix et la grâce du Seigneur, les auditeurs branchés sur Radio Jido, la voix du pays. En ce mardi 16 juin, le jour se lève sur nos montagnes, sur nos terres, sur nos récifs et nos vallées. Que la paix et la grâce du Seigneur soient avec vous en cette nouvelle matinée. Avant d'ouvrir la parole,

0: 1 Jean 5, verset 18, qui nous dit ceci. Nous savons que quiconque est né de Dieu ne pèche point, mais celui qui est né de Dieu se garde lui-même et le malin ne le touche pas. Nous savons que quiconque est né de Dieu ne pèche point, mais celui qui est né de Dieu se garde lui-même et le malin ne le touche pas. Amen. Dans notre culture, on sait ce que signifie être né d'eux. Savoir de qui on est né, c'est connaître sa place dans la tribu, son clan, ses alliances, son chemin coutumier. Quand tu portes le nom de ton clan, tu en portes l'honneur, mais aussi les responsabilités. Tu ne te comportes pas n'importe comment, par respect pour tes anciens et pour le nom que tu portes. L'apôtre Jean nous rappelle aujourd'hui notre identité spirituelle, nous sommes nés de Dieu. Appartenir au grand clan de Dieu signifie que nous adoptons ses valeurs. Ce verset nous dit que celui qui est né de Dieu ne pèche point, ou, dans d'autres traductions, ne vit pas dans le péché. Cela ne veut pas dire que nous sommes parfaits, car nous tombons tous. Mais cela signifie que le mal n'est plus notre mode de vie. Par respect pour le nom du Père que nous portons, nous faisons l'effort de nous éloigner des mensonges, de nous éloigner des jalousies qui divisent nos familles ou des addictions qui détruisent notre jeunesse. Le texte ajoute une promesse magnifique. Le malin ne le touche pas. Quand on cultive un champ d'igname, par exemple, on dresse une barrière autour pour protéger la récolte. De la même manière, l'Esprit de Dieu est comme une barrière invisible autour de celui qui choisit de marcher dans la lumière. Les épreuves viendront, les vents souffleront fort, mais la racine profonde de notre foi, elle, ne sera pas arrachée. Ce mardi, souvenez-vous de votre identité. Vous êtes enfant de Dieu. Marchez la tête haute en vous gardant des chemins qui abîment la vie et confiez-vous dans la protection de votre Créateur. Amen. Je rappelle le texte de ce matin, 1 Jean 5, verset 18, qui nous dit ceci. Nous le savons, tous ceux qui sont enfants de Dieu, le Fils de Dieu les protège et le mauvais ne peut pas les toucher. Je vous invite à la prière. Prions. Seigneur, notre Dieu, merci pour la lumière de ce mardi 16 juin. Merci de nous rappeler qui nous sommes. Nous sommes tes enfants. Aide-nous tout au long de cette journée à honorer cette identité par nos paroles, par nos actions. Garde-nous des tentations qui nous tirent vers le bas et place ta main protectrice sur nos foyers, nos routes et nos lieux de travail. Que le malin n'ait aucune prise sur nos vies et que ta paix règne dans nos tribus. Au nom de Jésus-Christ, notre grand frère et notre sauveur. Amen. À vous toutes et tous, chers auditeurs de Jido, je vous souhaite un très bon mardi. Prenez soin de vous, prenez soin de vos familles et que la protection du Seigneur vous accompagne sur tous vos chemins aujourd'hui. À demain sur nos ondes. Oleti.
1: Oleti Tchakwatch, Jikonapilewe. Oleti pour cette bonne semence.
2: Il n'en passe.
3: Oh, voyons ça, tout à l'heure.

0: Olivia Tchakouat, merci beaucoup pour cet apéras pour nos chants. Place à présent à votre petite chronique, l'écho de la nature, l'écho de la terre, avec la jeunesse de Permalove et des apprentis visionnaires. Aujourd'hui, eh bien, ils vont nous parler d'où vient l'eau. Écoutez plutôt ceci, rediffusion à 15h45.
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2: Ouais ! Trop net !
3: Arike, moi c'est Pierre, et je vais te parler de l'origine de l'eau sur Terre. As-tu déjà pensé d'où vient l'eau que tu bois ou qui coule dans les rivières et les océans ? L'eau n'a pas toujours été là. Il y a très, très longtemps, quand la Terre s'est formée, elle était toute chaude et recouverte de roches en fusion. L'eau n'existait pas encore à l'état liquide comme aujourd'hui. Alors, d'où est venue l'eau ? Les scientifiques pensent qu'elle est arrivée grâce aux météorites et comètes qui se sont écrasées sur notre planète. Ces astres contenaient beaucoup de glace et, en se brisant, ils ont libéré de l'eau. Peu à peu, l'eau s'est accumulée dans des creux de la Terre et dans l'atmosphère, premiers océans et rivières. Mais ce n'est pas tout. Une partie de l'eau est aussi sortie de la Terre elle-même. Les volcans en éruption libéraient de la vapeur d'eau et d'autres gaz. Cette vapeur est montée dans l'air, a refroidi et est retombée en pluie. Encore et encore, la pluie a rempli les océans et les lacs. Aujourd'hui, toute l'eau de la Terre, celle des rivières, des lacs, des océans et même des nuages, fait partie de ce grand voyage commencé il y a des milliards d'années. Elle circule sans fin grâce au cycle de l'eau. Évaporation, nuages, pluie, rivière et retour vers l'océan. Et souviens-toi, sans l'eau, nous n'existerions pas. Elle est sacrée, précieuse, et c'est la vie elle-même. Chaque goutte qui tombe, chaque rivière qui coule, chaque nuage qui flotte dans le ciel nous rappelle que l'eau est essentielle pour tout ce qui vit sur Terre, y compris toi et moi.
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2: Ouais ! Trop net !
0: Merci la jeunesse. Il est tout juste 6h sur Jido Radio.

Vous êtes désormais sur le canal pour la lecture de vos avis de décès. Monsieur Saiwa Inea et la famille Inea ont la profonde douleur de vous faire part du décès de Madame Watog Inea Néguyette, décès survenu dans sa 76e année. Dans l'attente du transfert du corps sur Marais, les cérémonies coutumières se déroulent chez Monsieur Inea Saiwa à Savannah. De 7h30 à 20h30 jusqu'à le transfert du corps sur Marais. Donc je reprends cet avis. On a pris de vous faire part du décès de Madame Watog Inea Néguyette. Dans l'attente du transfert du corps sur Marais, les cérémonies coutumières se déroulent chez Monsieur Inea Saiwa à Savannah de 7h30 à 20h30. Son époux, M. Ars Laurent, son fils Elliot et son épouse Gaëlle, ses petits-enfants Kylian, Luna et Elio, ont la douleur de vous faire part du décès de Mme Ars Christine, dit Christou, décès survenu des suites d'une longue maladie dans sa 64e année. Selon la volonté de la défunte, il n'y aura ni veillée, ni fleurs, ni couronne. Une cérémonie religieuse sera dite en la chapelle de la morgue ce mardi 16 juin 11h15, suivie de sa crémation. Donc je reprends cet avis. On nous prie de vous faire part du décès de Mme Ars Christine, dit Christou. La cérémonie religieuse sera célébrée en la chapelle de la morgue de Nouméa ce mardi 16 juin 11h15, suivie de sa crémation. Son épouse, c'est Aléo Meliana, ses enfants, ses petits-enfants, ses frères et sœurs, ont la douleur de vous faire part du décès de Monsieur Céaléo Soane, dit Soaneou. La veillée se déroulera en la morgue de Nouméa ce mardi 16 juin de 8h à 20h. La cérémonie religieuse sera dite en la chapelle de la morgue mercredi 17 juin à 11h15, suivie de sa crémation à 12h. Donc je répète cet avis de décès. On nous prie de vous faire part du décès de Madame Céaléo Soane, dit Soaneou. La veillée se tiendra en la morgue de Nouméa ce mardi 16 juin de 8h à 20h. La cérémonie religieuse sera dite en la chapelle de la morgue mercredi 17 juin 11h15, suivie de sa crémation à 12h. Son épouse Muriel Drémond, ses filles Frédéric et Audrey, ainsi que leurs conjoints Mathieu et Francky, son fils Henri Bernard, son beau-fils Joanne Beltrano, ses petits-enfants, ses frères et sœurs Jacqueline, Lionel, Ariane et leur famille, et ses anciens collègues de la société Le Nickel, les familles Duval, Drémond, Wargar, Poitja et Beltrano ont la tristesse et la douleur de vous faire part du décès de M. Bernard Duval, décès survenu dans sa 79e année. La veillée aura lieu à la morgue de Nouméa ce mardi 16 juin de 8h à 20h. L'office religieux se tiendra en la chapelle de la morgue mercredi 17 juin à 14h15, suivi de sa crémation. Une corbeille à dons sera mise à disposition en salle de veillée. Donc je reprends cet avis. On nous prie de vous faire part du décès de M. Bernard Duval. La veillée se tiendra en la morgue de Nouméa ce mardi 16 juin de 8h à 20h. L'office religieux se tiendra en la chapelle de la morgue mercredi 17 juin à 14h15, suivi de sa crémation. Au grand chef Evanessier Diboula, à M. Wamu Pekado, M. Bula Baouch, la famille Oufepi, aux familles Kamajan, Ukewej, Ukewe, Kachawi, Rewe, Huzu, Hama, Wajinges, aux petits chefs de la tribu de Khoje, aux familles Wahuzu, clans et alliés, aux familles Kofi, Kuan, Timana, aux familles Guecho, Kobi, Wanahaeng, Waima, aux familles Selefen, Huagei, Saumoa, Saihuliwa, aux familles Choluwe, Utini, aux clans Epen, aux clans Apicho, Apiangadohu, Apikai, Angenalapa, Akone et Khalich, aux clans Wasechuane, à la famille Maloko, aux familles Kakea, Saipo, Panoué, Walewen, Shibon, Haiweng, Bishiu, Ponye, Wadou, au pasteur Oumoun Diane, à ses filles, Mesdames Gopenepede, Wassadien et Waifit, Mesdames Selefen Waisoma,
Waikaka wahaye ihalen wa wata nashipan wa sade hunako waijue wakanumune eja wahuye naomi assesseur nalep wahaye gitie wafaya nimina wapeto ihage nyache chochas wajinga ukewe kamea chaye thaujo bako keiche selefen waijue e maria a medam jeuko kabes watipan kabes Engazo wanajaye, saihuliwa wazika. La famille Sika ont la douleur et la tristesse de vous faire part du décès de M. Sika Ford Wamitu. La veillée se tiendra. Les veillées se tiendront à la morgue de Nouméa ce mardi 17 et mercredi 18 juin de 8h à 19h30 au grand salon funéraire VIP du PK6 et le transfert du corps vers l'IFU se fera jeudi 18 juin sous réserve des conditions météorologiques. Donc je reprends cet avis. On nous prie de vous faire part du décès de M. Sika Fod Wamitu. Les veillées se dérouleront à la morgue de Nouméa mardi 17 et mercredi 18 juin de 8h à 19h30 au grand salon funéraire et le corps sera transféré à destination de l'IFU jeudi 18 juin sous réserve des conditions météorologiques. Avis de décès signé de son fils M. Sika Hugues Soili. Toutes nos condoléances vous accompagnent.

Un seul communiqué pour cette matinale avec le maire de la commune de Kawipa qui a le plaisir d'informer l'ensemble de la population que la fête de la musique ainsi que la Kwawayenne, marche de sensibilisation et de soutien à la lutte contre le cancer, se dérouleront samedi 20 juin au terrain de football du village de Kawipa de 8h à 21h. Cette journée placée sous le signe de la solidarité, du partage et de la convivialité réunira les habitants autour d'animations musicales et d'une marche citoyenne en faveur de la cause du cancer. Sur place, il y aura des stands de restauration, marché de produits vivriers et plantes, ateliers vivants, un stand d'information de la Ligue contre le cancer. Dans le cadre de l'organisation de la Kwawayenne, la circulation sera exceptionnellement interrompue de 7h30 à 10h30 sur le tronçon de la RM7 entre le secteur de Guicourto et le marché d'Amokasiori. La municipalité remercie les usagers de la route pour leur compréhension et les invite à prendre leur disposition durant cette période. Le programme détaillé des animations sera consultable sur la page FB du PIJ de Kawipa. Le maire de la commune de Kwawa compte sur la mobilisation de tous pour faire de cette journée un moment de solidarité et de fête. Et c'est le maire de la commune de Kwawa qui signe ce présent communiqué qui referme votre service public de cette matinale. Merci à vous de votre oreille attentive. Prochaine lecture pour vous, ça sera 11h05.

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0: Place à présent à vos prévisions météo. Sachez que les loyautés, vos prévisions météo établies par le Centre Météo France, sachez que les loyautés conservent un ciel nuageux avec encore quelques précipitations. Ailleurs, le temps est ensoleillé, hormis sur la façade ouest et l'île de Queny, où des paquets nuages circulent en déposant parfois quelques gouttes. Le vent reste de sud-est entre 15 et 20 nœuds. Sur la côte est, il est localement plus faible, entre 10 et 15 nœuds. Pour cet après-midi, sur le sud de la Grande-Terre et Queny, le temps devient couvert avec des averses faibles, plus nombreuses sur la pointe sud. Ailleurs, le temps reste sec et lumineux, toujours orienté au sud-est. Le vent se renforce pour flirter avec les 20 nœuds. Des rafales de l'ordre de 30 nœuds sont attendues aux extrémités de la Grande-Terre. Sur la moitié nord de la côte est, il reste localement plus faible, entre 10 et 15 nœuds. Et les maximales baissent légèrement et affichent de 23 à 26 degrés. Prudence et vigilance. C'était vos prévisions météo.

Les titres présents de votre édition de 7h, le collectif Beticho Sudil vient un communiqué de presse, alerte sur l'urgence du renouvellement du navire Beticho ainsi que sur le dépôt d'un préavis de grève prévu du 26 au 29 juin prochain. Au Vanuatu, face à une demande internationale explosive, les prix du cava s'envolent. Au Vanuatu, la filière peine à poursuivre entre manque d'offres, pression des exportateurs et inquiétude des bars à cava de Port-Vila. Et enfin, en international, les États-Unis et l'Iran ont conclu un protocole d'accord mettant fin immédiatement aux opérations militaires sur tous les fronts, y compris au Liban. Le développement de tous ces titres, eh bien, vous sera fait à 7h par votre serviteur Naïda Wamai. Nodeinia est apporté par le groupe Goulianod. À suivre votre chronique en langue, Rofi Oubakhala.

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1: Bonjour à tous, comment allez-vous aujourd'hui? Vous êtes bien sur l'émission Khonfi Uvarara, animée par l'antenne Ngone de l'Académie des langues kanak sur Radio Jido. Et je suis ravie d'être avec vous aujourd'hui. En ce deuxième jour de la semaine consacrée à l'igname, Wakoko, nous partons à la découverte du Rekoko, la fête de la nouvelle igname à la manière des gens de Terethi avec M. Thareye Washitin. Celui-ci s'est porté volontaire pour transmettre le témoignage du vieux Pawapalawa Mezo racontant le Rekoko, tel que c'est organisé de leur côté. 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
1: Mele, ti oreon du Thareye. Merci beaucoup, M. Thareye Washitin, d'avoir accepté de nous partager le savoir de pawapala wa mezo sur la fête de la nouvelle igname, ti rekoko à leur manière. Je vous invite à poursuivre avec une pause musicale sur un tapera sonengone que j'ai enregistré lors d'un séjour à Ouvia. Ça s'intitule Eawani Yesu Dure Kokonien.

Pour résumer rapidement, on retient qu'il est important de noter que chaque chefferie, chaque clan, possède sa façon d'honorer la fête de l'igname nouvelle qu'on appelle communément Tirikoko. Littéralement, Rikoko signifie griller l'igname à la braise du four traditionnel. Généralement, lors du Rikoko, un Aeboun est également préparé. Le Aeboun désigne le bounia sacré. Littéralement, en ngoné, Aeboun signifie le paquet de la faim. Ces moments forts en travail et riches en symbolisme se font souvent dans l'intimité des clans. Le bounia sacré Aeboun est préparé au four traditionnel par les frères d'un même clan. Le Aeboun est composé uniquement d'igname nouvelle qui provient du Totokabisi, le champ nouveau. Il est souvent accompagné des poissons choisis pour le bounia. Le jour des festivités, les frères préparent ensemble les bounia. L'un sera destiné au clan et l'autre sera destiné aux invités. Cependant, il se passe beaucoup de choses lors de la confection du bounia. Les frères ont l'obligation de confectionner le bounia ensemble. Cela signifie qu'avant de le préparer, les désaccords et les conflits rencontrés l'année passée doivent être résolus sur la braise du four traditionnel afin que le bounia Aeboun soit bon. Autrement dit, avant que le clan ne partage ensemble le bounia préparé par les frères, celui-ci devra avoir été préparé dans la joie, dans l'intimité, avec un cœur sincère et pur, et surtout après avoir réglé les conflits en les brûlant dans la braise. Une fois les conflits réglés entre frères du clan, ils pourront à présent confectionner ensemble le bounia avec les ignames nouvelles, puis le partager avec le clan entier. Par la suite, le groupe pourra établir le calendrier coutumier de l'année rythmé par le cycle de l'igname. En résumé, à la fête de la nouvelle igname, Tirikoko, il faut que le clan se réconcilie des problèmes intrafamiliaux rencontrés l'année passée, que ceux-ci soient réglés à jamais pour se pardonner et avancer de nouveau ensemble, la nouvelle année qui débute. Généralement, la fête de l'igname se déroule sur la période de février-mars de chaque année. Voilà, nous arrivons à la fin de notre émission. Merci à nos personnes ressources pour le partage de leur savoir. Merci à M. Thariye Washetin ainsi qu'à vous, chers auditeurs, de nous avoir suivis. 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

vous avez pu entendre votre chronique en langue. La rediffusion, c'est à 16h cet après-midi en compagnie de l'ami Hélène. Rio Speedwagon pour la séquence souvenir, Can't Fight This Feeling. Kobe, Talouni, toujours dans les souvenirs.

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3: Grand merci de votre fidélité. Place à présent eh bien, à la première édition de ce mardi matin. C'est avec Nada Wama. Il est tout juste 7h. Soji de Radio Bozulaide.
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5: Oui, bonjour Nela. Donc le journal est tout d'abord la présentation des titres. Le collectif Beticho Sudil via un communiqué de presse alerte sur l'urgence du renouvellement du navire Beticho ainsi que sur le dépôt d'un préavis de grève prévu du 26 au 29 juin 2026. Au Vanuatu, face à une demande internationale explosive, le prix du cava s'envole au Vanuatu et la filière peine à suivre. Entre manque d'offres, pression des exportateurs et inquiétude des bars cava de Port-Vila. Et international, protocole d'accord au Moyen-Orient, Téhéran donc impose son tempo et ses lignes rouges reléguant Washington à une position défensive dans la fin de la guerre. Bonjour à tous, bonjour Kanaki, bienvenue dans ce journal. Transport maritime, la rotation du Beticho prévue ce mardi 16 juin est annulée. Le Beticho ne pourra pas assurer ses liaisons vers les îles Loyauté et le Seabreeze 2 ne se rendra pas à l'île des Pins. En cause, eh bien, une météo toujours très dégradée avec une houle dépassant les 3 mètres et des rafales entre 25 et 30 nœuds. Des conditions qui ne permettent pas de naviguer en sécurité. C'est la troisième journée d'annulation consécutive après les rotations supprimées vendredi et lundi. À ce stade, aucune rotation supplémentaire ne peut être programmée faute de visibilité sur l'évolution du temps. Les traversées prévues à partir de jeudi restent maintenues mais sous surveillance. Plus de 2000 passagers sont concernés. On écoute les précisions de Stéphanie Leclerc, directrice commerciale du Beticho.
6: Oui, effectivement, nous avons dû annuler la rotation déjà dans un premier temps de vendredi dernier, le vendredi 12. Aujourd'hui, la rotation du lundi 15 également a dû être annulée et suivie malheureusement de la rotation de demain également à destination des îles Loyauté qui a dû être annulée également. On a une très mauvaise météo qui est une mauvaise météo en raison d'une très forte houle qui a été annoncée pendant ces quelques jours et malheureusement elle se maintient jusqu'à mercredi. Voilà, donc on est dans l'incapacité aujourd'hui de prévoir de nouveaux bateaux. Il faut savoir qu'on est encore en période de très forte affluence, hein, puisqu'il y a les vacances scolaires, il y a les mariages. Et donc nos bateaux sont archi-full et malheureusement on ne peut pas rajouter des voyages supplémentaires. Voilà, donc la seule possibilité qu'on ait pour nos clients, c'est qu'ils puissent annuler leurs billets, être remboursés ou modifiés sur des rotations qui sont disponibles. Donc Donc, une petite parenthèse pour remercier nos clients pour leur compréhension, parce que c'est vrai que depuis vendredi, on est extrêmement sollicité partout, depuis toutes nos agences, hein, que ça soit à Nouméa ou dans les îles, parce que on a près de 2000 passagers qui sont impactés au total, hein, dont 1500 pour Lifou et 500 pour Marais. Donc on essaye de traiter au plus vite les dossiers de remboursement. Maintenant, face à la forte affluence, il faut être indulgent envers nos chargés parce que ils reçoivent constamment les clients, que ça soit en agence, par téléphone. Donc j'invite la population à pas forcément se déplacer parce que vous imaginez pas le nombre de personnes, vous êtes très très nombreux en agence, mais peut-être envoyer un mail à service client tout attaché au singulier @beticho.nc avec votre numéro de dossier. On pourra traiter vos demandes de modification au fur et à mesure ou de remboursement, ou alors directement par téléphone au 260 100. Encore une fois, nos lignes sont saturées, on a mis en place un système de renfort auprès de nos chargés pour répondre au plus grand nombre, mais on vous remercie de votre patience, on traitera vos demandes au fur et à mesure.
5: Voilà, donc dans ce contexte eh bien déjà tendu pour la desserte maritime, le syndicat U5 tire la sonnette d'alarme sur l'avenir du Beticho 3. Selon le syndicat, le projet de nouveaux navires indispensable pour remplacer le Beticho 2 après près de 20 ans de service est aujourd'hui menacé par l'absence d'avancées institutionnelles. Les textes nécessaires, la loi du pays sur la défiscalisation et la garantie d'emprunt sont déposés depuis mars sur le bureau du Congrès. Mais la commission chargée de les examiner n'a pas pu se réunir le 10 juin dernier, eh bien, faute de quorum. Pour U5, le risque est désormais clair. Si ces textes ne sont pas adoptés avant la fin du mois de juin, le constructeur pourrait annuler la commande du Beticho 3. Le syndicat rappelle que ce navire représente un enjeu majeur pour les habitants des îles, continuité territoriale, accès aux soins, mobilité des étudiants, activité économique. L'U5 demande des réponses rapides qui soutiennent réellement le projet, qui portent la responsabilité des retards et quelles décisions seront prises pour éviter justement l'abandon d'un outil jugé essentiel au service public maritime. On écoute les précisions de Stéphanie Leclerc, déléguée syndicale 5 Beticho, et Philippe Aliquier.
6: Alors oui, effectivement, nous avons pas mal d'informations à communiquer auprès de la population. C'est au nom du collectif du personnel Beticho que je prends la parole. En fait, ce qui se passe, c'est que le personnel est très très inquiet. On est très inquiet de la situation parce qu'on n'a aucune visibilité aujourd'hui de savoir si le Beticho 3 va enfin voir le jour ou pas. On tire une sonnette d'alarme, mais vraiment, parce que on a une épée Damoclès au-dessus de la tête. On ne sait pas comment ça va se passer, si vraiment le Beticho 3 va, le projet va se concrétiser. Aujourd'hui, on rappelle quand même que le Beticho 2 a 18 ans. Dans 2 ans, il aura donc 20 ans. Et donc, on a une urgence, c'est la quinquennale. La quinquennale, c'est une grande révision, une grande révision maritime qui consiste à revoir le bateau, faire une révision technique, hein, dans d'autres termes, qui est obligatoire parce qu'en fait, notre permis de navigation s'arrête en avril 2028. Et donc, c'est absolument obligatoire de faire cette quinquennale. Mais qui dit quinquennale dit que pendant 2 mois, il n'y aura pas de rotation. Et d'autre part, ça a un coût exorbitant qui peut atteindre 600 millions de budget estimé, ce qui est un coût énorme. Donc nous, notre enjeu depuis des semaines, des mois, voire des années, c'est de dire il faut que le Beticho 3 voit le jour avant la quinquennale et ne pas dépenser ces 600 millions. Aujourd'hui, face au contexte actuel, on ne sait pas du tout quand est-ce que notre Beticho 3 va arriver. Il y a quelques semaines, le gouvernement de la Nouvelle-Calédonie a fait le nécessaire à valider des textes nous permettant d'obtenir la défiscalisation. Et donc aussi, ils ont acté pour qu'on puisse emprunter. Parce que sans la défiscalisation, on ne pourra pas lancer le Beticho 3. C'est la nouvelle étape, là où on est en attente, où on est bloqué, c'est que ça puisse être également validé au niveau du Congrès. Voilà, c'est ça notre prochain objectif. Seulement, il y a eu une séance, une commission la semaine dernière, le mercredi 10 juin, et on a appris que malheureusement, cette commission a dû être suspendue parce qu'il n'y avait, les élus étaient absents. Donc ça a été terrible hein, pour les équipes quand on a appris ça, parce qu'on attendait vraiment cette commission pour justement déclencher la construction du Betty Tcho 3, enfin en tout cas, comment se mobiliser pour aller consulter les banques et prétendre à un emprunt. Et aujourd'hui, on n'a aucune visibilité. On sait que dans 15 jours, même pas 10 jours, il y a les élections provinciales. Nous savons pertinemment que ça peut encore traîner en longueur, hein, parce que le temps qu'il y ait les nouveaux bureaux qui s'installent, ça va prendre combien de temps encore? Un mois? Deux mois? Sauf que là, on est dans l'urgence. Et on est dans l'urgence parce que le Betty Tcho 2 a 18 ans aujourd'hui. Il n'est pas à l'abri encore d'enchaîner des pannes techniques comme ce qu'on a vécu il n'y a pas longtemps. Je rappelle quand même que le Betty Tcho a toujours répondu présent dans toutes les circonstances, que ça soit pendant les événements du mois de mai 2024, que ça soit également pendant la période de Covid, on a toujours répondu présent. Et là aujourd'hui, face à l'urgence, on a pris une décision au niveau du collectif du personnel, c'est de malheureusement et à contre-cœur de bloquer le bateau du 26 au 29 juin. Correspondant aux rotations spéciales élections provinciales. Voilà. On est obligé de le faire. Parce que si on ne le fait pas, on ne se fait pas entendre. Et donc là, on appelle, c'est un appel au secours, hein. C'est vraiment un appel au secours auprès des élus. On leur demande de se mobiliser et d'acter définitivement les textes nous permettant de continuer notre projet parce qu'on est bloqué et on est très, très inquiet. Donc on espère vraiment du fond du cœur qu'ils vont faire quelque chose et avant les élections. Bien entendu, si c'est acté, si les textes sont amenés à être actés, évidemment qu'on ne fera pas grève, évidemment. C'est vraiment un appel au secours.
5: Ouais. Philippe, donc un mot par rapport à ça. Donc là, on est en pleine campagne. Les élus sont peut-être en campagne également, mais... il faut envoyer un message justement à ces élus, donc par rapport justement à cette défisque. Et puis c'est important quand même.
4: Oui, effectivement, le Betty Tcho 3, c'est un projet que la population espère avec beaucoup d'attente, dans la patience d'attendre ce projet, parce que vu les événements qui arrivent aux îles et aussi sur la Grande Terre, les mariages, les deuils, etc., il n'y a que le Betty Tcho qui répond à ce besoin. La nécessité de ce projet du Betty Tcho 3, on est avec la population, et la population elle est avec nous. Ils veulent vraiment que ce projet-là se réalise parce que c'est un réel besoin. Surtout pour des familles nombreuses qui veulent voyager, ça les arrange beaucoup sur le Betty Tcho. En sachant que là, comme on a eu des annulations à cause de la météo, et bien beaucoup des gens de la Grande Terre et d'Ouvéa et de Marais sont bloqués sur l'Ifou. Et nous sommes à l'approche des élections et c'est sur ces voies-là qu'ils doivent rentrer normalement à leur domicile pour ce grand jour. Donc s'ils sont bloqués à cause de la météo et que d'ici là on va faire la grève à partir du 26, ça va pas arranger du tout pour les élections non plus. Donc on fait appel à la population pour la solidarité, pour ce projet et aussi pour dire aux instances qu'il faut faire le nécessaire pour nous aider parce qu'on a besoin, comme dit ma collègue, on est dans l'inquiétude pour le projet, mais aussi pour la continuité du Betty Tcho pour répondre aux attentes de toute la population, pas seulement pour les îles Loyauté, mais pour la Grande Terre aussi. Et aux emplois qui sont importants aussi pour nous. Voilà, donc avant que je pars vendredi, il y a eu la pression des clients parce qu'ils voulaient absolument rentrer. Et puis, il y a 6 mariages où c'est que des gens d'Ouvéa qui sont bloqués sur 6 mariages sur l'Ifou, sur tout l'Ifou. Et donc, ces gens-là veulent vraiment rentrer chez eux sur Ouvéa, sur Nouméa. Mais voilà, avec le temps, ils sont bloqués. Donc on fait appel surtout pour nous soutenir et nous aider parce qu'on a vraiment besoin. Merci.
6: La population compte vraiment sur le Betticho. Comme disait Philippe et comme expliquait Philippe, on reçoit énormément de demandes et pour plusieurs contextes, que ça soit les mariages, que ça soit les deuils. Malheureusement, ce sont des événements imprévus. Quand on a des bateaux qui sont complètement full, la gestion des deuils, c'est hyper compliqué pour nos chargés parce qu'ils se mobilisent pour trouver des places. Il faut voir hein, tout le travail derrière pour trouver des places. Et donc, ça marque cette urgence qu'il faut que le Betticho 3 voit enfin le jour. Parce que, encore une fois, le Betticho 2, on fait comme on peut. On essaye de faire des rotations, le plus de rotations possible. Maintenant, on a des contraintes techniques avec ses 18 ans d'âge où on est obligé de mettre le Betticho à l'arrêt. On n'est pas à l'abri d'une panne. J'espère vraiment que ça soit pas le cas, mais le contexte aussi externe hein, avec les vols qui sont bloqués, on est face à une très forte affluence et on sait pas comment ça va se passer. Sans parler du Betticho 3, on a très peur de que le Betticho soit à l'arrêt complet. Comment ça va se passer demain, dans 6 mois, dans 1 an, si le bateau est à l'arrêt, comment ça va se passer? Voilà, donc c'est vraiment un appel au secours et c'est un message vraiment bienveillant hein, qu'on fait. Hein. Mais c'est un message d'urgence. On parle au nom du collectif du Betticho, mais on parle aussi pour la population qui compte sur nous tous les jours, toute l'année. Voilà, donc vraiment, on remercie les élus de se mobiliser activement et de faire en sorte que le projet avance et se concrétise surtout.
5: Allez, donc nous allons dans la région avec vous, Néla. Tout d'abord, au Vanuatu, eh bien, face à une demande internationale explosive, le prix du cava s'envole. Donc, au Vanuatu et la filière peine à suivre entre manque d'offres, pression des explorateurs, des exportateurs et inquiétude des bars à cava donc, de Port-Vila.
3: C'est cela, Naneige. Les producteurs de cava du Vanuatu profitent d'une envolée historique des prix, aussi bien pour le cava vert que pour le cava séché. Dans plusieurs îles, les tarifs atteignent des niveaux jamais vus depuis la commercialisation de la plante dans les années 80. À South Pentecôte, l'agriculteur Donald Wabak raconte avoir vendu moins de la moitié d'un sac de 25 kilos pour 38 000 bateaux. Le cava séché s'échange aujourd'hui autour de 4 600 bateaux le kilo, avec des prévisions à 5000 bateaux le mois prochain. Le cava vert atteint désormais 1300 bateaux le kilo, un record absolu. Cette flambée s'explique par une forte demande locale et internationale, alors que l'offre reste limitée après les dégâts du cyclone Harold. Les agriculteurs replantent massivement, mais il faudra environ 5 ans avant que les nouvelles parcelles soient productives. Une plante de 5 ans peut fournir plus de 20 rejets après récolte. Donald Wabak appelle le ministère de l'Agriculture à mécaniser la plantation pour augmenter les volumes, rappelant que tout repose encore sur la main-d'œuvre manuelle. Le gouvernement vise pourtant 10 millions de plants de cava d'ici 2030 et prévoit de développer des routes d'accès pour soutenir la filière. La tension sur l'offre est telle qu'un acheteur américain, Jeffrey Bowman, venu pour accueillir 100 tonnes de cava vert, n'a pu sécuriser que 4 conteneurs de cava séché. Aux États-Unis, il fournit 500 barres de cava et ce volume ne couvrira pas un mois de consommation. À Port-Vila, les propriétaires de bar cava s'inquiètent également. L'un d'eux affirme acheter le cava vert 800 bateaux le kilo dans les îles, mais perdre de l'argent à cause des coûts de transport. Il demande une subvention gouvernementale et la création d'une association des bars à cava pour harmoniser les prix, y compris celui de la coquille, aujourd'hui à partir de 50 bateaux. Le dernier boom comparable remonte aux années 90, lorsque le cava séché avait atteint 1000 bateaux le kilo, surnommé alors l'or vert du Vanuatu. Face à cette nouvelle flambée, le président du conseil provincial de Penama, Charlo Tabiguerian, appelle les familles à gérer prudemment leurs revenus. Il rappelle que les cycles de hausse entraînent souvent une surproduction suivie d'une chute des prix. Il encourage les agriculteurs à diversifier leurs activités et annonce l'organisation d'un festival du cava lors du Salon national de l'agriculture à Maewo, avec un focus sur la gestion des revenus agricoles. Voilà, Naneige, en tout cas ce qui concerne la flambée des prix pour cette plante.
5: Voilà, donc une des richesses du Vanuatu. Donc, et nous allons en international parler de la fin de la guerre au Moyen-Orient. Téhéran impose son tempo et ses lignes rouges, eh bien, reléguant Washington à une position défensive dans la fin de cette guerre.
3: 3 mois et demi après le déclenchement de la guerre opposant les États-Unis et Israël à l'Iran, Washington et Téhéran ont annoncé dimanche 14 juin la conclusion d'un protocole d'accord destiné à mettre fin au conflit. Ce texte, qui doit être signé en Suisse, prévoit l'arrêt immédiat des opérations militaires sur tous les fronts, y compris au Liban, la réouverture du détroit d'Hormuz et la levée du blocus américain. Il ouvre une période de 60 jours de pourparlers techniques pour traiter les dossiers les plus sensibles, notamment le nucléaire iranien et les sanctions économiques. Si les deux camps avaient intérêt à sortir d'un conflit devenu coûteux, l'accord apparaît largement favorable à Téhéran. L'Iran, affaibli économiquement, cherchait à rétablir ses échanges internationaux. Donald Trump, lui, voulait clore une guerre devenue politiquement risquée à l'approche des élections de mi-mandat, mais plusieurs éléments montrent que la République islamique a imposé son tempo. Le premier concerne le détroit d'Hormuz, artère stratégique par laquelle transitait avant la guerre 20% des hydrocarbures mondiaux. Alors que Donald Trump affirme avoir obtenu une réouverture sans droit de passage, des sources iraniennes indiquent que Téhéran a réussi à faire inclure une clause prévoyant des redevances et un contrôle accru du trafic maritime exercé conjointement avec Oman. Le ministre iranien des Affaires étrangères, Abbas Araghchi, avait d'ailleurs prévenu que la gestion du détroit ne serait plus la même qu'auparavant et resterait un instrument de dissuasion. Deuxième point majeur, la cessation immédiate et permanente des opérations militaires, y compris au Liban, une exigence centrale de l'Iran. Cette concession obtenue, malgré les réticences d'Israël, est perçue comme une victoire stratégique pour Téhéran, qui avait fait de ce retrait une ligne rouge. Enfin, la question nucléaire, pourtant au cœur des justifications américaines pour entrer en guerre, est renvoyée à la phase de négociations ultérieures. Pour plusieurs experts, cela renforce la position iranienne. Sans pression militaire direct, Téhéran aborde ces discussions avec une marge de manœuvre élargie, l'abandon par Donald Trump de l'accord de 2015 qui encadrait strictement le programme nucléaire sous supervision de l'AIEA est largement critiqué. Il a supprimé toute visibilité sur les activités iraniennes et oblige désormais à tout reconstruire. L'annonce de l'accord a immédiatement déclenché une bataille de récit. L'Iran célèbre une victoire divine contre des ennemis humiliés, tandis que Donald Trump se présente en artisan de la paix, affirmant que les dirigeants régionaux ont enfin trouvé un président capable de les aider. Mais plusieurs observateurs rappellent que la guerre, initialement présentée comme rapide et maîtrisée par Washington, s'est révélée bien plus complexe, malgré l'élimination du guide suprême Ali Khamenei au début du conflit. Voilà, Nanej, ce qui se passe en tout cas en Europe et notamment du côté de l'Iran.
5: Voilà, donc merci Néla. Donc, bien c'est la fin de ce journal. Dans un instant, le rappel des titres.
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5: Le collectif Beticho Sudil, via un communiqué de presse, alerte sur l'urgence du renouvellement du navire Beticho ainsi que sur le dépôt des préavis de grève prévus du 26 au 29 juin. Au Vanuatu, face à une demande internationale explosive, les prix du cava s'envolent au Vanuatu et la filière peine à suivre entre manque d'offres, pression des exportateurs et inquiétude des bars cava de Port-Vila. Et international, protocole d'accord au Moyen-Orient, Téhéran impose son tempo et ses lignes rouges, reléguant eh bien, Washington à une position défensive dans la fin de la guerre. Voilà, c'est la fête de ce journal. Merci à vous de l'avoir suivi. Eh bien, nous allons du côté de Vanuatu. C'est ce que tu nous proposes, Néla, ce matin, non? C'est ça?
3: Oui, c'est cela, Nanej. Yassou, Namaourineu.
5: Voilà, donc, je disais tout à l'heure, une des richesses du Vanuatu avec le tourisme, donc le cava, donc voilà, avec les prix qui augmentent, donc ça fait, je veux dire, de rentrée d'argent, non, qu'au niveau du pays. Il y a également les îles Fidji, on en a parlé dans nos précédentes éditions, donc Fidji, table, en tout cas, donc un projet ambitieux pour les autorités fidjiennes, c'est table pour 1,25 million de visiteurs d'ici 2027. Donc, c'est quand même un grand projet ambitieux pour ces deux pays. Donc, en tout cas, pour le Vanuatu aussi, Vanuatu qui marche, enfin, le tourisme aussi marche bien là-bas, hein, je me rappelle 2025, entre janvier et septembre, 75 000 visiteurs, donc c'est beaucoup. Voilà, donc en tout cas, bon courage à tous ces pays frères. Bonne journée à tous et puis on se retrouve à 9h pour le Flash Info.
3: Merci Daneige.

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0: Allez, ça redouing douing au standard.
1: Dido Radio, bonjour.
2: Ah, oui. Bonjour, Arbica.
0: Oui, bonjour.
2: On est pour aider. Pensez à tous ceux qui souffrent de toutes les maux de la vie. Nos malades, nos vieux, nos maladies sont prévues. C'est possible d'avoir
0: Allô, monsieur.
2: Allô. C'est possible d'avoir un morceau.
0: Oui, bien sûr, avec grand plaisir. Dites-nous.
2: Un paladier, s'il vous plaît.
0: Un paladier. Vous avez un titre en particulier que vous voulez écouter du groupe Paladier?
2: N'importe.
0: Ok. Il n'y a pas de problème.
2: Tout ça, c'est de la part de la tâche de Kanaki.
0: Merci beaucoup.
2: Et bon courant à vous deux.
1: Merci.
0: Merci, bonne journée. Et merci d'avoir appelé.
2: Bonne journée.
1: Olé.
0: Il a une belle voix, ce monsieur. Allez, ça douing-douing encore au standard, Alex.
1: Dido Radio, bonjour.
3: Bonjour. Bonjour, Dido.
0: Oui, bonjour à vous.
3: Et voilà, ce sera juste pour passer une bonne journée aux deux petits vacanciers. Pâté-Bou avec de l'Estom.
0: Oui.
3: Et mon petit-fils, et ma fille, côté de Marais. Bébé Wou avec Astrid. Voilà.
0: Merci.
3: C'est simplement ça. Et puis, sans oublier toute la population du sud de Némoné, voilà. Tout le vent du sud, quoi.
0: Ok.
3: Ok. C'est possible de passer un petit morceau, s'il vous plaît?
0: Oui, dites-nous, monsieur.
1: Oui.
3: Un petit morceau de Israel Vibration, n'importe.
0: Ok.
3: Voilà. Merci. Et bonne continuation, si vous deux.
1: Merci.
0: Cheerion.
3: Allez, Cheerion.
0: Cheerion. Hi, kid. Super, super. Eh bien, quoi qu'il en soit, on arrive à la fin de notre émission, Alex. Merci à toi.
1: J'ai l'impression que ça fait 3 minutes.
0: Ah, ça douing-douing encore au standard.
1: Allô?
0: Eh ben, ça y est, elle a raccroché la personne. Elle a fait des Lucky Luke et puis... Elle a fait Lucky Luke. Lucky Luke et puis Calamity Jane.
1: Plus vite que sans l'ombre.
0: Oui, il y en a qui raccrochent plus vite que leur ombre. Si je me tais en version française et Jérou, qui nous a été demandé par notre charmante et tendre Barbara, à qui l'on souhaite un bon courage, à toi, à tous tes collègues de travail, à toutes les personnes qui font le même métier que vous et qui êtes sur les différentes routes du pays. À tous les corps de métier qui sillonnent toutes les routes et les rues de Kanaky. Si je me tais. Alex, quant à nous, on se retrouve demain?
1: Oui, avec grand plaisir.
0: Et en compagnie de Kitoff.
1: Qui nous a lâchement abandonné. La voix du bon
0: berger. Allez, bisous Alex et à demain.
1: À demain.

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5: Oui, bonjour à tous. Le flash info, transport maritime. La rotation du Beticho prévue ce mardi est annulée. Le Beticho ne pourra pas assurer ses liaisons vers les îles Loyauté. Le Sibrise 2 ne se rendra pas à l'île des Pins. En cause, une météo toujours très dégradée avec une houle dépassant les 3 mètres et des rafales de vent entre 25 et 30 nœuds. Des conditions qui ne permettent pas de naviguer en sécurité. C'est la troisième journée d'annulation consécutive après les rotations supprimées vendredi et lundi. À ce stade, aucune rotation supplémentaire ne peut être programmée faute de visibilité sur l'évolution du temps. Les traversées prévues à partir de jeudi restent maintenues, mais sous surveillance. Plus de 2000 passagers sont donc impactés. Et puis dans ce contexte déjà tendu, pour la desserte maritime, le syndicat Usoing tire la sonnette d'alarme sur l'avenir du Beticho 3. Selon le syndicat, le projet de nouveau navire indispensable pour remplacer le Beticho 2 après près de 20 ans de service est aujourd'hui menacé par l'absence d'avancées institutionnelles. Les textes nécessaires, la loi du pays sur la défiscalisation et la garantie d'emprunt sont déposés depuis mars sur le bureau du Congrès, mais la commission chargée de les examiner n'a pu se tenir le 10 juin dernier. Faute de quorum pour l'Usoing, eh bien, le risque est désormais clair. Si ces textes ne sont pas adoptés avant la fin du mois de juin, le constructeur pourra annuler la commande du Beticho 3. Concernant les élections municipales des réunions de proximité, à savoir la liste UC, il tirée par Michael Forest, organise une tournée d'information et de rencontres sur l'île, placée sous le slogan « Au carrefour de l'émancipation, bâtissons ensemble notre souveraineté ». La liste, donc, pendant 12 jours, les équipes se déplacent dans l'ensemble des tribus donc de Djéhou, avec des réunions programmées chaque soir à 17h30, sauf exception. Le parcours couvre notamment les tribus de Tchaput, Dozip, Mu, Khoji, Hunel, Siluam, Hunete, Dokin, Nasharim, Mushaweng, Nang, Kumo, Shiole, Djolu, Wejumel, Hapicha, également Tiga, Nathalo, Tingeting, Kedeng, Melek, Swahik, Lushila, Juanono, Nase, Repene, Easo et Luogami. Et puis à savoir également la liste UCC tirée par l'ancien président de la province des îles, Jacques Lallier, sera ce soir à 17h à la tribu de Juanono et à Dokin à partir de 18h30. Et puis du côté de la province nord, la liste unie, donc tirée par Paul Néotine, donc le président sortant, Paul Néotine, donc la liste sera aujourd'hui mardi 16 juin, donc à Yehen, au marché municipal, puis à Tuo Chemui. Le 17 juin, donc, la liste unie en province nord sera donc à Praidiwa, au Faré du village, puis à Wawilou, à la salle Paul Neja. Le 18 juin, la liste unie sera à Kawipa, à la place de la mairie, puis Kanala, à la salle Eloi Machoro. Le 19 juin, à Vauk, et le 20 juin à Puebu. L'UNI invite donc les habitants à venir échanger, poser leurs questions et partager leurs attentes pour l'avenir de la province nord. Et puis donc en international, Washington et Téhéran annoncent un accord de paix sur tous les fronts, y compris au Liban, pour mettre fin à la guerre déclenchée le 28 février et rouvrir le détroit d'Ormuz. Donald Trump assure que les premiers navires commencent déjà à circuler et que la zone est totalement sécurisée. En Israël, Benjamin Netanyahou revendique une victoire stratégique, affirmant avoir sauvé l'État d'Israël d'un anéantissement nucléaire. Il prévient que Tsahal restera déployé à Gaza, au Liban et en Syrie aussi longtemps que nécessaire. L'Iran met la pression, les États-Unis doivent tenir leurs engagements et garantir qu'Israël respecte les clauses concernant le Liban. Téhéran veut faire ratifier l'accord à l'ONU. Les négociations techniques doivent durer 60 jours autour de 4 thèmes: sanctions, nucléaire, reconstruction et mécanismes de suivi. À l'international, l'accord est largement salué. Emmanuel Macron appelle à une réouverture urgente du détroit d'Ormuz et un cessez-le-feu durable au Liban. Voilà qui referme ce Flash Info. Bonne matinée à tous.
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0: Et bienvenue à vous toutes et à vous tous. Alors, voilà, on y est. Et bienvenue à vous toutes et à vous tous à l'écoute de l'émission Santé au service de la population, une émission bimensuelle. Nous alternons entre émissions sur l'environnement le mardi entre 9h15 et 9h20 et la rubrique Santé au service de la population. Vous retrouverez Jessie Gop en charge de l'émission Environnement, évidemment, ce mardi prochain. Nous avons déjà dans notre studio et en direct Delphine Amat. Delphine, bonjour. Alors, je vous entends très mal.
1: Là, c'est mieux.
0: Là, c'est mieux. J'espère que le micro, c'est bien le bon micro. Hein. On fait un peu tout hein, du côté de la radio. On peut aussi bien être derrière les micros pour donc des émissions que être derrière les micros et à la technique pour la réalisation et la production de l'émission. C'est le cas pour moi ce matin. Donc, j'espère que voilà, tout va bien. Est-ce que vous allez bien, vous, de
1: oui,
0: votre côté?
1: Merci.
0: On est séparés par la vitre. Hein. On va faire avec. Hein. Et puis, on vous souhaite la bienvenue. Donc, Delphine Amat, vous êtes kinésithérapeute masseuse. On va avec vous dans quelques instants parler de la profession de kinésithérapeute masseur et parler aussi du public que vous approchez, puisque on est rentré en contact avec vous par le biais de Alex qui vient juste de sortir de l'antenne, qui a sa propre émission avec Kenji tous les matins du lundi au vendredi, donc l'émission Didi Live avec les messages et les dédicaces, et c'est lui qui nous a mis en contact avec vous, Delphine, puisqu'il nous disait qu'il se faisait masser de temps en temps. Et c'était intéressant aussi de savoir comment ça se passe et savoir qui était le public concerné. Mais avant qu'on parle avec vous de cette formation, bien justement, une actualité qui va bien avec l'introduction de notre émission, puisque le Centre communal d'action sociale du Mont d'Or, CCAS, organise comme chaque année la 17e édition de Handicapables qui va se dérouler du lundi 29 juin au vendredi 3 juillet 2026 hein, avec pour objectif cette opération poursuit toujours les mêmes missions, promouvoir le savoir-faire des personnes en situation de handicap par le biais d'échanges et de rencontres avec le public scolaire, promouvoir les acteurs associatifs et institutionnels qui œuvrent au quotidien et sensibiliser le public au handicap. La semaine va débuter avec une exposition au Centre culturel du Mont d'Or qui va présenter les réalisations des structures participantes et les initiatives menées en faveur de l'inclusion. Et pendant 5 jours, associations, établissements spécialisés, structures médico-sociales, scolaires et partenaires institutionnels uniront leurs efforts pour proposer des actions favorisant la rencontre, le dialogue et la découverte à travers des ateliers, des temps d'échange, des animations sportives et des événements culturels. Une manifestation qui va mettre en lumière les capacités, les talents et les parcours de personnes en situation de handicap. Alors, il y aura la case ACH de Nouville qui sera là. Il y aura de la sensibilisation à l'autisme, un débat mouvant autour du handicap et puis plein d'autres ateliers tels que Handynamique, la sensibilisation à l'autisme, je vous le disais. La projection débat autour d'un court-métrage, La force de nos liens, et d'autres spectacles avec un repas partagé. Ça, c'est du 29 juin jusqu'au 3 juillet. Évidemment, l'émission Santé au service de la population se fera l'écho de toute cette organisation. Et on fait nos révérences, Kanak du côté, auprès du Centre communal d'action sociale, parce que 17e année quand même, L'organisation ne s'est pas essoufflée et a mis un point d'honneur chaque année d'inclure tout le monde à l'inclusion de toutes nos personnes, nos familles, nos aimés qui sont porteurs de handicaps moteurs, handicaps psychologiques, psychiques et même handicaps invisibles, hein, parce qu'il y a aussi cette frange de la population, on voit pas le handicap, mais il est là. Donc, vous êtes notre invité, ça a été long, hein, quand même. Vous êtes notre invité parce que vous approchez ce public, mais pas que, j'imagine.
1: Oui.
0: Alors, je vais vous demander de parler bien fort.
1: Voilà. Alors, voilà, oui, Alex, c'est un des rares patients handicapés que j'ai, parce que j'ai un cabinet qui ne reçoit pas les personnes à mobilité réduite.
0: D'accord.
1: Donc, Alex, je vais le voir chez lui, et je le connais depuis maintenant, ça fait un bail, je dirais 5-6 ans que je connais Alex. Et je pense que c'est par sa kiné qu'on s'est mis en relation au départ, qui me connaissait, et qui lui a dit « Écoute Alex, tu aurais besoin quand même de te détendre, de te masser, donc prends contact avec Delphine, etc. Et voilà. » Et moi je le fais pour les personnes à situation de handicap, de me déplacer chez eux, j'amène ma table, ou s'ils en ont une c'est encore mieux. Et on voit comment on peut transférer, etc. Je suis intervenue aussi à la PEH, là où Alex est la journée. Bon, c'était une petite introduction au massage, mais du coup, j'ai pu détendre un peu ses collègues qui... En fait, quand on est handicapé, si on est en fauteuil roulant, par exemple, on passe toute la journée dans le fauteuil roulant. Et autant te dire que si nous, on restait toute la journée assis, on en aurait des douleurs. Rien que ça. Et puis, on parle pas, on appelle ça de la spasticité. C'est quand les muscles sont rétractés. Voilà. Et donc, tout ça, de pouvoir détendre, étirer, masser, ça apporte un soulagement, bien qu'il soit temporaire. Ça va durer entre une journée à 3 jours, des fois un peu plus longtemps, et tant mieux. Mais c'est une bulle de douceur, en fait.
0: Oui, voilà. c'est se faire du bien. Donc, c'est important pour les personnes qui sont en mobilité réduite de se faire masser. Mais est-ce que, eh bien, une personne qui est valide, qui peut se déplacer...
1: Tout à fait.
0: A besoin de se faire masser également.
1: Oui, moi je suis convaincue, c'est mon métier, et donc forcément, je vais te dire que ça fait partie d'une hygiène de vie. Après, malheureusement, il faut avoir le budget.
0: Bien sûr.
1: Ça a un coût. Mais déjà, quand tu as certaines cultures ou dans les familles, on se masse, etc., rien que ça, c'est super de pouvoir déjà se réapproprier le corps, d'apprendre à connaître son corps, parce que finalement, en massant, tu découvres des structures différentes. Tu peux sentir si tu as des endroits qui sont en tension. Tu peux dire, ah, mais là, c'est le mal qui fait du bien. Souvent, combien de fois j'entends cette phrase et les gens, ils ont un peu honte de dire. Je dis, non, mais c'est normal, ça soulage.
0: Bien sûr.
1: Ça fait partie d'une hygiène de vie. Moi, j'essaye de me faire masser le plus souvent possible. Et j'ai des gens qui viennent de façon très régulière chez moi. Il y en a qui viennent de façon occasionnelle, et il y a des gens qui viennent tous les 15 jours, tous les mois, pour entretenir. Après, ce sont des gens qui ont déjà des douleurs, ce qu'on va dire, chroniques. Donc, ils se connaissent, soit ils sont stressés. Donc, tu vois, ils sont comme ça.
0: Ils sont tendus.
1: Ils sont tendus. Ouais. Soit c'est des gens qui ont des pathologies, donc ça peut être varié. Tu peux avoir une hernie discale, tu peux avoir une ancienne fracture, une scoliose, etc. Donc ça, forcément que ça t'occasionne des tensions. Donc bien sûr, le massage ne fait pas tout. Hein. À côté, c'est bien de bouger, de faire un sport qui est plutôt en accord avec...
0: Adapté.
1: À ta pathologie, entre guillemets, si tu en as une, ou à ta posture, ou à ton... Voilà. Mais de se faire masser, si tu veux, ça vascularise les tissus quand tu masses.
0: Ça vascularise.
1: Eh oui, parce que quand tu
0: alors,
1: masses,
0: ça veut dire
1: quoi? Tu amènes du sang, en fait.
0: Okay.
1: Alors attention, le sang, il circule sans que tu aies besoin de masser. Hein, sinon,
0: sûr.
1: On serait pas là, debout. Mais tu augmentes...
0: La circulation.
1: Ouais, tu nourris le tissu. C'est comme une éponge, notre corps, tu vois. Mm-hmm. Et en massant, tu vois, l'éponge, quand tu appuies dessus, ça fait chploch-ploch. Mm-hmm. Et donc, du coup, tu ramènes du sang, tu ramènes des nutriments. Tu peux travailler, moi, ce que j'appelle des adhérences à un moment d'essai. Des fois, tu sens dans ton dos, c'est un peu collé, tu vois.
0: Oui, ou même quand, par exemple, on a eu un accident, quelle que soit une Exactement. Coupure, on a été recousu. Voilà.
1: Tout à fait.
0: Il faut masser pour éviter que la chair colle à la cicatrice.
1: Exactement.
0: Ça, hein.
1: Et en fait, toi, tu penses que c'est la chair, mais en dessous, c'est pas que la peau, ah. c'est toutes les structures qui passent en dessous.
0: Oui, donc, parce qu'on a plusieurs couches.
1: Mais
0: c'est ça
1: oui.
0: ouais. On est bien construit quand même.
1: On est super bien fait. T'as plein de couches de tissu. T'as ce qu'on appelle les fascias. Ça c'est tout fin. Moi je dis tout souvent aux gens, surtout qui connaissent, qui vont à la chasse et qui dépiotent le cerf, tu vois.
0: Ouais.
1: Bah tu vois sur le morceau de viande un filet fin de...
0: Oui, c'est comme une pellicule un
1: tu
0: peu
1: Tu vois
0: blanchâtre.
1: Ça, là, qu'on voit ouais, sur les morceaux ouais. de viande ben, ça, c'est un fascia.
0: Okay.
1: Et ben, en fait, on est constitué de plein de fascias autour de tous nos muscles, de tout. C'est des
0: Et
1: plans de glissement.
0: C'est quoi son rôle, en fait?
1: C'est des plans de glissement.
0: D'accord.
1: Voilà.
0: Donc, ça permet aux muscles d'être plus...
1: Ça permet à tout notre corps de bouger.
0: De
1: là,
0: pouvoir
1: se mouvoir. On ne voit pas là, mais je suis en train de bouger dans le studio.
0: Oui, non, mais... oui, bon... On n'a pas encore mis, normalement, ça devrait le faire, il y aura un moment, eh bien, on filmera également nos interventions à l'antenne, mais des fois, on se met à faire des choses, nous-mêmes, en équipe, hein, et on se dit, ouais, c'est quand même bien que la caméra, elle a pas, enfin, le fait d'enregistrer en même temps en vidéo, c'est pas encore mis en application,
1: oui.
0: parce que, mais c'est pas grave.
1: Ouais, ça serait drôle.
0: Ça, ouais.
1: enfin, Alors, voilà, le donc fait les de fascias, voilà, les fascias, les tendons, les ligaments, Oh là là, il y a tellement de choses dans le corps. Je vais pas vous faire un cours d'anatomie ou de physiologie,
0: ouais.
1: mais tout ça, toutes ces structures, on n'est pas juste des os et de la chair en fait.
0: Oui.
1: Il y a plein de choses qui sont entre les os et la peau, on va dire, et tout ça. Ça a besoin d'être nourri, ça a besoin d'être vascularisé, ça a besoin d'être décollé s'il y a besoin d'être décollé.
0: Mmh.
1: Et donc, voilà. Et dans notre culture, c'est un luxe de se faire masser.
0: Mais il y a certaines traditions
1: ouais.
0: qui massent. Où,
1: Mais tu vois, en Inde, en Thaïlande, ouais, ça fait ouais. partie du... Tout le monde masse,
0: même
1: tu vois.
0: Même très près de chez nous, hein,
1: oui.
0: il y a des gens qui
1: oui.
0: Que l'on appelle... Bon, maintenant, ils sont devenus... ils ont un nom un peu plus professionnalisés, mais c'est ceux que l'on appelle aussi les masseurs qui ont les guérisseurs mmh.
1: oui.
0: qui ont
1: tu vois
0: ont
1: et quand ils font les soins
0: oui.
1: et ben ils touchent ils malaxent la peau etc mmh. ben, parce que eux ils savent vous toucher ils ont l'info mmh. mais en fait voilà donc c'est je vais pas dire que c'est un peu ce que je fais mais si en fait donc moi j'ai pas mal de petites formations à mon actif et en fait aujourd'hui je peux pas te dire ce que je fais à la base je suis kiné après j'ai fait plein d'autres formations et voilà et je vais les gens me disent toujours mais c'est fou on n'a pas besoin de te dire où est-ce qu'on a mal tu trouves
0: je
1: toujours je dis bah oui ben bah, moi si tu veux mes yeux c'est mes mains c'est le bout de mes doigts donc voilà
0: ouais alors Par contre, au-delà de l'aspect traditionnel, comme on le disait, dans les tribus en masse, les pays voisins, que ce soit mélanésiens, polynésiens, en masse également, et un peu plus loin autour du monde, eh bien, il y a ces personnes... qui alors on va dire, ils ont le fluide, on leur a donné
1: oui.
0: la connaissance.
1: Oui.
0: Qui n'est pas masseur veut être... Enfin, tout le monde ne peut pas être masseur. Au-delà du fait d'avoir appris, d'avoir reçu une certaine transmission, toi, Delphine Amat, donc tu as ta petite entreprise, mm-hmm. la Casa Massé, tu as parlé de formation. Au-delà d'être kinésithérapeute, tu as aussi suivi la formation de masseur.
1: Alors,
0: c'est quoi la différence entre le kinésithérapeute
1: ouais,
0: et le masseur ?
1: En fait, le kinésithérapeute, à la base, son titre, c'est masseur kinésithérapeute.
0: C'est ce que tu es.
1: Voilà. Donc ça, quand on dit le kiné, c'est un raccourci, tu vois. En mm-hmm. fait, à la base, le kiné, il est aussi capable de massage parce que son titre, c'est masseur kinésithérapeute. Bon, je ne vais pas rentrer dans la polémique, mais si tu veux, les kinés massent de moins en moins. Parce qu'on n'a pas le temps, parce que des fois, il y a d'autres choses à faire
0: beaucoup
1: en priorité.
0: De clients, beaucoup de patients.
1: Oui, beaucoup, et puis la séance est courte, tu vois. La séance de kiné, c'est 20 minutes, une demi-heure. Donc, le temps de massage, des fois, on va à l'essentiel. On est sur plus de la rééducation. Enfin, voilà. Il y a des kinés encore qui massent.
0: Qui massent, tout à fait.
1: C'est chacun qui va sur sa spécialité, etc. Moi, je me suis installée comme ça, justement, pour proposer ce service de massage. Moi, j'ai pas d'espace de rééducation. C'est un choix que j'ai fait. Moi, je suis pas conventionnée. CAFAT. Quand on parle de convention CAFAT, c'est-à-dire que moi, tu viens chez moi, t'es pas remboursé, en fait. Donc, c'est un choix que j'ai fait, de m'installer comme ça. C'était un pari aussi au départ. Ça fait presque 10 ans que je suis installée comme ça. Et je me suis dit, bon, si je proposais mes services comme ça, puis on verra bien si ça marche, tu vois.
0: Et ça marche.
1: Et enfin, en tout cas, les gens ont l'air contents parce qu'ils reviennent. Donc, écoute, oui.
0: Ok. Donc, et donc, quelle formation il faut suivre pour pouvoir devenir masseur?
1: Alors, masseur ou kiné?
0: Mais toi, t'es plus masseuse ou t'es kiné du
1: coup? Moi, je suis, à la base, j'ai fait des études de kiné, donc je suis kiné.
0: Donc,
1: et dans le diplôme de kiné, ouais. tu as des modules de massage.
0: Ok.
1: Donc déjà. Alors, je vais te dire, je suis un peu larguée parce que ça a vachement évolué. À l'époque, il y avait plusieurs options pour être kiné. Soit tu rentrais par une première année de médecine, soit tu passais un concours, soit tu pouvais partir dans des pays comme la Belgique, l'Espagne, etc. pour suivre une formation qui était reconnue en France. Là, j'ai honte de te dire que je ne suis pas à jour et je crois que ça a encore changé. Donc, voilà.
0: D'accord.
1: Donc, j'allais dire, renseignez-vous sur
0: Internet.
1: On peut
0: se formater quand même. On peut suivre une formation maintenant.
1: Oui, tout à fait. Mais je ne sais plus comment ça fonctionne, si c'est par concours ou tu vois. Voilà, il y a encore ça a changé. Maintenant, tu peux être masseur sans être kiné.
0: Ok.
1: Moi, les gens, ce qu'ils viennent chercher chez moi, c'est ils arrivent avec leur pathologie des fois un petit peu compliquée, leur parcours compliqué. Des fois, il y a eu des années d'errance aussi, avec des douleurs qui n'ont pas été soulagées, etc. Alors, je ne dis pas que je soulage tout le monde. Hein. Les gens ils me disent des fois, tu fais des miracles. Enfin, c'est beaucoup de pression pour moi. OK, donc tant mieux si j'arrive à les soulager. Après, il y a aussi le fait qu'ils se sentent enfin pris en charge. Et moi, je les garde une heure parfois. Donc, c'est chouette. Tu vois, tu te poses dans un cocon de douceur. Et puis j'entends ce qui se passe. Ce qu'il y a, c'est que les gens, des fois, n'écoutent pas. Et en tant que thérapeute, c'est hyper important de vraiment
0: entendre le corps parler.
1: Entendre les gens, leurs plaintes, déjà, tu vois. Et puis ensuite, c'est quoi qui vous gêne le plus, en fait, tu vois. Et c'est là que tu vas aller. Et puis derrière, tu vas détricoter. Puis tu vas te dire, mais en fait, t'as mal en haut de l'épaule. Mais en fait, ça vient de ta fesse, enfin, tu vois.
0: Oui.
1: Bon.
0: Donc, c'est un peu... Moi, j'ai envie de... c'est une question que j'ai envie de te poser, Delphine Amat. Ma sœur kinésithérapeute, mais qui tend plus dans sa discipline vers le massage. Oui. On est un peu comme une voiture où il faut de la révision.
1: Ouais, c'est ça. Alors t'as l'ostéopathe aussi qui fait ce travail-là. Donc j'agis souvent en complément des
0: ostéopathes.
1: C'est
0: la question que j'allais te poser.
1: Ouais, et c'est super intéressant quand on travaille ensemble, si tu veux. On conseille souvent aux gens de venir d'abord se faire masser avant d'aller à la séance d'ostéo, parce que ils arrivent chez l'ostéo, le corps il est tout détendu, tu vois, les muscles sont détendus, et l'ostéo il va plus travailler en articulaire, tu vois. Et donc moi je détends les muscles. Et l'ostéo, derrière, il va travailler comme dans un corps, c'est comme du beurre, tu vois. Donc, ça va être plus facile, ça va tenir sur plus longtemps, tu vois ce que je veux dire. Donc, et on fait un peu... Enfin, moi, je me compare souvent à mon travail, à une séance d'ostéopathie. Pas dans la pratique, parce qu'on n'a pas la même pratique, mais dans l'idée, si tu veux, tu vois, tu vas chez... Maintenant, aujourd'hui, on a le réflexe quand même d'aller chez l'ostéo. Tu te fais mal au dos, tu penses à aller chez l'ostéo, tu vois. Et ben les gens pensent aussi à venir me voir, tu vois. Donc moi, après, des fois, ils viennent me voir. J'ai dit non, mais là, ça, c'est pas de mon ressort. Je vais détendre tes muscles autour, mais là, tu peux aller chez l'ostéo. Je pense que ça serait nécessaire.
0: Donc, pour faire court, par exemple, voilà, je sors de la douche, je dérape sur mon tapis mouillé. Okay. Je vais voir le masseur ou l'ostéo?
1: Ah, ben ça, ça va dépendre de tes symptômes.
0: Ok, je me fais un tour de rein, ce qu'on appelle comme minimum.
1: T'as un lumbago.
0: Ok.
1: Ah ouais, mais là, tu me choisis pas le bon exemple. Mais bon, allez, on va dire, parce que t'as un lumbago, j'ai envie de te dire, bon, là, c'est à chaud, tu vas chez ni l'ostéo, ni... Enfin, si, moi, je peux te masser, mais je vais pas... On est en pleine inflammation. Donne-moi plutôt l'exemple de... j'ai couru, j'ai fait du sport.
0: J'ai des courbatures.
1: J'ai fait du sport, j'ai des courbatures, mais j'ai quand même vachement plus mal d'un côté de mon dos que de l'autre, tu vois. Tu sens que ça tire, ça te lance, ça peut lancer dans le bras, etc. Là, tu m'appelles et je te demande, voilà, ok, t'as tel symptôme, machin. Et si je vois que c'est de mon ressort, parce que j'entends que c'est musculaire, etc., tu viens me voir, on va tout détendre. Alors attention, un kiné, il mobilise aussi quand même, tu vois. Donc je vais travailler en douceur tes articulations, etc. Moi, je vais pas faire craquer ni rien, tu vois. Mmh. Je vais mobiliser ton articulation dans son amplitude. On appelle ça l'amplitude, tu vois, la façon dont ton bras peut bouger, tu vois. Mmh. Et là, ça peut te soulager.
0: Donc, souvent, c'est faciliter le mouvement. Le massage, c'est pour faciliter
1: exactement,
0: le mouvement.
1: Exactement, t'as tout compris. Je facilite le mouvement, je détends là où c'est tendu, etc., etc. Mais maintenant, si c'est un truc chronique, là, il va y avoir plusieurs acteurs qui vont s'inscrire dans le schéma. Parce
0: comme
1: que
0: quelqu'un qui a chuté, quelqu'un qui a eu...
1: Quelqu'un, ouais, qui a eu une
0: un traumatisme.
1: Ouais, un traumatisme. Ça peut être
0: brutal,
1: une fracture, un accident de voiture, tu vois.
0: On va vers le kiné ou le masseur?
1: C'est mieux d'abord d'aller vers le kiné.
0: Ok.
1: Et puis si... Des fois, il y a les gens qui font les deux, d'ailleurs. Moi, vous allez faire de la rééducation. Et puis comme chez le kiné, vous n'allez pas travailler ce côté-là, côté massage ou quoi, en plus du kiné, ils viennent me voir de temps en temps pour que je soulage. Et c'est super. Quand on a les moyens de tout faire, quand je dis les moyens, c'est aussi du temps. Hein, mm-hmm. Parce que voilà, quand tu peux tout faire, mais ça va vachement plus vite. En fait.
0: D'où la formation donc, de kinésithérapeute masseur. Donc pour devenir kinésithérapeute masseur, c'est une formation de kinésithérapie mm-hmm. qui tend vers le massage. Et ça, c'est quoi comme... Bon, tu me disais tout à l'heure, tu n'es pas sûr si c'est par concours, parce que les choses ont évolué. Ont bougé comme tout, mais pour être un kinésithérapeute masseur certifié, mm-hmm. il faut avoir une formation qui dure combien de temps à peu
1: c'est
0: près?
1: C'est une formation qui dure 4 ans.
0: Ah, quand même.
1: Ouais, c'est une formation paramédicale, hein, donc c'est un diplôme d'État. Et on est dans des branches de la médecine. Hein. Là, le kiné, c'est comme la sage-femme ou l'infirmier, ou tu vois, ce sont des métiers paramédicaux.
0: Mmh. Donc, le public, donc 4 ans, tu me disais, et donc après, tu deviens professionnel dans ta discipline, donc kinésithérapeute,
1: c'est ça.
0: Masseur. Donc, et c'est vrai qu'il y a certains cabinets qui continuent à faire de la kiné, donc de la rééducation, mm-hmm. qui proposent aux personnes qui ont eu des accidents de voiture, les personnes qui ont eu des AVC mm-hmm. également.
1: C'est ça. C'est vaste, hein,
0: oui,
1: le
0: ça,
1: champ de kiné.
0: C'est quoi le public au-delà de la personne qui veut se faire masser et qui a perdu un peu de sa dextérité, soit dans sa marche ou dans l'utilisation de ses mains ou de son corps, tout simplement. Donc, il y a ce genre de public. Et après, on va vers quel autre public?
1: Tu veux dire un kiné en général?
0: Oui.
1: Oui, alors ça peut être tout ce qui est les maladies respiratoires. Le kiné fait de la kinésithérapie respiratoire. Tu sais, les bébés, quand ils ont une bronchiolite,
0: oui,
1: on appréhende vachement de l'amener chez le kiné parce que ce sont des manœuvres qui peuvent paraître impressionnantes, tu sais, pour désencombrer les petits. Donc, ça, c'est le kiné.
0: Un asthmatique peut se tourner vers...
1: Alors, non, parce que pour l'asthme, c'est encore... là, on parle de quand les bronches sont encombrées, tu vois.
0: D'accord.
1: Et d'ailleurs, ça ne touche pas que les bébés. Quelqu'un qui est alité et qui n'est pas en forme du tout et qui va s'encombrer au niveau pulmonaire, à l'hôpital, le kiné va désencombrer, va aider la personne à tousser, à cracher, à désencombrer les poumons. Donc tu vois, ça touche les problèmes cardio-respiratoires, parce qu'on peut faire aussi de la réhabilitation cardio pour les gens, tu sais, qui ont été opérés du cœur, pour les réentraîner à l'effort, etc. Mm-hmm. On peut donc travailler avec toutes les personnes atteintes de maladies neurologiques, psychologique. Quand tu as eu un trauma sur la moelle épinière, ou alors, comme tu disais tout à l'heure, AVC, ce sont les maladies les plus, qu'on connaît le plus, okay. Qu'on peut voir autour de nous. Mais il y a plein d'autres maladies sur lesquelles le kiné peut agir. On peut se spécialiser sur la personne âgée pour pouvoir la maintenir en toute autonomie, en forme, entre guillemets. Quoi.
0: Lui faire garder une certaine mobilité.
1: Voilà, lui faire garder une mobilité, la faire marcher, etc. Donc, il y a un gros rôle aussi psychologique parce qu'on est là pour motiver les gens aussi. Il y a de la kiné pédiatrique, donc spécialisée pour les bébés et les enfants. Tu sais, tu peux avoir un enfant qui naît avec un pied, ce qu'on appelle un pied beau, donc un pied un peu de travers, enfin... Tu sais, des fois avec un torticolis aussi. Donc tout ça, le kiné va agir dessus. C'est hyper vaste. Ce que je dis toujours, c'est que c'est un super métier parce que, même toute ta carrière, tu peux te spécialiser. Là où les gens...
0: Donc il y a des remises à niveau.
1: Tu peux faire des formations en plus, ouais. Dans t'as un cursus où tu vois plein de choses, t'as des modules. Après, ça dépend des écoles de kiné, parce que t'as beaucoup d'écoles de kiné et chacune un peu propose... Enfin, il y a un cursus qui est commun, hein. Mais après, je sais que moi, j'ai fait de la formation au niveau des mâchoires dans ma formation de kiné. Et alors, c'est une spécialité. Et ça, les gens disent, mais qu'est-ce qu'un kiné va faire sur les mâchoires? Ben, tu sais, les gens qui serrent des dents.
0: Oui.
1: Par exemple, hein, parce que ça peut être... un kiné peut t'aider. Alors, il n'y en a pas beaucoup, hein, des kinés spécialisés. Mais voilà, un kiné peut t'aider pour travailler ça. Pourquoi? Parce que c'est des muscles qui serrent ta mâchoire. Donc, tout ce qui est muscle, tu penses au kiné. En fait.
0: Donc une première année de médecine et après on s'oriente.
1: Ça c'était je te dis je suis nulle parce que.
0: Mais bon, on te regarde, Delphine Amat, t'as pas 60 balais non plus.
1: Non mais.
0: Donc la formation elle date de.
1: Bah, d'il y a 20 ans.
0: Oui. Ah quand même. Ah, ok.
1: Oui.
0: Bon.
1: Merci. En tout cas, c'est un joli compliment.
0: Autant pour moi, mais en tout cas on y a ce cursus là. Et après, on peut se spécialiser. En tout, on a comptabilisé, on a dit 4 ans. Donc après, certains se spécialisent en fonction de l'orientation qu'ils choisissent. Donc il peut avoir des focus sur des parties du corps. Je résume un peu. Parce qu'on a une jeunesse qui nous écoute, une jeunesse qui sort aussi des établissements secondaires et qui vont partir se professionnaliser par le biais d'études et de formation, donc c'est toujours bien de leur donner les petits conseils, les petits détails. Est-ce que c'est une profession qui a sa patientèle, qui, si on est bien établi, si on a bien choisi le quartier, si on est visible, si on a une bonne com, si on a intégré aussi la bonne structure hospitalière ou dispensaire, est-ce que c'est une profession qui est sollicitée quotidiennement?
1: Oui.
0: Ok.
1: Oui. Alors, je rebondis juste sur quelque chose, tu parlais de com. Quand on est kiné conventionné, déontologiquement, donc ça veut dire que...
0: On n'a pas le droit.
1: Voilà, tu fais pas de com, tu vois, on n'est pas aux États-Unis où c'est...
0: Ouah, ah ouais, ok.
1: Mais un kiné, il met sa pancarte dans la rue quand même.
0: Oui, et puis il est reconnu par le bouche à oreille, les
1: et
0: gens
1: parlent.
0: Et puis
1: on sait, dans l'annuaire, tu cherches, tu vois, il y a un kiné à Magenta, ou il y a un kiné à Vallée des Colons, enfin tu vois... Donc,
0: dans les structures hospitalières, tu peux dire, bon, j'ai envie d'un bon kiné, ou d'un bon masseur, et le professionnel de santé t'oriente quand même, il y a quand
1: oui,
0: même...
1: Oui, oui, oui, voilà, mais c'est ça, mais c'est, je fais juste un petit point là-dessus, voilà.
0: Donc rectificatif.
1: Oui, donc oui, kiné, c'est un métier. Enfin, tu sais, on parle beaucoup de se faire remplacer par l'IA ou quoi. Ben ouais. Là, avant que tu remplaces un kiné par l'IA,
0: c'est sûr.
1: Parce que c'est un métier de proximité sur tous les plans, sur tous les plans, parce que tu prends en charge le corps. Mais aussi la tête, dans le sens où tu peux gérer des cas un peu psychiques, enfin un peu émotionnellement, oui, qui est chargé. Donc, enfin voilà, c'est un métier au contact de l'humain. Hein. Il faut aimer les autres, hein, pour faire ce métier. Mais c'est un métier qui a de l'avenir, ouais. Si on parle de motiver nos jeunes, bien sûr.
0: À la sortie des études. Donc, on le disait, certaines communes vont observer à partir du 29 juin jusqu'au 3 juillet 2026 la semaine handicapable. Mm-hmm. Et tu fais une intervention, on parlait de notre jeune animateur qui vient nous rejoindre tous les jours pour... voilà, faire l'expérience du métier. Donc, c'est important aussi d'intervenir auprès de nos enfants, de nos amis, de nos aînés qui sont paraplégiques quelque part, parce que le muscle a besoin d'être sollicité.
1: Ouais, le corps a besoin d'être massé, il y a des douleurs qui sont quotidiennes.
0: Qui s'installent.
1: Oui, et c'est vrai que c'est souvent pas la priorité dans les soins, parce qu'il y a d'autres priorités, on va dire, presque vitales pour eux, tu vois. Mmh. Et je trouve ça dommage des fois que ça passe en second plan, parce que Alex, qu'on a croisé tout à l'heure, il me dit... Je lui dis alors, ça t'a soulagé, mais j'ai pu dormir 3 jours tranquille.
0: D'accord. Voilà. D'accord. Donc, parce que ça ne se fait pas automatiquement à partir du moment où l'enfant ou nos aînés sont placés en structure. Il n'y a pas ce soin.
1: On n'a pas le temps.
0: D'accord.
1: On n'a pas le temps. Il y a ce que je te disais, il y a d'autres soins qui sont plus prioritaires.
0: D'accord.
1: Maintenant, tu peux trouver une aide-soignante qui prend un moment pour te faire un massage de jambes ou quoi, et c'est génial, enfin, tu vois, mais ça va être dépendant de l'humain que tu as en face de toi et de la charge de travail qu'il va avoir dans la journée, que ce soit l'infirmière, l'aide-soignante ou le kiné qui va passer. Il va devoir juger de la priorité du soin. Et pour Alex, c'est aussi de faire d'autres choses dans ses soins. Et le massage ne fait pas partie de la priorité. Donc,
0: d'accord,
1: voilà.
0: D'accord.
1: Et je trouve ça dommage. Parce que c'est mon cœur de métier. Donc forcément, voilà. Donc c'est chouette que je puisse intervenir et puis lui offrir ça, quoi.
0: Mmh. Ben, on a fait pratiquement le tour de la question. Est-ce qu'il y aurait une information, un détail à donner aux personnes, puisque tout à l'heure on a fait un peu l'éventail de à partir de quel moment est-ce qu'on va voir un masseur ou un kinésithérapeute masseur. Est-ce qu'il y aurait un détail à donner, une information à partager avec nos auditrices, nos auditeurs qui nous écoutent, tout aussi bien de comment est-ce qu'on utilise son corps pour éviter d'être sujet soit à des courbatures ou à des maux comme ça qui...
1: Les courbatures, ça va, je te dirais, c'est normal, mais
0: oui,
1: plutôt à
0: après
1: des contractures, voilà. Ouais.
0: Voilà.
1: Oui, ne pas tirer sur la corde quand on est fatigué. Moi, j'ai beaucoup de gens qui travaillent... sur des propriétés, tu vois, t'es avec la baramine, t'es en train de... Ils me disent, j'étais déjà fatiguée, j'avais déjà mal au dos, mais j'ai quand même fait de la baramine toute la journée. Mais qu'est-ce que tu veux, le résultat, il est évident, bien sûr que tu t'es coincé le dos après, quoi. Enfin, tu vois, bien sûr, je souhaite pas. Mais enfin, j'ai dit, là, tu vois, t'aurais dû t'arrêter. Ok, t'avais ce travail de plantation à faire ce jour-là, etc. T'aurais dû t'écouter, mais comme tu sais, c'est comme nous tous, hein, quand on tire sur la corde, on voit bien les... Donc s'écouter peut-être un peu plus, ralentir. Et puis tu peux te faire masser aussi sans avoir de douleur. Attention, des fois les gens ils ont pris rendez-vous à l'avance, puis ils me disent. Punaise, Delphine, hier j'étais en train de réfléchir, est-ce que j'avais des douleurs, tu sais, avant de venir me voir. Et je dis, mais tu peux venir aussi juste pour passer un bon moment, en fait, tu vois, pour détendre.
0: Juste pour se faire du bien.
1: Mais oui.
0: Ouais. Mais contrairement à ce que l'on croit, le massage n'est pas ce que l'on pense pour anecdote vite fait comme lors d'une fête des mères, mes enfants m'ont offert un massage et moi je m'attendais au massage, lui il est plus le truc tranquille, non, on est sollicité en fait parce que vous y allez quelque part.
1: Alors voilà, ça va dépendre du type
0: dans
1: de
0: la
1: massage
0: pression
1: oui.
0: De... Oui, oui. Ah, il y a plusieurs catégories
1: si tu vas faire un massage plutôt costaud, donc c'était peut-être un massage thaïlandais que tes enfants t'avais offert. Après, tu peux toujours, quel que soit le massage, dire à la personne qui te masse, mollo quand même, quoi. Enfin, tu
0: oui,
1: vois,
0: il faut faire attention aussi au traumatisme.
1: Et oui, il faut poser les questions. Oui. Un bon masseur, c'est quelqu'un qui va aussi te poser des questions avant, savoir déjà ce que tu attends de ta séance, si tu as des soucis. Donc là, après, faut être en mesure de pouvoir juger quel souci est grave, quel souci est pas grave. Mais rien que déjà demander, en fait, est-ce que vous avez des antécédents, des fractures récentes, des tendinites, la liste est longue. Mais tu fais un peu le point. Et là, il dit oui, je me suis cassé le pied il y a 2 semaines. Tu vas pas t'acharner sur le pied, quoi. Tu vois. Non, mais tu vois, c'est des trucs évidents, mais c'est bien de poser la question, tu vois. Puis moi, je demande toujours aux gens, est-ce qu'il y a des parties où vous aimez pas du tout être massé? Tu sais, des fois, les gens, ils sont chatouillés des pieds, tu vois. Et du coup, ça te détend pas du tout. Et puis, des fois, des gens, ils osent rien dire. Ça, c'est ça. Des fois, on est là, on se fait masser, puis en fait, on n'ose rien dire par pudeur ou quoi. Mais alors que moi, je leur dis toujours, c'est dommage.
0: Aller chez le docteur, aller chez le masseur, c'est comme aller chez le docteur. On voit, ça devient de plus en plus une tendance. Il y a les salons bien-être, il y a des organisations qui se font à droite, à gauche, sur l'ensemble du pays, il y a des propositions aussi. Est-ce que tu interviens sur ce genre d'espace ou c'est quelque chose qui, pour l'instant...
1: Je l'ai eu fait au démarrage, quand j'ai démarré mon activité, je l'ai eu fait. J'étais présente sur quelques salons, sur quelques événements. Aujourd'hui, plus du tout, j'avoue. Ce que je fais, c'est que de temps en temps, j'ai des... Je l'ai eu fait au démarrage, quand j'ai démarré mon activité, je l'ai eu fait. J'étais présente sur quelques salons, sur quelques événements. Aujourd'hui, plus du tout, j'avoue. Ce que je fais, c'est que de temps en temps, j'ai des patients qui sont sportifs et qui se lancent dans des compètes.

0: transition vers cela aussi. Bon, il y a le masseur qui intervient dans le milieu hospitalier, dans les structures soignantes. Il y a le cabinet de masseur, mm-hmm. donc où la patientèle vient sur place ou le masseur se rend chez le patient, chez la cliente, voilà, chez oui. la personne qui souhaite se faire masser aussi. Évidemment, bah, tout à l'heure, tu parlais de table à masser. Il y a les espaces, comme on le disait, les espaces de bien-être où là aussi, le public qui va participer à cette rencontre, eh bien, ont la possibilité de faire l'expérience. Et sur les terrains de sport aussi, il y a des masseurs qui et interviennent. Oui. Oui. Pour accompagner les sportifs.
1: C'est ouais. ça, c'est ouais. ça.
0: Donc c'est une profession qui est presque
1: super variée, ouais,
0: qui et que l'on peut retrouver ouais. à différents niveaux. Bah, je pense qu'on a fait le tour
1: ouais,
0: quand
1: ouais.
0: même.
1: Bah, hein. c'est... Oh, je pourrais t'en parler toute une journée. Hein.
0: En tout cas, nous, ça a été un véritable plaisir de te rencontrer. Donc, on le rappelle, tu as ton entreprise, c'est la Case à Masser.
1: C'est ça.
0: Si bien, on a eu des personnes qui nous ont écoutés pendant cette émission Santé au service de la population et qui souhaiteraient se faire masser, un numéro de téléphone peut-être.
1: Oui, et alors je vais te le donner, mais le mieux, c'est par la page Facebook, okay. la Case à Masser Nouméa. Okay. Je suis plus réactive parce que quand je suis en soins, mon téléphone est éteint. Donc,
0: bah c'est sûr.
1: Donc, il faut m'envoyer un petit message. Donc, c'est le 97 07 45.
0: Delphine Amat, ça a été un véritable plaisir de te rencontrer.
1: Merci.
0: Et de mener cette discussion avec
1: Merci
0: toi.
1: Merci de m'avoir reçu.
0: À bientôt.
1: Au revoir.
0: Au revoir.

Voilà, et si vous vous posez la question de savoir qui est le groupe musical qui vient juste de terminer, sachez-le, le titre c'est Tolapa et la formation de musiciens c'est le groupe Omagé. Avant de refermer notre émission Santé au service de la population, n'oubliez pas ce rendez-vous à noter sur votre agenda. C'est la 17e édition de la semaine handicapable qui se déroule du 29 juin au 3 juillet prochain, avec pour objectif promouvoir le savoir-faire des personnes en situation de handicap par le biais d'échanges, de rencontres avec le public scolaire, promouvoir les acteurs associatifs et institutionnels qui œuvrent au quotidien, sensibiliser le public au handicap pour un meilleur vivre ensemble. La semaine va commencer le 29, se terminer le 3 juillet, le 29 juin et se terminer le 3 juillet par une journée festif réunissant les personnes en situation de handicap et scolaire autour d'activités sportives, d'un repas partagé et d'un spectacle au centre culturel du Mont d'Or. Donc je vous le rappelle aussi, l'exposition Handicapable,

aux Halles du Centre culturel du Mont d'Or va commencer le 24 juin jusqu'au 3 juin et ce sera l'occasion de découvrir des réalisations des structures et associations œuvrant dans le champ du handicap. Vous avez toute une programmation pour cette semaine handicapable avec des intervenants tels que Lisa, la structure Lisa, les Lucioles. Il y a aussi le pôle artistique et les jardins du CCMD. Il y aura le 1er juillet en dynamique. Donc ça c'est un rendez-vous de 8h à 12h au marché de Boularé avec la présentation des dispositifs espace information et job dating handicap. Et il y aura la sensibilisation citoyenne, l'animation par l'APEHNC, la sensibilisation à l'autisme, la sensibilisation à la sourdité avec l'escape game sourd et moi de là, d'autres ateliers audiovisuels et puis des animations ludiques et sportives. Ça va se passer du côté du Mont d'Or. Je vous donne un numéro de téléphone si vous êtes intéressé par cette organisation, puisque je pense que c'est intéressant quand même d'y prendre part. Et le numéro de téléphone, eh ben, j'arrive plus à le retrouver. Donc, n'hésitez pas tout simplement de rentrer en contact avec le CCAS du Mont d'Or. Voilà. Et puis, vous aurez la possibilité d'avoir toutes les informations. Ah, si, voici le numéro de téléphone, je me disais bien aussi, c'est le 41 03 20 41 03 20 pour cette semaine handicapable portée par le CCAS du Mont d'Or. C'est la 17e année. Et puis, je rassure aussi Kelly qui se reconnaîtra, hein, avec qui on a fait une interview concernant la Kwawayenne. Eh bien, cette interview passera bien entendu, hein, pour des raisons techniques, le montage n'a pu se faire, mais en tout cas, eh bien, on passera ça, cette interview, ce reportage, dans les différents créneaux d'information pour parler de la Kwawayenne qui va se dérouler le 20 juin 2020. 26 au terrain de football, évidemment, du village de Kwawa. Donc c'est un événement qui va commencer à partir de 8h. Ce sera un dispositif de marche de 3 km, une activité de sensibilisation et de soutien à la lutte contre le cancer. Donc, eh bien, dans ce cadre-là, soyez déjà informés, messieurs les automobilistes, que la circulation sera fermée. Et, donc, la route, il y aura la fermeture de route dans le cadre de l'organisation de la Kwawayenne. La circulation sera exceptionnellement interrompue de 7h30 à 10h30 sur le tronçon de la RMS7 entre le secteur de Guy Courteau et le marché d'Amont-Cassiouri. La municipalité aussi remercie les usagers de la route pour leur compréhension et les invite à prendre leur disposition durant cette période. La Kwawayenne est portée par le point information jeunesse de Kwawa. Et notez qu'elle se greffe à la fête de la musique qui va se dérouler le samedi 20 juin 2026. Vous ayant tout dit, je vous souhaite une bonne fin de journée. Merci d'avoir été à l'écoute de La Santé au service de la population.

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À tous ceux qui sont dans le Pacifique, à toute la population. You were in my shoes. De toute la terre entière, bien le bonjour à toutes les générations, à tous ceux qui, à toutes les ethnies confondues, à tous ceux qui sont en tribu dans les villages, dans les quartiers, en ville, sur les routes, de la Kanaky au boulot, à la maison, dans la cocoterie, en mer, dans les champs, dans les jardins.

derrière ton bureau. Bien le bonjour ce matin, c'est la séquence Freedom à tout SMS au 3002. C'est Gianni ce matin qui a le plaisir d'être avec vous pour la lecture de vos messages, vos dédicaces, vos titres musicaux.

0: Belle fête à tous les Jean-François, les Régis, les Auréliens.
1: Make we unite again.
0: Bel anniversaire à tous les natifs de ce 16 juin.
1: Unite again.
0: Bien le bonjour à tous nos vieux, nos vieilles.
1: Yeah.
0: À toi mon frère, ma sœur qui est à la 491. À toi qui est à Koné aussi également. Dans les centres pénitentiaires. Dans les hôpitaux. À toutes nos familles qui sont dans les mariages, tous ceux qui les familles endeuillées également.

Allez, c'est parti du côté du 30-02, la lecture de nos messages. Prolo Kanaki, un message d'hier. Kanaki, paix dans vos esprits, la famille. Belle journée de nous deux, Marquis Kanaki.

Yo po yo, bonne journée à Fallo et Black, les deux ravitaillements Yava Paxador avec la cuve dans la benne de la part à Marlon et Inca. Un courage à Thierry des tiches dans la Liébère. Oui, Paxador là, pas les lunettes, c'est pas fini la journée de la part à Adjan. Un Angelo dédicace pour lui.

Pas Mario, elle a trop bu le week-end là. Un bon courage à la bande de Moitiri, bonne journée à vous, la lutte continue. Mika, Paxador au chantier les gars. Un bon Olivier Ngoma, dédicace à Lawa et Mika, les deux mécanos. Makokuti, dédicace à Kanaki, à toute la Kanaki. Yopo yo, c'est ça que ça passe ce week-end, la bande à Moitiri, Yava. Jara, bonne journée. Bonne journée à toi de la part de ton dépit Adjan de Pumukwe Yava Yopoyo, un Peter Tosh dédicace pour la bande à la 4.

Allez, de retour avec nos messages du côté du 3002. Outa, alors, faut pas que ça dort là. Dédicace pour Mathiri, Peter Tosh. Un bonjour Dido, juste pour souhaiter un joyeux anniversaire à notre papa Lewis du côté de la 491. Force et courage, garde le moral. On pense à toi tous les jours, gros bisous de nous. Signé ta princesse Ertonia et maman.

Allez pour le 80 qui repart avec une carte liberté de la valeur 2000 francs. Merci l'OPT. Un bon courage à les deux mécanos, c'est de la part de Jean-Pierre, Jean-Pierre et Mario. C'est comment mon camion, un morceau de culture Yava.

Un bonjour juste pour souhaiter une bonne journée à ma mère chez bébé. Et si tu peux passer un morceau de DJ Wens, Lacrime, ainsi dédicace à mon père, ok.

Bonjour la RDK, belle journée ensoleillée à toute la Kanaky, courage à celles et ceux qui travaillent, ainsi que force et persévérance également à tous ceux qui passent par les épreuves de la vie. God bless you. Yo. Un bonjour Jido, juste pour souhaiter nos meilleurs voeux à monsieur et madame Haukas, à Dozip et à la team des Ifaha. Force et courage, un petit son et croyez pour ce beau monde.

Pensez à Tamouda du côté de la 400, force et courage, garde le moral, Dawani la pensée. Bonne journée à toi et à Pa Brittany, les soldats de la chaîne. Un bon courage à Désolé dans le champ de la part de Naïch. Force à Di Taé, Di Jean-Pierre, allez force.

gros bisous à eux de la part de leur maman de cœur. Bonjour, une pensée pour la bande de la CAT au QPS D2, mon fils Wawis. Force et courage, morale d'acier, on pense fort à toi. Maman Liline et Dadaï.

0: Salut la RDK, juste pour passer un message à Balou.
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0: Chan, Mila et Dairon, bonne journée à tous. Avec un mauvais temps, pas possible. Tout est possible à celui qui croit.

Bonjour Dido, un big up à Jean Bruce et Vesto, joyeux anniversaire aux jumeaux d'Azur, Wawils. Sans oublier pas Vesto à la 4, Dari et pas Marley, la pensée est là de la part de votre belle-sœur de Paume. Yo, un big up à Kélé et nos enfants à Koné, la famille de Olat.

Yo Poyo, on est là, on est bon, toujours fidèle au poste, juste pour souhaiter une bonne journée à notre pépé au travail de la part de tes petits-enfants dans le champ. Belle journée la Kanaki, yo.

Un bonjour Dido, bonne journée, merci pour tout. Un bonjour Dido, bonne journée et merci pour tout. Allez pour le Saint-Quentin qui repart avec une carte. Ouais. Léo et Joe, force de la part à Tonton Mario. Happy anniversaire à Paolo, signé tes deux tontons assis dans la chaîne.

0: DVD.
1: Bonjour Jido, s'il vous plaît, adieu Wallis pour tous les matois de Kanaki Calétonie. Merci madame. Yo, merci monsieur.

Allez, du côté de nos messages, allez, l'appel 975, lâche pas la prod, envoyez, envoyez. Bonjour Dido, un morceau de Bob Marley. Force à Ilus Padodo de la part à nos

Makukuti de Joe Bonatta, 10h51 et ça se passe au 30-02, la séquence Freedom. Un coucou pour la Kanaki, courage pour les coursiers sur Yengen, attention sur la route. À ceux qui sont tout volants, faites attention sur les routes. Bonjour Jido, spécial dédicace aujourd'hui pour Tonton Brittany. Joyeux anniversaire, meilleurs vœux, morale d'acier.

Un bonjour la RDK, juste un message pour le petit voleur de linge. Moyen de ramener mon petit short, Yava. C'est mon mec qui m'a offert, ramène, je te donne un autre. Y'a pas prendre comme ça, yo poyo. Merci la radio, Dido, c'est là. 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Et pour notre papa Moody, gros bisous de Wawa, Guiwe et Mamouné, la pensée d'Awani, force et courage à vous là-bas. Dieu vous protège, pensez à Jésus, le seul et unique confident. Ça. Bonjour Dido, bonjour Kanaki, dédicace aux deux Tiaou dans leur camion de Pacifique Environnement qui travaille à nettoyer notre pays à Pointe-Bout et à Kone. Merci à vous et force et courage pour la journée, signée une admiratrice du chauffeur.

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Pas que ça dort dans le compacteur, déjà qu'il y a la poussière aussi. Hein. Allez, courage, faut que ça produise là. Allez pour le 86 qui repart avec une carte liberté. Yo!

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Kiko Jido, pour souhaiter une bonne journée à mon gros pied de géant à la 4, Seb, j'ai reçu le colis indien de ma vie. Je peux le morceau de Boos, Waya, gros pied. Yag, t'arrête-toi. Hein. Aïe, ça suffit la matcha, allez.

Il est 10h59 minutes, donc le temps de nous dire à demain. Merci pour la fidélité de votre écoute sur la radio de Kanaki. Nous on se retrouve demain, mercredi, oui c'est ça, demain 9h pour la boîte à partage, ainsi que les SMS à 10h.

Allez, nous, on se souhaite une très belle après-midi à toutes et à tous et une très belle soirée à ceux qui sont dans l'Hexagone, dans les autres pays.